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0: Bonjour à toutes et à tous, c'est un bonheur et je pèse mes mots que de vous retrouver en cette fin de semaine dans le Club du Dimanche, votre émission dominicale sur BX1, en direct de 13h à 18h, dont les deux piliers, issus par excellence de la culture populaire, sont le sport et la musique d'ici et d'ailleurs. Nous vous ferons vivre les résultats des clubs sportifs bruxellois, ainsi que les grands faits des rencontres de cette fin de semaine grâce à nos différents correspondants sur le terrain. Et en studio, nous décrypterons le sport aussi bien dans son actualité que dans ses évolutions au sein de notre société. Enfin, le Club du Dimanche, c'est aussi différents voyages que nous allons vous proposer sur la riche et variée planète musique. Et tout cela sans aucun, mais alors, sans aucun tabou musical. Et en cette fin de semaine, nous allons dans votre Club du Dimanche vous faire découvrir un sport comme nous les aimons, innovant, accessible et qui gagne en popularité dans le monde entier. Créé en 2009 à Virton, le pool ball est un sport collectif mixte qui promeut l'inclusion, le fair play et la coopération. Par sa dimension collective, chacun occupe une place importante dans l'évolution du jeu. Reconnue pour son aspect pédagogique et motrice, la discipline s'est en quelques années intégrée dans les programmes scolaires de plusieurs pays et a été adoptée par plus de 250 000 jeunes au travers de 1400 écoles et centres sportifs. Et vous savez quoi ? Tout cela réparti sur 18 pays. Un magnifique succès sportif belge que nous mettrons en avant durant ces deux premières heures. Voilà le programme, riche et varié comme à l'accoutumée. Pour ce faire, laissez-moi vous présenter la composition de l'équipe du jour qui va m'accompagner dans votre Club du Dimanche. Il professore Cole, vice-président du Panathlon Wallonie-Bruxelles. Bonjour Cole.
1: Bonjour, bonjour à tous.
0: Ravi de te retrouver.
1: Toujours un plaisir d'être avec.
0: Le style, c'est l'homme. Moi, je dirais plutôt le style, c'est Cole. Toujours élégant.
1: Je peux quand même rester après ça ou...
0: Évidemment, ça me tient qu'à toi.
1: Bah, écoute, non, je suis jaloux du t-shirt de Monsieur Poul. Donc voilà, prochaine émission, on compte sur lui pour... Je ne sais pas s'il a ma taille, mais bon.

0: Voilà, triple XL, mais bon, ça devrait aller, quoi.
1: Ça devrait aller, a priori. On lui posera la question tout à l'heure. Comment se porte la planète Fairplay? On aura tout à l'heure l'occasion de découvrir un sport 100% belge et 100% Fairplay.
0: Et partenaire du Panathlon depuis des années, très, très actif et qui mentionne cette notion du Fairplay, des valeurs dans chaque étape de développement. Mais on en reparlera. Ben, écoute, tout va bien. Monsieur Ouzio était à EY il y a deux jours.
1: Demain, Monsieur Ouzio, président du Panathlon.
0: Voilà. Et demain, nous avons l'Assemblée Générale des mouvements Fair Play européens qui sont présidés aussi par Monsieur Ouzio. Donc voilà, c'est une période de l'année aussi où on arrive, comme tu l'as signalé, à la fin des différents championnats de l'année scolaire, etc., qui génèrent son lot de récompenses, de prix. Et on remercie évidemment tout le monde de l'enseignement et des clubs de parler autant de fair play, de contribuer, surtout de mettre à l'honneur des gestes comme je le souligne souvent, qui peuvent sembler anodins mais qui font souvent toute la différence et qui sont souvent issus à la fois de l'éducation mais aussi de la gestion de l'émotion et qui est une valeur forte en termes de sport. Donc voilà, c'est une période qui commence à être encore plus, je veux dire, active que d'habitude dans d'autres formats, mais à toute peine mérite, je vais dire, son salaire et sa récompense. Donc on est très très content de cette période où on peut souvent dans les écoles, dans les établissements scolaires, à la fois donner, distribuer, rendre compte de l'année scolaire par le bulletin, mais aussi par des prix particuliers, dont celui du Panathlon dans bien des cas. Donc voilà, c'est une belle période qui est devant nous, chargée, mais on est là pour ça.
1: Et nous sommes très heureux au sein du club du dimanche d'être partenaire du Panathlon Wallonie-Bruxelles.
0: On a une belle année ensemble de promotion, c'est pas encore fini, là on a encore un mois. Et puis bon voilà, c'était l'année pré-olympique. Je regardais ce matin, évidemment en pleine lecture des règles du pool ball, mais avec un œil quand même intéressé, le début de Roland-Garros, puis on aura le championnat de football, et puis les Jeux Olympiques et Paralympiques. Et je parle de cela parce que monsieur Poul va nous parler aussi d'autres événements dans lesquels le pool ball est impliqué, mais c'est ce qui fait la diversité et la richesse du sport. On en a tellement besoin. C'est vrai que souvent le week-end, quand on n'aime pas le sport, c'est un peu difficile de trouver ce qui nous plaît évidemment à la télévision, mais en même temps ça décrit et ça nourrit certains besoins. Sont-ils bien exprimés? Là, monsieur Poul et moi, peut-être on sera d'accord pour dire que parfois les valeurs, c'est pas ce qui est mis en premier en avant, mais on est là pour ça aussi. Et grâce à toi et grâce à la promotion qu'on a eue cette année sur BX1, et puis la confiance, je ne sais pas si tu connais monsieur Poul ou le Poul Ball avant mon message d'il y a deux, trois semaines, une quinzaine de jours.
1: Nullement, c'est une très belle
0: donc,
1: découverte.
0: Voilà, c'est comme dans le sport. Quand on peut travailler dans des équipes dans lesquelles on se fait confiance, on peut avancer ensemble. Et c'est vraiment l'exemple de monsieur Poul, mais aussi de la qualité de l'enseignement qu'on a en Belgique, de donner la possibilité. Parfois, c'est pas toujours très simple, mais de pouvoir avancer, de faire confiance à des étudiants qui ont des bonnes idées. On reste toujours plus ou moins étudiant, on aime à le croire, mais grâce à monsieur Poul et en tout cas à ses innovations. Et donc la notion de confiance et d'émotion, je pense que c'est très important, mais le socle des valeurs et de la confiance qu'on a rencontré cette année sur BX1, je parlais de Roland-Garros parce que c'était un peu spécial aujourd'hui, mais souvent sur BX1 je regarde ou le hockey féminin le dimanche matin ou le futsal le samedi soir. Donc voilà, il y a de la diversité et BX1 est un des porteurs de la diversité, de la multiculturalité, comme tu aimes bien le rappeler à Bruxelles. Et toi et moi, avec nos noms de famille parfois qui ne sont pas les plus faciles à prononcer, on a des exemples, mais voilà, on avance sur les valeurs.
1: Et puis toi qui as des réseaux, alors tu me parles de Roland-Garros, toi qui as des réseaux infinis dans ce bas monde, tu n'aurais pas quelques invitations en loge VIP champagne à Paris?
0: Pas très bien compris français.
1: Et notre pétillante Michel Pawa, coach de vie et de bien-être, est des nôtres en ce dimanche. Bonjour l'ami Michel.
2: Bonjour tout le monde, j'espère que vous portez bien et que vous prenez bien soin de votre mental.
1: Ah bah c'est très très important le mental, et on le découvrira plus que jamais dans le cadre du pool ball où le mental joue évidemment aussi un rôle important. Comment te portes-tu depuis notre dernière rencontre?
2: Bah ça va, je me suis remis au sport.
1: Ah bon? Oui. Ben ça c'est, écoute, on va remercier notre ami François Poul d'être venu. On va plutôt consacrer ces 5 heures d'émission à ta reprise de sport. Breaking news.
2: Non mais c'est vrai que j'avais fait une
1: depuis
2: grande pause.
1: Depuis que je la connais, elle me dit qu'elle va reprendre le sport. Donc,
0: mais là elle peut devenir instructrice de pool ball aujourd'hui. Parce que vu la qualité des documents qui sont produits, etc. Écoute, c'est très simple, il y a des mots-clés.

0: Et tout va aller très bien. Et pour un début, à notre niveau, je dis.
1: Ah, hein. Oui.
0: Et une continuation, c'est parfait.
2: Et tu as repris quoi comme sport?
1: En fait, j'ai repris le sport à la maison avant d'aller à la salle. Juste un peu de la musculation, etc. avec le poids du corps.
2: Et puis la petite marche entre le salon et la douche.
1: Oui. Mais je fais aussi mes 10 000 pas, j'essaie de marcher un peu plus et en fait mon corps est en plein choc.
2: Wow.
1: Je découvre des muscles que je ne connaissais pas.
0: C'est grand chez elle, c'est très grand chez elle.
1: Et donc voilà, j'ai un grand respect, encore plus grand qu'avant, pour tous les sportifs qui font ça de leur vie en fait. Waouh!
2: Et un petit mot sur le pool ball que tu as eu l'occasion de découvrir en préparant cette émission.
1: Moi j'ai une fascination pour ceux qui créent. Oui, voilà. Moi je trouve ça fascinant parce qu'il faut vraiment se dire, je sors de ce que je connais. Et j'invente. Et là, je trouve que c'est un sport qui paraît un peu accessible, un peu facile. Et puis quand on voit, il y a des règles quand même. Il faut quand même respecter des choses. Donc il y a du challenge dans la manière de jouer. Donc je trouve que ça peut entraîner un peu tout le monde. Des pas très grands sportifs comme moi et puis des grands sportifs. Et ça a ce côté ludique, voilà, que j'aime bien.
0: Merci. Juste pour dire qu'elle a dit quelque chose d'essentiel. C'est que ça a l'air facile. Et que c'est comme dans l'art. Plus on croit que c'est accessible, plus on pense que c'est facile. Plus la masse de travail derrière, plus la complexité sont présentes. Et tout l'art, c'est évidemment de ne pas présenter la chose comme, ou de ne pas faire sentir que ce soit aussi, je ne vais pas dire difficile, mais exigeant, on va dire.
2: Et puis ce qui est impressionnant, c'est qu'on connaît tous ces success stories dans le secteur de l'industrie et surtout des nouvelles technologies. Je pense notamment à l'histoire d'Apple. La légende veut que tout a commencé dans un garage. Pool ball est un succès mondial, 100% belge. Et tout a commencé dans une chambre d'étudiants dans un internat à Virton. C'est quand même incroyable. Et on reviendra justement sur ce success story, pas comme les autres. Un dernier mot, Cole.
0: On a invité le Flying Disc il y a quelques semaines. Et c'est la même chose pour les matchs en flying disc, où ce sont des étudiants qui un soir se sont dit « bon ben là, il faudrait quand même qu'on essaie de faire quelque chose qui nous soit accessible, à laquelle on peut s'amuser et qui nous soit propre et qui amène des nouvelles choses ». Et c'est le cas des étudiants de Ivy League à la fin des années 60. Et M. Poole s'inscrit peut-être dans cette tradition aussi, et en même temps de forte implication de Belges, de la Belgique, dans les mouvements structurés du sport.
2: Le pool ball en présence de François Poole, fondateur de ce sport pas comme les autres, qui s'exporte à merveille à l'international. Sport 100% fair play. Je vous proposerai d'ailleurs aussi de découvrir 5-6 autres sports qui sont dans la même veine, à savoir... ils embrassent clairement les règles du fair play. Je tenais aussi à saluer notre régisseur qui a un droit de vie ou de mort sur cette émission. Si tout se passe bien, c'est grâce à votre humble serviteur. Et si ça cafouille un peu, le service après-vente, c'est chez notre ami William Garzanti. Salut l'ami William.
3: Bonjour, vous allez bien?
2: Mais à merveille, et toi?
3: Très bien.
2: Il a le sourire, William. Dès qu'on ne parle plus de football, il est content. Il m'a dit, c'est quoi aujourd'hui le programme? Je lui ai dit, le pool ball. Tu connais? Il m'a dit, non, tant que c'est pas le foot, je suis heureux.
3: C'est vrai, c'est vrai.
0: Et là, il est au maximum de l'expression de.
2: Ah oui, là, il est dans le zénith absolu de la joie. Hein.
0: Ouais, non, mais là, je pense qu'on peut fermer l'émission. Là.
2: Voilà le programme. 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Et last but not least, si vous souhaitez interagir avec la rédaction de cette émission, vous pouvez d'ores et déjà nous contacter via le numéro WhatsApp au 0493 87 80 69, 0493 87 80 69. Que vous soyez en route ou confortablement assis chez vous, bien heureux que vous êtes, le club du dimanche, première heure sur BX1, c'est parti.

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1: Nous allons dans votre club du dimanche vous faire découvrir un sport comme nous les aimons, innovant, accessible et qui gagne en popularité dans le

monde entier. Créé en 2009 à Virton, le pool ball, c'est son nom, est un sport collectif mixte qui promeut l'inclusion, le fair play et la coopération. Par sa dimension collective, chacun occupe une place importante dans l'évolution du jeu. Reconnu pour son aspect pédagogique et

0: qui suit dans la lignée de Winston Churchill, à qui on avait demandé quel était votre secret de jouvence, et il a répondu no sport, cigar et whisky, eh ben, clairement le pool ball m'a attiré. Je me suis dit pourquoi pas tenter le pool ball, et je vous dirai pourquoi tout à l'heure. Et nous allons aussi découvrir ensemble l'histoire de cette magnifique success story belge de ce sport, ses règles et ses ambitions futures en présence de son concepteur François Poul. Bonjour François Poul.
1: Bonjour.
0: Et bienvenue sur les ondes de BX1. Alors, question habituelle, en ce jour du Seigneur, on se vous voit, on se tutoie ?
1: On se tutoie, c'est beaucoup plus convivial.
0: Ça sera plus convivial, effectivement. Merci d'être des nôtres dans le club du dimanche. Ça a été sur la route, c'est les 20 km à Bruxelles.
1: Franchement, j'avais beaucoup plus peur que prévu et ça s'est passé super, merci.
0: Et tu es accompagné aujourd'hui par un acolyte hors pair qui fait partie aussi de l'aventure Poul Ball, qui n'est autre que Romain Joris. Bonjour Romain.
2: Bonjour.
0: Alors l'autorisation, ça doit être signé, cacheté devant le notaire, on se tutoie, on se vous voit.
2: On peut se tutoyer.
0: On peut se tutoyer, donc c'est enregistré. William, t'as bien enregistré la séquence. On se tutoie. Et nous, je serai accompagné par notre ami Cole Geocha. Je l'ai bien prononcé, Geocha ?
3: C'est pas mal pour une fin d'année. Hein.
0: C'est pas mal pour une fin d'année. Cole Geocha. Oui, parce que ça commençait par Gélocha, Gélucha, Geocha. Geocha. Ça s'améliore. Mais mon objectif, mon target du 30 juin, c'est de prononcer à l'albanaise. Et puis notre coach de vie, notre ami Michel Paoua, qui est des nôtres. Bonjour Michel.
4: Bonjour tout le monde.
0: Ravi de te retrouver en Merci. Ce dimanche. Alors le pool ball est un sport que nous allons bien évidemment vous faire découvrir aujourd'hui sur BX1. Et le pool ball vient du nom de l'anglais to pull, qui veut dire tirer, mais aussi de votre nom de famille, très cher ami François.
1: C'est ça, François Poul, oui. On aurait pu croire à une blague au départ. Et puis, ben voilà, 15 ans plus tard, en fait, ça se met bien comme ça, pool ball, c'est rapide, c'est dynamique. Et oui, de toute façon, c'est trop tard pour changer.
0: Et ce sport qui s'exporte bien a été créé il y a 15 ans, alors que tu étais encore étudiant en éducation physique.
1: Exactement, donc j'étais toujours étudiant en dernière année pour devenir professeur d'éducation physique. À l'époque, je résidais à l'internat autonome de Virton. Et oui, c'est venu comme ça, dans le souhait surtout de faire une activité mixte où on pouvait mêler les copains et les copines de l'internat en soirée, où là, la plupart du temps, les filles jouaient ensemble. Le mardi, les garçons, le mercredi, je me suis dit, pourquoi est-ce qu'on ne ferait pas une activité tous ensemble, filles-garçons? Et c'est comme ça que la mixité est née à travers ce jeu.
0: Donc c'est vraiment dans le cadre d'une idée de compléter un sport, d'avoir un sport qui soit intégralement mixte. C'était ça finalement le postulat de la naissance de ce sport.
1: C'est vraiment ça la genèse du jeu, oui.
0: Eh ben c'est quand même incroyable. Et il y a 15 ans de cela, c'était juste une idée de one shot en se disant je vais créer un sport qui va nous occuper durant cette année scolaire et puis merci, au revoir. Ou est-ce qu'il y avait déjà une volonté de développer ce sport à l'international? Est-ce qu'il y a 15 ans de cela, tu te disais en 2024, il y aurait plus de 250 000 jeunes qui embrasseraient ce sport?
1: Plutôt un délire, une blague au départ, donc dans cette volonté de mêler filles, garçons de l'internat. Et d'ailleurs, j'y ai donné mon nom, donc c'est que je n'avais aucune prétention à l'époque, sinon j'aurais peut-être réfléchi à deux
0: et
1: fois.
0: Quoi, c'est entre deux Jupiler ou deux Stella, pour citer d'autres marques.
1: Deux whisky et cigare.
0: Deux whisky et cigare.
1: Et voilà, et peut-être c'est vrai dans un coin de ma tête, parce que ça fait partie de ma personnalité, cette ambition. De le développer, de le diffuser auprès de copains ou de collègues. Mais jamais, non, 18 pays, 250 000 personnes, ça c'est devenu fou, et ça c'est clair.
0: Et donc aujourd'hui, tu es aussi éducateur physique.
1: Oui, donc j'ai réussi mon diplôme, ça c'est une bonne nouvelle.
0: Ça c'est une bonne nouvelle, donc tu continues toujours dans l'enseignement.
1: Oui.
0: Et à côté de cela, j'ose imaginer que l'activité même du pool ball doit te prendre énormément de temps, car tu es finalement l'ambassadeur, le VRP de ce sport. En préparant cette émission, j'ai vu que même pendant la période pandémique, tu as assisté à plusieurs calls internationaux pour promouvoir ce sport de niche, sans compter évidemment ces différents déplacements à l'international. Et puis à côté de cela, on en reparlera tout à l'heure aussi, c'est toute la partie coaching, formation. Donc tu as la casquette de VRP commercial, la casquette de coach, et puis la casquette de service après-vente.
1: Oui, je crois que la vraiment toute bonne idée, ça a été de créer cette équipe officielle autour de moi, qui me permet de voir ce jeu continuer de se diffuser avec une belle promotion grâce à mes collaborateurs.
0: Il y a combien de collaborateurs aujourd'hui qui...
1: On est 12 dans l'équipe officielle.
0: 12 dans l'équipe officielle, ouais. Et Romain fait partie évidemment de cette équipe. Bonjour Romain. Rebonjour Romain.
2: Rebonjour.
0: Est-ce que tu pourrais te présenter en quelques mots auprès de nos auditeurs?
2: Avec plaisir. Moi, je suis enseignant en éducation physique de base, donc j'ai fait un peu le même parcours que François, mais sans l'internat et sans le sport. Et puis à la sortie...

0: En milieu scolaire, c'était assez coincé, donc je me suis formé en tant que personal trainer également. Donc là, je fais partie du groupe de Body Concept Training, qui est un groupe de personal trainer ici en Wallonie, au Luxembourg et en France. Et alors, à côté de ça, j'ai rencontré François au travers un petit peu du pool ball qui m'a. J'étais assez curieux quand j'ai découvert ce sport-là. Donc j'ai appris à
1: Tu
0: connaître
1: l'as
0: ce
1: découvert dans
0: sport-là.
1: quel contexte?
0: De mes études, donc en éducation physique. Et donc j'ai appris les règles de ce sport et donc je l'ai un peu exporté aussi en Erasmus quand j'ai eu l'occasion d'aller au Canada, au Québec. Et donc là, je l'ai fait découvrir à certains étudiants québécois sur place. Et à mon retour, j'ai rencontré François qui était impressionné que je connaissais si bien son sport. Mais puis après, voilà, ça a été une folle histoire d'amour et on ne s'est plus jamais quitté.
2: Pour la petite histoire, Romain est arrivé à une de mes réunions, donc on a fait connaissance. Et moi, j'ai pour habitude d'un petit peu tester mes moniteurs, donc avec des petits jeux. C'est toujours très ludique, mais ça reste quand même du sérieux et des questionnaires. Et Romain, je crois que s'il n'a pas fait le maximum, il a fait 29 sur 30, il a explosé tout le monde. Et donc voilà, c'est pour ça que c'est devenu un véritable coordinateur dans l'équipe officielle.
1: Et donc finalement, le virus qui s'est propagé au Canada, pays du hockey sur glace, est à rechercher dans le déplacement, dans l'Erasmus+, de notre ami Romain.
2: Il y a sans doute un lien. Le pool ball était déjà exporté à l'époque, mais en tout cas, voilà, lui y a contribué, ça c'est clair.
1: Le pool ball, concrètement, on peut pratiquer ce sport dès 8 ans?
2: C'est ça, tout à fait. Dans sa formule globale, c'est à partir de 8 ans, voilà.
1: Et ce que je vous propose ici, avant de donner la parole à nos sociétaires du club du dimanche, je vous propose de visionner, si vous nous suivez sur bx1.be, ce petit reportage qui suit et qui introduit à merveille le pool ball.

0: Et donc tu me disais en off, François, que c'était des étudiants.
1: Tout à fait.
0: De l'école, de quelle école?
1: Et justement de l'école où j'ai fait mes études, donc de la Haute École Robert Schumann à Virton. Et je pense que c'était un de leurs projets pendant le Covid où ils devaient présenter des nouveaux sports. Visiblement, ceux-là ont pioché l'affiche pool ball et je trouve qu'ils ont vraiment bien fait ça.
0: Alors mon cher ami Cole, pool ball, sport 100% fair play et mixte, ça doit te donner de la chair de poule.
2: Exactement, c'est pour ça qu'on coopère avec François depuis des années, et inversement, il coopère avec nous. Lorsqu'on lit aussi les documents, il y a la mixité, le fait de ne pas avoir un arbitre sur le terrain, on l'a pas mal souligné avec le flying disc, mais c'est le cas aussi ici. Et ensuite, quand on lit les documents qui sont plus techniques, l'aspect des valeurs revient à chaque étape d'apprentissage. Comme revient aussi l'acquisition des compétences au niveau des fédérations internationales dans lesquelles j'ai un peu vaqué. C'est un mouvement qui est né il y a une dizaine d'années où on parle de plus en plus de compétences, de comment on peut les valoriser aussi par rapport au monde de l'emploi et des études. Et c'est ce qu'on retrouve ici dans les documents, dans le sport. On se rend compte aussi, et peut-être François affirmera ou confirmera, mais que le sport aussi, je pense que l'un des succès est qu'il rassemble un certain nombre d'éléments importants de plusieurs sports. Donc, puisque le cube n'est pas au bout du terrain, mais il est placé à un endroit où on peut circuler autour, il y a peut-être d'autres sports qui sont comme ça.

0: qui suis un peu plus ancien que vous. Pour ceux qui regardaient le futsal en Allemagne avant, on pouvait passer derrière le goal avec etc. Donc il y a une combinaison et une approche des éléments qui sont les plus favorables à l'apprentissage qui ont été regroupés là et avec cette valeur et ces valeurs qui sont de la mixité et de l'inclusion qui sont intégrées. Et donc je pense que l'un des succès réside vraiment dans cette combinaison avec cette valeur extra qui sont justement les valeurs, l'acquisition des compétences, qui, dans peu de sports, sont là vraiment à la base, dirais-je. Et je voudrais juste aussi souligner, comme on est en entame d'émission, que c'est vraiment exceptionnel le sport en lui-même et son développement en particulier, parce qu'il est né dans une école pour faire plaisir aux amis. Il n'y a pas de business plan derrière, il n'y a pas de compagnie privée derrière. Il n'y a pas des gens qui sont venus dire en disant qu'on espère dans un an avoir ceci ou cela, que ce soit en termes de nombre de participants, de business derrière, peu importe, ou de nombre de clics, comme c'est à la mode maintenant. Et donc ça en fait vraiment une particularité qui est vraiment à souligner, à mettre en plus au crédit de Monsieur Poul. Mais donc voilà, quand tu me demandes quelles sont mes premières impressions de ce que je connaissais et de ce que j'ai fait un week-end de Poul sur mon fauteuil, je dois l'avouer, mais voilà ce que ça m'a inspiré. Donc c'était, me semble-t-il, mais peut-être je me trompe, cette combinaison entre les meilleures approches qui pourraient permettre aux élèves de plus s'amuser.
1: Une réponse de François par rapport aux différents points abordés ?
2: Très, très apprécié, en tout cas, comme façon de voir les choses, parce que c'est complètement ça. En éducation physique, en Belgique francophone, on a la chance d'avoir ce qu'on appelle l'approche par compétence. Et donc, ça permet vraiment aux enseignants d'avoir une liberté pédagogique. Ça veut dire quoi ? Ça veut dire qu'on part de la compétence. Donc, on part de l'objectif et on va chercher le moyen d'action qui sera le plus approprié pour atteindre cette compétence. Et donc, merci. C'est vraiment une belle lecture que tu fais là de mes documents, parce que l'idée, c'est vraiment un peu de pré-mâcher le travail des collègues, de leur dire voilà ce que le pool ball peut faire au sein de vos équipes éducatives. Et merci beaucoup pour cette introduction, c'est vraiment très très fidèle.
1: Et aujourd'hui, d'un point de vue target, Cole nous stipulait en préambule qu'il n'y avait aucun target au départ, mais au jour d'aujourd'hui, en 2024, quand on a 250 000 étudiants, 18 pays qui ont adopté ce sport, j'ose imaginer qu'en 2024, on travaille peut-être d'une autre manière qu'il y a 15 ans. Ou est-ce qu'on est toujours dans cette même philosophie ? On y va en fonction de la direction du vent et des rencontres générées par des Erasmus.
2: J'ai appris à être très patient. En tout cas, ce qui est terriblement vrai, c'est que le pool ball, il doit rester authentique. Ça, c'est vraiment important à mes yeux. C'est qu'il est né avec des valeurs. Vous l'avez déjà dit plusieurs fois, à plusieurs reprises ici. Mais ça doit rester comme ça. Donc le pool ball, 15 ans plus tard, est toujours le même. Et ça, je suis très fier de dire que c'est l'authenticité de la création du pool ball.
1: Il est précisément 13h passé de 43 minutes. Nous sommes de retour juste après cette courte pause caddie. Et on découvrira pourquoi la combativité positive est le leitmotiv du pool ball.

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0: Et nous entendions notre amie Lautrézou, Laurence Briand. Elle nous interprétait le titre « La nuit, j'angoisse ». Et on la retrouvera dès 15h dans nos studios.
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0: La combativité positive est son leitmotiv. Effectivement, dans le pool ball, on privilégie la réflexion et le placement plutôt que le contact et la violence, François Poul.
2: C'est ça, on essaye vraiment de remplacer la violence, donc il n'y a pas de contact. Quand un joueur a la balle, je ne peux pas toucher la balle, je ne peux pas toucher le joueur. Donc je peux uniquement faire des interceptions dans ce qu'on appelle l'airtime, donc c'est quand la balle est en l'air. Et il n'y a aucune violence. Donc on va transformer en fait cette violence par du placement, de la stratégie, essayer de jouer en équipe pour défendre sa cible. Parce qu'en plus, on peut attaquer les deux côtés. Donc particularité du jeu, c'est qu'on peut attaquer aussi bien la cible de droite que la cible de gauche. Donc c'est très stratégique. Mais voilà. Et c'est vraiment de remplacer ce contact et cette violence par plutôt de l'intelligence de jeu, de la vision périphérique et du travail défensif collectif.
0: Et puis ce que j'ai appris, c'est que de la bonne humeur se dégageait aussi dans les deux équipes sur le terrain, même chez les perdants.
2: Oui, on essaye en fait de privilégier la belle action. Vous savez, quand vous jouez à un jeu de société le dimanche, je ne vous connais pas, mais il y a deux manières de faire. Soit le but, c'est de passer un bon moment en famille, soit le but, c'est d'écraser les autres et de gagner. Et bien ici, c'est un petit peu la même chose. On fait un sport. Le professeur a décidé de me donner une chasuble jaune et de donner une chasuble verte à mon meilleur ami. On n'est pas dans la même équipe. Ce n'est pas pour ça qu'on va s'insulter. Ce n'est pas pour ça qu'on va se faire du mal.

0: Et on applaudit à chaque goal des deux côtés. Cole.
1: La modernité aussi du sport, c'est justement dans ce qui vient d'être évoqué, qui est, que je traduirais par le mot de fluidité. Donc on est dans une fluidité, mais qui nous parle aussi en termes de réseau, en termes de ce qui, les développements de la société. Et donc il n'y a pas vraiment une zone à protéger, mais il y a plutôt une conscience permanente à avoir dans cette fluidité. Donc, et je pense que ça parle d'autant plus aux jeunes et dans une société qui, à la fois, on présente parfois un peu plus en violence, même si la violence physique diminue. Mais donc, dans cette fluidité, dans cette stratégie permanente. Et donc, je pense qu'il y a, je voulais souligner cette modernité-là aussi du jeu qui est dans la fluidité. On n'est pas dans la défense ou dans l'attaque, on est dans un mouvement coopératif, collaboratif. Continue, je vais dire, avec des règles évidemment, parce que sinon on s'en sort pas. Mais
0: Michel,
2: ce que j'aime aussi, c'est que ça promeut la vivacité d'esprit. Ça demande en fait penser en avance, stratégiser, puis se dire comment je vais y arriver. Donc ça fait que tous les sens sont réveillés et sont vraiment très très concentrés. Je trouve ça super en fait d'être stimulé à ce point-là dans tous les sens.
3: Tout à fait, et tu as raison de le dire. Nous, en Belgique, on appelle ça la coopération. Donc, on parlait tout à l'heure de compétences. Au Québec, les amis québécois, eux, les professeurs, ils parlent d'interagir. Donc, c'est leur compétence d'eux, interagir. Et ce que j'aime bien dans leur discours, c'est que tu peux interagir sur le terrain, avec la balle, dans la pratique même du jeu, mais tu peux aussi interagir quand tu es sur le côté, quand tu es sur le banc, avec les autres, et que tu es en train d'élaborer les stratégies, de placer les joueurs sur le terrain. Ça aussi, c'est déjà de l'interagir, c'est écouter l'autre, c'est donner son avis, c'est être tolérant par rapport aux stratégies, par rapport aux règles. Donc, tu as entièrement raison.
2: Et ce sont des compétences qui sont interposables, en fait, dans la vie de tous les jours, dans la sphère professionnelle.
3: C'est de la citoyenneté,
2: aussi.
3: Hein.
2: Mais vraiment, c'est ça, en fait, que vous apprenez aux élèves.
1: Le fait aussi de dire de ne pas se toucher dans les mouvements sociétaux qui ont vu le jour depuis quelques années, c'est aussi un message fort. Et donc, en dehors de la fluidité, mais le fait du non-contact aussi, dans les mouvements sociétaux de ces dernières années avec MeToo, etc., on voit des messages forts. Et donc, c'est pour ça que je trouve qu'il y a beaucoup de modernité quand je lisais les documents, mais qui parlent tellement à la société. Le seul avantage de M. Poul, c'est qu'il a commencé avant les autres, donc c'est-à-dire qu'il y avait un aspect sans doute un peu plus visionnaire, mais qui permet aussi une clarté de la mission d'être en commun, d'interagir en commun, comme on est en train de le développer de plus en plus dans la société.
3: Merci.
0: Romain, toi qui as eu un 29 sur 30, semble-t-il, à l'examen test d'entrée, l'examen...
1: On a un examen, pas en cumulé. Hein.
0: on a un examen. Mais justement, la question du bac à 5 cents en ce dimanche, c'est « De par sa dimension collective, chacun occupe une place importante dans l'évolution du jeu au sein du pool ball. » Merci de développer, Romain.
4: Je trouve que c'est important de fonctionner en équipe, parce que François l'a dit, on peut attaquer des deux côtés. Donc s'il y a quelqu'un qui est un peu moins fort et qui va se dire « moi je vais défendre ce cube-là », il va rester juste devant la zone de le cube à droite, mais à côté de ça, son équipe va devoir courir deux fois plus vite pour aller protéger l'autre cube. Et entre guillemets, il va avoir une position qui ne va pas servir à grand-chose, parce que l'adversaire va dire « ok, moi j'évite ce cube-là, mais je vais attaquer l'autre côté ». Et donc, fatalement, ça va...
3: Solidarité,
4: ça va favoriser déjà le jeu, l'action, parce que tout le monde est important. Et vu que le terrain était quand même assez grand, quand on est 5 contre 5, on n'a pas le temps de se reposer, à se dire, j'envoie mes sbires défendre le cube d'à côté et j'attends que l'action revienne de mon côté.
3: Ça joue.
4: donc c'est important de bien se placer, puis de communiquer tout ensemble. Et le fait de jouer vite et stratégique, tout le monde peut le faire. Qu'on soit fille, garçon, et donc fatalement le non-contact et le jeu pour tous permet à tout le monde de pouvoir marquer.
0: Et donc si je comprends bien, le meilleur joueur du pool ball, le Mbappé du pool ball, n'est rien sans les autres.
3: Exactement, ça c'est clair. En plus, ça peut se traduire aussi physiquement, c'est-à-dire que si le défenseur est bien placé entre la cible et moi, le ballon est tellement grand qu'il ne peut pas passer. Là où, par exemple, je serais le meilleur joueur du monde en basket, si le joueur est entre moi et le panier, je peux toujours faire un jump shot et passer au-dessus. Je serais le meilleur joueur de football du monde. J'ai le gardien qui est en face de moi, qui est bien placé entre le goal et moi. Je peux faire un petit pont, je peux éviter le gardien. Ici, au pool ball, à cause de cette taille du ballon, on doit aller chercher plutôt le joueur libre que de faire l'exploit individuel un petit peu solo.
0: Et puis une particularité que j'ai relevée aussi en préparant cette émission, et c'est pour ça que je m'intéresse à ce sport, c'est qu'il est accessible même aux plus faibles, même aux no-sport dans leur mentalité en milieu scolaire. Moi, quand j'étais au lycée, mon professeur de gym m'appelait l'handicapé moteur.

0: Moi, le sport, c'est vraiment pas mon truc. Et mes parents ont même dû revenir de vacances pour une seconde session en secondaire pour le cours de sport. Donc, j'avais ma moyenne partout, sauf au sport. Bon, voilà, comme quoi, t'imagines mes parents qui devaient reprendre un billet d'avion pour un examen de passage en sport.
1: Je crois que t'as quitté Anvers ou.
0: Ça, je ne rentrerai pas dans tous ces détails à prescription de toute façon. Mais le pool ball reste accessible à tout un chacun en milieu scolaire. Et de facto, il permet l'intégration de toutes et tous.
2: C'est ça, l'idée aussi c'est de séduire d'une part, mais aussi de réconcilier. On parle de décrochage scolaire, mais on a aussi du décrochage scolaire en éducation physique avec ces jeunes qui viennent sans leur sac ou qui ont une bonne excuse ou une mauvaise excuse. Et donc c'est d'essayer de réconcilier ces gens-là avec la pratique physique régulière. Et puis si à travers le pool ball, ils peuvent trouver du plaisir dans l'activité physique, après moi j'ai gagné si ils vont rouler en VTT le dimanche avec papa ou s'ils vont s'inscrire dans un club de judo. Ce qui est important, c'est de séduire et réconcilier les jeunes.
0: Et en parlant justement des sports annexes, Romain, François, vous pratiquez d'autres sports sur le côté ?
3: Vas-y. Oui, moi je pratique du football et du VTT.
0: Du football et du VTT ?
3: Ouais.
0: Et on parle de foot aujourd'hui, c'est la finale de la Jupilère Pro League ce soir. Il y a un club de cœur ou pas ce soir, pour ce soir ?
3: J'ai pas vraiment un club de cœur, même si j'ai été fan du Standard quelques années, mais c'est vite oublié. Et donc ici... Je suis un petit peu déçu d'année en année pour l'Union, qui est quand même une belle histoire. Ça aurait pu être une belle histoire, mais d'année en année, c'est chaque fois un petit peu la déception en fin de play-off. Donc, je ne veux pas dire que je serais content du champion, mais si c'est l'Union, oui, mais c'est très très fin. Quoi.
2: Et Romain est coach de foot au KS Eupen avec l'équipe Girls.
3: Oui, tout à fait. Donc, on a lancé l'année passée avec deux collègues, Johannes et Farah, qui sont aussi impliqués dans l'équipe. On a lancé l'équipe féminine à l'académie de la SEPN. Et donc, moi, je m'occupe principalement de la préparation physique. Et donc, voilà, on a lancé la première année. Ici, on va s'engager pour une deuxième année avec deux équipes, plus la création d'une académie pour les jeunes de 12 à 18 ans. Donc ça commence à prendre un peu d'ampleur, donc c'est bien.
0: Bah, une émission à faire, évidemment, sur la S-Open Girl. On a eu l'occasion de recevoir les RWDM Girls dans cette émission à deux reprises. Bah, une invitation officielle est lancée en ce dimanche 26 mai pour accueillir l'équipe de la S-Open. Je ne sais pas ce que tu en penses, très cher ami Cole.
4: Écoute, avec plaisir, là, récemment...
0: Sans la signature de Cole, on ne peut inviter personne. Je me permets de me retourner directement.
4: Non, mais récemment, j'étais à un événement avec Aline Zeller, qui était de l'équipe nationale belge, et qui a joué au Standard, donc il connaît bien, et qui était aussi très intéressé à venir. Et je pense que dans le contexte de la Coupe d'Europe, et avant la fin de l'année, là, malheureusement, Eupen, en masculin, en équipa, a rencontré quelques difficultés cette année. Mais bon, voilà... Il faut d'autant plus peut-être en parler et d'autant plus souligner le fait que même si parfois les équipes A masculines sur lesquelles toute l'attention est portée ne développent pas le football ou ne rencontrent pas les résultats attendus, dans cette même année, ils lancent une académie pour les jeunes filles. Et c'est extrêmement important puisque dans mes fonctions précédentes, je me suis occupé beaucoup de l'égalité des genres dans le sport. Et donc, comme le soulignait François, la cible prioritaire et les personnes qui arrêtent le plus le sport à l'adolescence sont les jeunes filles. Et donc c'est pour ça que d'autant plus il faut souligner cet aspect-là à la fois de la mixité dans le pool ball, mais souligner l'initiative de l'Open Football, parce que ça, c'est un vrai problème. Et les exemples concrets, on rencontre évidemment les témoignages de l'enseignant que tu es sur le nombre de gens qui pratiquent moins et qui trouvent donc des biais avec une grande imagination parfois pour ne pas pratiquer du sport. Et si mes informations sont bonnes, je focalise souvent sur la natation. Mais vraiment le groupe qui en pâtit le plus et qui arrête le plus, ce sont les jeunes filles, les jeunes adolescentes.
0: Et ça s'explique par quoi, Romain ?
3: Je pense que c'est une disponibilité, une envie de faire partie d'un club aussi. Je connais quand même pas mal de jeunes filles qui sont plus dans le sport, mais alors en l'individuel, que ce soit le tennis ou autre. Mais ici, avec l'expérience qu'on a eue, on devait pallier avec une équipe qui avait de 15 ans à 35 ans, avec des jeunes qui ne pouvaient pas venir à l'entraînement parce qu'elles avaient un examen le lendemain. Et à côté de ça, une jeune maman qui disait « j'ai pas trouvé de babysitter pour venir à l'entraînement ». Donc, on a une équipe très riche, avec des joueuses qui ont déjà joué depuis 10 ans, d'autres qui démarrent le sport. Donc pour nous, c'est un beau défi de se dire on a envie que tout le monde progresse du 1er septembre à fin mai, afin de,

0: de voir un petit peu l'évolution de chacun et de voir alors l'équipe qui se grandit de ça, même si entre guillemets on ne fait pas une place la première année au championnat. C'est un peu le cadet de nos soucis, mais c'est vraiment développer alors l'envie et l'amusement au travers du sport, quoi.
1: Simplement pour rebondir sur ce que Romain dit, pour souligner l'émission qu'on avait préparée il y a un peu plus d'un mois avec notre ami Laurence Blondel, qui est responsable de la double carrière à l'INSEP, que je connais, comme tu t'es rendu compte, depuis très longtemps. Mais c'est aussi pour marquer qu'au niveau vraiment du quotidien, cette thématique de la double carrière, si on a parlé de Tite Derineur, si on a eu un champion de France, quatrième mondial en athlétisme, en ligne, en studio, se pose au quotidien. Et donc ces aménagements qu'il faudrait peut-être un peu faire. Donc je voulais juste faire le lien entre l'INSEP, qui est vraiment, bon voilà, c'est l'excellence, s'il y en a une, ramené à EPEN, c'est exactement les mêmes problématiques, parce que ce sont les mêmes gens qui ont la même volonté, c'est de faire du sport. Et donc parfois, il y a une chose qui n'est pas très différente, à part les professionnels dans le sport, c'est la notion du temps disponible qu'on a devant soi. Et donc ça ne change pas. Après, la qualité, les revenus, etc., la pratique, c'est différent. Mais le temps pour la pratique est le même.
2: Et puis pour conclure sur la thématique sport au féminin, je tenais aussi à saluer nos joueuses de hockey, les Belgian Red Panthers, qui se sont imposées face à l'Inde dans le cadre du Hockey Pro League hier à Anvers. Mon cher ami François, quelques sports oui, sur le côté.
3: Pour l'instant, le paddle, j'adore.
2: Le paddle.
3: Voilà, je suis passé de la pratique du tennis à la pratique du paddle. Je trouve ça très accessible et très fun.
2: Et au niveau football, est-ce qu'il y a un club favori ? Aujourd'hui, nous sommes...
3: Je ne sais pas si je peux le dire. En tout cas, ils ne participent pas aux play-offs. Ils viennent de ma région.
2: Ah.
3: Standard de Liège, évidemment.
2: Le Standard.
3: Mais on est supporters.
1: Est-ce que tu vas le racheter ? Ils l'ont mis en vente.
3: Je peux faire un crowdfunding. Je peux les aider à la diffusion du crowdfunding.
2: Ça me fait penser à la caricature de Kroll à retrouver dans le Soir de la semaine dernière, où on voyait justement le Standard qui vendait tous ses bijoux de famille, si je puis m'exprimer ainsi. Et puis, notamment parmi les bijoux de famille, il y avait des supporters du Standard qui étaient mis en vente. Maintenant, le prix restait à déterminer. Cole ?
1: Juste pour rappeler que le Forum européen du sport, donc de la Commission européenne, qui se tient une fois par an pendant la première partie de l'année, s'est déroulé donc, à Liège. Et dans les dossiers de candidature, donc, avait été mis évidemment en avant le fait que Liège, le Standard, il y a peut-être le FC Liège, mais que Liège-Bastogne-Liège en cyclisme est la plus ancienne classique au monde. Donc là, on a un vivier de la région d'où ils sont vraiment, qui connaît le sport et qui a marqué l'histoire du sport belge, en dehors de toute autre considération qu'on peut avoir pour l'instant. Mais...
2: Et juste une petite question, tu es liégeois, donc francophone, oui, de notre royaume. Le paddle s'exporte à merveille à l'international. Est-ce qu'il s'exporte aussi bien de l'autre côté de la frontière linguistique ?
3: Ça se passe pas mal pour l'instant, ouais, franchement, la diffusion est bonne.
2: Donc il n'y a pas de problème communautaire en la matière, parce que ça a été créé dans le sud du pays.
3: Non, je ne crois pas. Et le paddle a une énorme chance, c'est que c'est un des seuls sports qui était autorisé à la pratique pendant le Covid. Là où le tennis était interdit, voilà. Le paddle était autorisé à l'époque.
2: Bah, vu les respects de distance, et surtout par rapport à ça, j'imagine.
3: Oui, sans doute, mais particulier parce que le tennis était interdit et pas le paddle. Mais voilà, je pense que ça a pas mal aidé à la démocratisation de ce jeu, qui, je le répète, est vraiment fun, très accessible, donc il permet très vite une pratique. Et il y a très peu de temps mort dû au fait que la balle reste finalement dans la cage. Donc on ne doit pas aller la rechercher 50 mètres plus loin. Et donc ça rend le jeu très fluide aussi.
2: Sport accessible à toutes et à tous, et surtout il permet l'intégration à merveille des étudiants en milieu scolaire. Et le pool ball est clairement plébiscité par les jeunes et moins jeunes, et on continuera bien évidemment à découvrir ce sport en cette deuxième heure.

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14h passées de 5 minutes. Infiniment merci que de nous être fidèles en cette fin de semaine. Vous pouvez nous écouter en DAB+, nous suivre en live vidéo sur notre site bx1.be, nous écouter en DAB+, effectivement, et puis plonger dans les différents replays de cette émission si vous avez raté le début de ce Club du Dimanche ou les Clubs du Dimanche des semaines précédentes. On a évoqué notamment une émission spéciale avec notre amie Laurence Blondel de l'INSEP. Vous pouvez retrouver toutes les émissions TV et radio sur notre site bx1.be. On continuera bien évidemment à parler de ce sport 100% fair play durant cette deuxième heure. Ce sport n'est autre évidemment que le pool ball. On reviendra plus en détail sur les règlements et les règles du jeu de ce sport en présence de François Poul, qui est à l'origine de ce sport pas comme les autres. Et puis on découvrira aussi que ce sport est une activité 100% inclusive, et même avec des personnes à mobilité réduite. Donc c'est un sport qui est vraiment ouvert à toutes et à tous, et on profitera de cette occasion pour revenir sur la Coupe

0: Coupe de Belgique de foot fauteuil qui s'est déroulée il y a 15 jours de cela à Woluwe-Saint-Pierre. Et c'est l'équipe bruxelloise qui a remporté la Coupe de Belgique de foot fauteuil. Comme quoi, il n'y a pas que la Jupiler Pro League, messieurs et mesdames. Et puis, on aura aussi quelques intervenants par Skype. François, deux personnes passionnées qui ne jurent que par le pool ball. Est-ce que tu pourrais introduire ces deux personnes en quelques mots ?
1: Pas spécialement, mais en tout cas qui sont sensibles et qui peuvent en parler voilà, avec leur angle. Je pensais que ça pouvait vraiment renforcer la profondeur ici de l'émission par leurs deux témoignages.
0: Et dès 15h, on retrouvera notre ami Lautrezou, Laurence Briand, qui nous présentera son tout nouveau titre, Le Funambule. Elle sera évidemment accompagnée par ses deux musiciens, puis autre Palouche et Mister Luca, il principe Luca. Et on vous proposera aussi de découvrir un conte musical qui a été créé par Jacques Mercier, monsieur dictionnaire qu'on a tous connu sur la RTBF. Il sera en présence d'Henri Serroca, grand compositeur de musique classique, un conte que l'on vous recommande chaleureusement et dont la première mondiale aura lieu le 17 octobre au Centre culturel de Woluwe-Saint-Pierre. Comme quoi, le club du dimanche, c'est ce fameux chaînon manquant entre le sport et la culture. Ne changez strictement rien, je vous ai à l'œil. Nous sommes de retour juste après ceci.

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0: Bravo Sandrine Kettle, c'est la formation Atnaïl. Nous entendons à l'instant le titre The Prayer.
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0: François Poule, le Poule Ball, né d'influences diverses, y a tiré le meilleur de ses grands frères pour répondre au mieux aux besoins et aux intérêts de ses pratiquants ?
2: Oui, on peut dire ça, c'est vrai. Moi, je suis issu plutôt du basketball et du football. Donc, ma pratique, c'est le football à la base. Et puis, depuis 2013, je travaille pour la Fédération de basket en Belgique francophone, la WBB, l'Association Wallonie-Bruxelles de basketball. Et c'est vrai qu'on peut dire ça. Le Poule Ball a attiré un petit peu le meilleur de ses grands frères pour se rendre le plus scolaire possible. Donc, se rendre accessible, permettre à tout le monde, vous l'avez dit tout à l'heure, non pas que les champions, mais aussi les plus faibles, de pratiquer une activité fun, mais intensive. Donc, ce n'est pas parce que c'est accessible que ça ne nécessite pas de l'intensité, de la stratégie.
0: Et on l'a signalé tout à l'heure, vous avez eu plusieurs prix, dont le prix du fair play du Panathlon pour l'internationalisme de l'activité. Puis il y a aussi le prix de l'entrepreneuriat qui a été décerné à Montréal.
2: Tout à fait, j'ai eu la chance de fouler le parquet de l'Olympia de Montréal. Donc incroyable, avec d'ailleurs des artistes.
0: Qu'est-ce que l'Olympia de Montréal pour les néophytes hein?
2: Donc c'est comme l'Olympia de Paris, sauf que c'est l'Olympia de Montréal.
0: Très bien.
2: Je ne sais pas comment dire autrement. Et on avait d'ailleurs la chance d'avoir des artistes belges issus de Bruxelles dans le hip-hop pour animer la soirée. C'était vraiment sympa. Et alors, c'est vrai, ce prix Liwili Dome, donc le prix international du fair play Panathlon. Moi, en tant que fan de cyclisme, si je ne me trompe, Cole, l'année après moi, c'est Romain Bardet qui a reçu ce même prix. Donc, c'est assez surprenant et j'en suis très fier.
0: Aujourd'hui, le Poule Ball est intégré au programme scolaire dans plusieurs pays. Et ça a été, dès le départ, votre cheval de bataille, attaquer, si je puis m'exprimer ainsi, les écoles.
2: Tout à fait. Tout à l'heure, vous parliez de Target. Si ce n'est pas un projet business, mais qu'on est avant tout sur un projet pédagogique, c'est vrai que ma Target, c'est les écoles. Et donc, vous disiez tout à l'heure, 1400 écoles. Et si je dois me projeter à plus long terme, ça restera les écoles, ça restera ces valeurs. Tout à l'heure, vous parliez de citoyenneté. C'est super important que les gens apprennent à vivre ensemble, Romain disait la solidarité, tout ça c'est vraiment super important à mes yeux.
0: Mais est-ce qu'aujourd'hui en tant que concepteur de ce sport, vous avez la possibilité d'en vivre et de ne pratiquer que la représentation, la gestion de l'écosystème Poule Ball ou pas ?
2: On va dire que ce n'est pas mon boulot principal, parce que j'ai fait le choix de carrière, j'ai vraiment aujourd'hui, j'occupe le poste de mes rêves, donc je suis conseiller pédagogique, donc je vais chaque jour en école accompagner des équipes éducatives et j'adore ça. Mais je pense que si je faisais le choix de ne faire que le Poule Ball, depuis 2-3 ans, je pourrais dire que je pourrais en vivre. Mais ce n'est pas le cas parce que, pour l'instant, c'est l'équipe qui traite les affaires courantes. Et donc, c'est difficile de calculer, de mesurer comment est-ce que ce serait si je le faisais à full time.
0: Le Poule Ball en quelques chiffres,
2: Deux équipes, 5 joueurs, filles, garçons, 2 cibles. On peut attaquer la cible de son choix. 250 000 participants depuis 15 ans et 18 pays où le matériel est distribué. Donc c'est important de dire que ces 18 pays, c'est des pays où un professeur pourrait acheter par exemple le cube ou le ballon.
0: Parce qu'il y a un matériel officiel. Voilà, donc le matériel. Donc revenons sur ce fameux gros ballon qui fait 55 cm

0: de diamètre, là je parle sous
1: tout juste,
0: votre contrôle.
1: Parfait, tout juste.
0: 55 cm et il est d'office vert ou il est multicolore?
1: Oui. Donc le ballon officiel est en effet vert avec le logo Poolball. Et pourquoi est-ce que je dis ça? Parce que c'est un ballon particulier dans son toucher. C'est un toucher qui ne fait pas mal, c'est un toucher un petit peu plus chaud. Et alors, à la différence des autres Swiss Ball ou ballons de gym, on peut poigner dedans pour, par exemple, faire des feintes. Donc je suis capable avec mes doigts, avec ma main, de poigner dans le ballon pour pouvoir faire des feintes.
0: Donc finalement, c'est un ballon qui est breveté, qui a été conçu exclusivement pour ce sport.
1: C'est ça, il y a une marque officielle qui est brevetée avec des ballons, des cubes, pour pouvoir jouer au pool ball.
0: La production se fait ici en Belgique?
1: C'est à Timister Clermont, c'est une entreprise du côté de Penn, entre Penn et Verviers.
0: Donc on est vraiment sur du 100% made in Belgium. Et puis à côté de cela, donc il y a le ballon de 55 cm de diamètre, et puis après il y a deux bases qui représentent du matériel.
1: C'est ça, donc c'est un petit peu comme si c'était les goals, hein, ou les paniers si on faisait du basket. Donc on a une base qui supporte un cube, et avec le gros ballon, je dois lancer la balle sur le cube pour qu'il tombe, c'est important de le dire, si le cube ne tombe pas, il n'y a pas de point. Et comme je le répète, on peut attaquer aussi bien le cube de droite que le cube de gauche.
0: Et donc le cube est déposé sur ce fameux socle, sur ces deux socles, et je vois au niveau du visuel que c'est aussi un cube multicolore, il y a une face bleue, une face rose, une face jaune. Est-ce qu'il y a une règle qui s'applique aussi par rapport le côté
1: exactement. Donc,
0: lequel on a marqué.
1: On a deux manières de pratiquer. Soit on pratique et il faut simplement toucher le cube, soit on va vers des projets pédagogiques qui utilisent les couleurs.
0: D'accord.
1: Et donc là, en fonction de la couleur sur laquelle le cube tombe, bah, ça va donner plus ou moins de points, ou alors ça va octroyer un gage à l'équipe adverse. On a aussi travaillé, vous parliez juste avant la pause, des bénéficiaires à besoins spécifiques. Et donc on a fait des projets avec ces différentes couleurs. Et l'équipe qui encaissait devait, par exemple, mimer un animal de la couleur du cube. Donc si c'était jaune, il devait mimer une girafe, si c'était vert, il devait mimer un serpent, et donc ça permettait à ces jeunes de s'amuser à travers la pratique qui était un peu originale.
0: Ah bah vraiment, un sport très ludique, fair play et original. What else, comme dirait un certain copain se nommant Clounet. Deux équipes mixtes, filles et garçons, se disputent donc un gros ballon sur un terrain de basketball. En coopération, le but est de renverser une des deux cibles situées sur les côtés. Un choix peut être fait entre les deux cibles, car elles n'appartiennent à aucune équipe. Et c'est vraiment la particularité aussi de ce sport. Et on peut attaquer délibérément des deux côtés. Mais par contre, à côté de cela, il y a évidemment des règles strictes. Je pense par exemple au fait qu'on ne peut pas faire plus de 3 pas avec la balle en main.
1: Exactement. Donc on va utiliser plutôt les 3 pas pour s'équilibrer ou pivoter d'une cible à l'autre, mais on va rarement les utiliser vraiment pour progresser avec la balle. Donc voilà, moi, issu du basket, 2 pas, c'est compliqué quand on fait ça à l'école. Et donc, j'ai eu la chance d'inventer le jeu. Autant faire des règles qui sont accessibles pour tout le monde que de siffler toutes les 30 secondes parce qu'il y a un marché. Quoi d'autre? Quand on a la balle, on ne peut pas nous toucher, donc aucune violence, je le répète par rapport à ce qu'on disait tout à l'heure. On peut attaquer les deux côtés et on peut aussi aller à 360 degrés autour de la cible. Donc on pourrait même imaginer de marquer par exemple de derrière ou du côté. Et on a des zones qui sont infranchissables. Pour ceux qui situent les terrains de basket, on va reprendre le cercle qui est autour du lancer franc en fait.
0: D'accord. Et au niveau des fautes, quelles sont les fautes qui sont en général sanctionnées par une rentrée?
1: Toutes les fautes qui sont liées par exemple à un contact ou non-respect des 3 pas, ou alors par exemple je garde la balle plus de 5 secondes sans rien en faire, donc je ne fais ni de passe ni de shot, après 5 secondes c'est balle à l'autre équipe, et donc toutes ces fautes là sont sanctionnées par une rentrée pour l'équipe adverse. Si maintenant la faute a lieu par exemple sur une occasion de but, donc un copain est en train de tirer et je le touche ou je touche la balle, je n'ai pas le droit, ça va être un pénalty. Et le pénalty a la particularité qu'il se tire en arrière. Donc j'ai la cible dans mon dos.
0: Ok. Et puis la mixité doit être respectée à tout moment.
1: Tout à fait. Donc des filles, des garçons sur le terrain, c'est obligatoire pour pouvoir jouer.
0: Mais c'est 5 par équipe. Comment est-ce qu'on respecte le quota de...
1: Au moins un garçon ou au moins une fille.
0: C'est ça. Cool.
2: Tu parlais de 5. J'avais une question parce que comme les remplacements sont non limités, en fait une équipe c'est combien? Parce que c'est 5 sur le terrain, d'accord. Mais est-ce qu'il y a un banc? Combien de personnes sont autour? Il y a une limitation? Il n'y a pas de limitation?
1: Donc vu qu'on est principalement dans un jeu scolaire, bah, il faut bien se dire que nos classes, bah, on est plutôt vers du 20 ou 24 élèves que du 15 ou 16, donc il faut gérer tout ça. Et donc on va avoir soit le principe qu'on appelle de serpent, c'est-à-dire qu'on a une équipe qui est sur un banc et les joueurs au fur et à mesure avancent sur le banc et puis deviennent actifs. Et donc ça c'est, on va dire, le processus du serpent qu'on appelle ça. Soit on va utiliser, par exemple, vous parliez des couleurs du cube. On pourrait imaginer deux équipes

0: qui sont à l'arrêt, deux équipes qui jouent, et en fonction de la couleur sur laquelle le cube tombe, l'équipe qui est sur le terrain va sur le côté et fait un défi. Donc c'est tombé sur rouge, le rouge signifie un défi, on fait le défi et les deux autres équipes rentrent, et ça permet comme ça à tout le monde de rester actif, parce que le rôle d'un cours d'éducation physique, c'est plutôt de faire du sport que de rester sur un banc à regarder les copains.
1: Et puis lorsque les équipes marquent un ou deux points, l'ensemble des joueurs est amené à applaudir le geste, quelle que soit l'équipe concernée. C'est magnifique.
0: C'est ça, c'est un petit peu comme si on félicitait en fait le beau geste.
1: Donc le jour où on a des hooligans dans le pool ball, c'est un signe de la fin du monde.
0: C'est un signe qu'il faut changer quelque chose.
1: 14h passées de 23 minutes, nous sommes de retour juste après cette courte pause et on parlera justement de l'importance de l'inclusion dans ce sport, notamment avec des personnes à mobilité réduite.

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8: Oui, en DAB+, mais aussi en direct sur notre site bx1.be. Nous allons parler justement de l'inclusion avec des personnes à mobilité réduite. C'est aussi une thématique qui vous est très très chère, François et Romain. Au départ, il y avait la mixité qui était une priorité, mais dès le départ, l'inclusion faisait aussi partie de votre cheval de bataille, si je puis m'exprimer ainsi.
9: Exactement. Donc l'inclusion, c'est important que vous employiez ce terme. On pourrait parler d'intégration, c'est-à-dire qu'on prendrait toutes ces personnes à besoins spécifiques et on les mettrait dans un seul groupe. Alors c'est déjà super, mais ce n'est pas suffisant. L'inclusion, c'est justement d'inclure et de les mettre des personnes valides avec des personnes non valides. Et pour ça, ben, il faut traduire un petit peu le vivre ensemble, en faire ensemble. C'est la solidarité, c'est toutes les compétences citoyennes dont on parlait tout à l'heure. Romain, d'ailleurs, il y a une dizaine de jours, était à Tubize.
10: Oui, j'ai pu vraiment faire découvrir le pool ball à différents centres qui étaient venus. C'était une possibilité qui était offerte par la FEMA, qui est une fédération qui rejoint vraiment tous les sports adaptés pour toute personne. Et donc, ces différents foyers ou différents centres qui viennent, qui proposent alors à un groupe de découvrir plusieurs sports. Et moi, j'étais fatalement dans le pool ball. Et donc, c'était des groupes tantôt valides, tantôt en fauteuil, qui ont fonctionné tous ensemble et qui ont découvert alors, au niveau touché pour le ballon, au niveau déplacement, ça prenait fatalement plus de temps, mais c'était agréable de voir les sourires qui se dessinent aux lèvres alors qu'on se dit de base, personne ne peut pas jouer à un sport collectif. Et donc le pool ball est très, très facile pour pouvoir intégrer ce genre de personnes au niveau du sport.
8: Donc, dès le départ, la structure, l'essence même, le substrat de ce sport a été bien conçu et permet, au fur et à mesure, justement, d'intégrer différentes thématiques, dont, par exemple, l'inclusion. L'objectif, ce n'est pas de créer une équipe

0: d'invalide 100% pool ball, l'objectif c'est d'intégrer, enfin plutôt l'inclusion des personnes dites à mobilité par exemple réduite dans une équipe dite valide, et c'est le mixte des deux qui fait la particularité du pool ball.
1: C'est vrai d'ailleurs, si on

0: c'est mon sport. Si on prend toute une classe hein, de 24 élèves et qu'on les met au lancer franc, hein, quels seront les résultats? Bon, on va avoir 2-3 joueurs qui vont marquer sur 24. Et donc, quand on va faire un basket en équipe, qu'est-ce qui va se passer? Ben, on va faire des passes à qui? On va faire des passes à ceux qui sont susceptibles de marquer. Et ce n'est pas un mauvais comportement, c'est un comportement intelligent, il faut l'accepter. Mais ce n'est pas ça qui va provoquer des joueurs acteurs, ce sera donc plutôt des joueurs spectateurs. Si je reprends ces 24 mêmes élèves, je les mets à 6 ou 7 mètres du cube, ben sur les 24, je vais en avoir 22, 23, 24 qui vont marquer. Et donc là, au niveau démocratisation, au niveau discrimination, ben on va voir vraiment les résultats où on va jouer avec tout le monde. D'ailleurs, des études ont été faites sur le pool ball. Aujourd'hui, 17 travaux de fin d'études, 17 mémoires ont été rédigés sur la pratique du pool ball. Et un d'entre eux...
1: 17 mémoires, 17 études, ouais, et tout ouais. Cela en moins. Le pool ball, pour rappel, pour toutes celles et ouais. Tous ceux qui viennent de se connecter à notre station, c'est 15 ans à peine. On vient de fêter le 15e anniversaire. C'est incroyable.
0: Ouais, 17 mémoires et l'objet d'un d'entre eux, c'était de calculer le nombre de passes garçon-garçon, garçon-fille, fille-garçon-fille-fille. Et on s'est rendu compte en fait que la mixité était en plein parce qu'il y avait autant de passes garçon-garçon que de passes garçon-fille.
1: Et tu as parcouru ces différentes études? Tu les as lues?
0: Oui. J'ai à chaque fois essayé au moins d'être à minima lecteur.
1: Et toi-même, tu as appris des choses en lisant ou en découvrant peut-être d'autres facettes
0: Oui, mais c'est clair. Et puis c'est toujours valorisant de voir des gens qui s'investissent par rapport à un projet qu'on a créé, oui. Donc j'étais systématiquement lecteur et quand j'en étais capable, j'ai essayé d'être promoteur.
1: Ben justement, on parle d'inclusion et d'handisport. J'aimerais vous proposer ici un reportage réalisé par BX1 dans le cadre de la Coupe de Belgique de foot-fauteuil qui s'est déroulée il y a 15 jours de cela au Woluwe Saint-Pierre. Le foot-fauteuil, également connu sous le nom de PowerShare Football, est un sport d'équipe spécialement conçu pour les personnes porteuses d'un handicap lourd. Il s'agit d'une adaptation du football traditionnel permettant aux joueurs utilisant des fauteuils roulants électriques de participer pleinement à une activité sportive compétitive.
2: Au foot-fauteuil, on ne badine pas avec les règles. Les chaises passent même au radar avant les matchs. 10 km/h, c'est le max et ça ravit déjà Chloé.
3: J'adore la vitesse dans le jeu, j'adore les challenges, les sensations que ça fait.
2: Les joueuses et joueurs des Red Fox de Bruxelles et des Thunderbirds de Louvain-la-Neuve ont tous passé le test samedi matin. C'est Bruxelles qui a remporté ce match aller de Coupe de Belgique 2-0, notamment grâce à ce but de Yago Caudron. Ce n'est pas parce que les joueurs sont handicapés que les parties ne sont pas disputées. La tactique notamment est bien travaillée.
4: On reste en bloc, on travaille en bloc.
5: C'est comme les tactiques au foot, 4-4-2. Ben, chez nous, c'est 1-1-2. Les coups de pied arrêtés, oui. Surtout, il faut mettre de la puissance. Après, tant qu'on met de la puissance et qu'on vise un coéquipier, si ça passe, il peut finir.
2: Destiné aux personnes porteuses d'un handicap lourd, le Power Chair Football est un sport d'équipe qui permet surtout aux footeux parfois isolés de sociabiliser.
6: Enfin, il a une activité pour lui, et il a une occupation le samedi, il a des objectifs, enfin voilà, ça lui permet de rêver un peu.
3: Dans notre situation, parfois on est un peu coincé dans notre esprit plutôt, puisqu'on ne sait pas beaucoup bouger de notre chaise, enfin il y en a certains en tout cas, et je pense que ça permet de s'évader un peu. Tous ceux qui veulent jouer, je dirais, allez-y, foncez, essayez, vous n'avez rien à perdre.
2: Si vous êtes intéressé, des bénévoles sont aussi recherchés. Salma a suivi son père pour arbitrer son premier match samedi.
7: Je suis bénévole parce que si je ne le fais pas, qui va le faire? Et ça fait plaisir, en fait, c'est beau à voir. Comme tu as vu, ça va vite, etc. C'est beau et on voit qu'ils s'amusent et qu'ils aiment ce qu'ils font.
2: D'autant que ce sport est en plein développement en Belgique. Pour l'instant, il n'y a que 4 équipes, mais ce chiffre devrait rapidement grossir. L'entraîneur des Red Fox, président de la fédération, a deux principaux objectifs.
8: Déjà au niveau national, de créer une harmonie, de pouvoir tous travailler ensemble de manière à simplement développer et augmenter les chiffres de pratiquants. On a commencé aussi le développement au niveau néerlandophone. Donc notre objectif est à court terme, voire moyen terme, de lancer une équipe du côté de Leuven. Et à partir de là, de s'ouvrir les portes de l'autre côté du pays et simplement donner l'opportunité à encore plus de monde de se lancer.
2: Un autre club devrait d'ailleurs se créer à la rentrée à Bruxelles. Atim, des Thunderbirds, a déjà trouvé le nom de sa future écurie, les Tiger Storm.
9: Les Tigres, ça n'a pas encore été pris. Ici, Thunderbirds, ça pense à l'éclair. On s'est dit, why not, sortir le beau complet de l'éclair et utiliser le Storm. Et on s'est dit, ça peut être sympa. En français, ça donne pas. Enfin, en français, c'est les éclairs tigrés. Voilà, c'est pour l'anglais. C'est bien en anglais.
2: Red Fox Tiger Storm, ça pourrait donner un beau derby en perspective.
1: Magnifique finale que BX1 a suivi la Coupe de Belgique de foot fauteuil. Et d'ailleurs, on avait reçu la saison précédente Robin Caudron, président.

0: président des Red Fox de Bruxelles et président de la Fédération Foot Fauteuil de Belgique. Tu voulais réagir, mon cher Micole?
1: Oui, pour un point, pour lier le football à ce qu'on vient de voir aussi, c'est l'aspect de la technicité et de l'innovation dans la technicité, parce que François évoquait le fait que le ballon avait un toucher particulier, une chaleur particulière, et le fait qu'on pouvait vraiment agripper le ballon au pool ball. Et la même chose ici sur nos images, on voit des fauteuils particuliers qui sont adaptés, évidemment, mais ça va de pair. Depuis une dizaine d'années, au niveau de la Commission européenne, l'Union européenne, on a parlé de sport-innovation, etc., où quand on parle d'innovation, on aurait plus tendance à aller vers les manettes et les écrans. Mais ne pas oublier que le sport, en tout cas, le sport est un phénomène social qui est vraiment, je pense, qui restera typique dans son organisation de l'histoire humaine au XXe siècle. Mais il s'est toujours accompagné de l'innovation, de la technologie dans ce développement. Et lorsqu'on voit les objets qui sont utilisés pour le pool ball, qui pourraient être simples. Moi, le cube me fait penser, évidemment, mais ça, c'est mon âge, au Rubik's Cube, avec les couleurs, etc. Mais c'est l'addition de choses simples, mais pour le faire tenir, pour avoir la plateforme juste, pour que ça ne fasse pas mal, pour que les gens puissent s'amuser, il faut de la technologie, de l'innovation. Et donc, il faut aussi qu'en dehors de l'imagination de M. François Poul, il faut aussi pouvoir trouver les partenaires qui puissent les développer. Donc voilà, je voulais juste souligner ça, parce qu'on ne le fait pas assez souvent, comme en football dans les années 50. C'est des Danois qui ont créé les petits patchs qu'on voit, et l'addition des petits patchs, et qui ne sont plus des grandes bandes, qui changent la manière dont le ballon rebondit et la sensation au pied. Donc voilà, ne jamais oublier l'aspect technologique, même dans cette grande simplicité que le pool ball, en tout cas, je trouve.
0: Mon cher ami François, une petite réaction par rapport à cette finale de foot fauteuil, et puis quelques liens avec le pool ball.
2: Génial de voir que c'est la définition du sport pour tous. Hein. Tout le monde est capable de jouer, tout le monde est capable de prendre du plaisir, tout le monde est capable de scorer, et ça, c'est super important, c'est pas toujours le cas.
0: Romain?
3: Je trouve ça vraiment bien. J'étais vraiment étonné au niveau timing quand on voit qu'ils font des tours sur eux-mêmes pour renvoyer la balle. C'est quand même assez technique, et je ne savais pas que ça existait, donc c'est une belle découverte pour moi. Je ne savais pas que le foot fauteuil pouvait exister, donc c'est super.
0: Romain Condron, qu'on avait reçu l'année dernière, c'est lui qui a lancé la Fédération belge de foot fauteuil. Il a créé ce fameux club des Red Fox, et le projet, évidemment, a le vent en poupe, a le mérite d'exister et se développe de plus en plus aussi de l'autre côté de la frontière linguistique. Michel, je t'ai vu très attentive à ce reportage. Qu'est-ce que cela t'évoque en tant que coach de vie et de bien-être quand tu vois, justement, tu parlais tout à l'heure de spirit, de mentalité. Ben là, la force de la mentalité, elle est présente.
4: Que j'ai pu voir, j'ai vu des gagnants, des gens qui en voulaient. Et ce qui est vraiment, pour moi, la recette gagnante, en tout cas pour être bien dans sa peau, c'est le mouvement et la cohésion sociale, en fait. Le mouvement, c'est aussi le mouvement qui se passe dans notre tête quand on établit une stratégie et puis qu'on essaie de la mettre en place. Et la cohésion sociale, le fait d'être face à d'autres personnes différentes avec qui on va essayer de se comprendre, de jouer ensemble. Et c'est ça que ça a permis ici avec ces images. Et c'est ça que le pool ball permet aussi, c'est de mettre tout ça ensemble, et ça fait du bien-être mental et du bien-être personnel. Donc pour moi, je suis contente.
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0: On le stipulait en préambule à ce voyage. Pool ball aujourd'hui, c'est 18 pays qui ont dit oui, oui, oui, trois fois oui élémentaire, mon cher Watson, à ce sport 100% fair play. Quels sont les pays, si on devait établir un classement en termes peut-être de participants ou d'engouement,
2: le top 5. Si on devait établir un classement, ce serait sans hésiter le Canada en premier, avec la Belgique juste derrière, la France, la Suisse, et alors ça commence dans les pays hispaniques. Donc je pense à l'Espagne, le Portugal, mais aussi de l'autre côté de l'océan, Brésil, Argentine.
0: Et puis j'ai vu aussi en Afrique un pays maghrébin.
2: Complètement. Donc on est allé au Maroc, c'est le premier pays africain. Ça date
0: Vous avez attaqué à la bonne porte.
2: Ça date déjà d'il y a 6 ou 7 ans, et puis dorénavant maintenant dans 4 nouveaux pays. Donc Bénin, Togo et Nigeria et Ghana.
0: Magnifique, magnifique. Et ça se passe comment concrètement? Je veux dire, c'est François qui se réveille un matin, qui regarde les news et qui se dit tiens, je vais contacter, par exemple, prenons le cas du Maroc, comment ça s'est passé? C'est via

0: à des réseaux personnels ou il y a une démarche prospective en contactant une école, un ministère ?
1: Certaines fois, les gens me contactent par la page officielle Poolball et d'autres fois par ma page personnelle. Sinon, c'est souvent, oui, de demandes personnelles au départ. Et puis, moi, j'ai de cette demande personnelle, je crée un projet tout autour. Donc, par exemple, pour reprendre le cas du Canada, c'est une université qui voulait me rencontrer la première fois. Je n'allais pas aller au Canada pour rencontrer une personne ou une classe. Et donc, j'ai créé tout un projet de 2 semaines où je me suis donné le défi de rencontrer 2 personnes par jour pendant 15 jours. Ça, c'était mon target et mon défi. Mon dernier projet au Canada, donc 6 ou 7 voyages plus tard, j'ai rencontré 160 profs en 4 jours.
0: Magnifique.
1: Donc voilà, donc, comme ça, vous voyez un petit peu l'aventure.
0: Quelle aventure et quelle histoire, quel magnifique success story sportif belge. Une petite parenthèse, vous recevez des fonds de l'ADEPS. Est-ce que vous êtes reconnu comme sport au sein de l'ADEPS ?
1: Pas actuellement, mais je croise les doigts.
0: Et qu'est-ce qui bloque ?
1: Peut-être un jour. Souvent, les fonds sont destinés à des fédérations qui ont soit des clubs ou soit des nombres d'adhérents très importants. Ici, vu qu'on est principalement dans les écoles, donc je vous disais tout à l'heure 1400 écoles, mais à côté de ça, il n'y a pas 10 clubs, vous voyez. Donc, ça peut être ça qui coince. Sinon, toujours des beaux mots et des compliments, beaucoup d'encouragement des politiques, mais pas encore beaucoup d'euros.
0: C'est facile, hein, les compliments.
1: C'est pas facile pour tout le monde, pourtant c'est gratuit. Ouais. Mais oui, les compliments beaucoup, de l'argent moins.
0: Cher Amico, est-ce que c'est encore une histoire à la Belge, le fait que, ou c'est le fameux adage « nul n'est prophète dans son pays » ».
2: Peut-être l'histoire à la Belge, ou le surréalisme à la Belge, c'est que le football s'est développé aussi rapidement et de manière structurée. Maintenant, comme François l'a dit, la structuration du sport en Belgique, c'est vraiment sur l'aspect pyramidal des clubs. Ici, la question peut-être, si tu permets que je la reprenne un peu, c'est est-ce que le ministère de l'Éducation les a reconnus plutôt que le ministère des Sports ? Alors, ça ne fait pas de mal, évidemment, d'être reconnu par l'ADEPS, au contraire, mais il y a un décret sport qui, en Fédération Wallonie-Bruxelles, structure et cadre beaucoup plus ses activités. Mais ici, comme François ne cesse de le souligner, c'est vraiment l'aspect de l'enseignement. Donc, je ne sais pas comment tu es avec l'enseignement en Fédération Wallonie-Bruxelles, parce que bon, comme tu l'as répété, pour parler français, la cible ou le groupe prioritaire vers lequel tu te portes, c'est plutôt les écoles. Donc, je ne sais pas comment tu es avec cette partie-là de l'administration.
1: Si on reprend le mot reconnaissance, on peut parler en tout cas que le Poolball est au programme scolaire. Et donc ça, c'est quelque chose qui est vraiment facile pour les professeurs, c'est qu'ils n'ont aucun complexe à utiliser le Poolball au sein de leur classe, comme un sport, un grand frère, comme le football, le tennis de table. Donc ils n'ont aucun complexe à utiliser le Poolball parce que le Poolball fait partie des programmes scolaires.
2: Mais ce qui est souvent beaucoup plus difficile d'être dans les programmes scolaires que d'être reconnu en tant que fédération, etc., pour peu que tu veuilles t'organiser de cette manière-là. Après, il y a aussi un choix, mais donc parfois le défi Jamal est plus difficile à relever d'être intégré dans le système de l'enseignement du scolaire où évidemment c'est des questions beaucoup plus sensibles, on va dire.
0: Ne changez strictement rien. Nous sommes de retour dans quelques instants pour la suite de votre club du dimanche et on recevra par Skype interposé Monsieur Guylain Carlier pour parler justement de ce sport en vogue qu'est le Poolball.

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5: Nous avons l'immense plaisir de recevoir Guylain Carlier dans votre club du dimanche. Bonjour monsieur Guylain Carlier.
6: Bonjour.
5: Vous nous recevez à merveille, vous nous entendez ?
6: Parfaitement.
5: Parfaitement, et je me tourne vers la régie. Vous avez un retour son ? Parfait. Merci de vous être libéré en ce dimanche pour nous parler de ce sport totalement atypique et qui a le vent en poupe. On l'a stipulé en préambule, plus de 250 000 jeunes pratiquent ce sport aujourd'hui dans plus de 1400 écoles, établissements, centres sportifs répartis sur 18 pays. Magnifique success story belgo-belge.
6: Effectivement, je m'en réjouis au plus haut point. Je me positionne ici en tant qu'ex-formateur d'éducateur physique et de professeurs plus en général, principalement d'éducateurs physiques. Donc c'est par rapport à l'école que ma réflexion va se porter et, comme je vous l'ai dit, que je me réjouis de ce succès qui a le vent en poupe. D'abord parce qu'un professeur d'éducation physique qui crée un nouveau sport, qui a même de la nouveauté à l'école, il surprend, il étonne, il embarque ses élèves, il les prend à contre-pied. C'est ce qu'a fait François Poul, voilà, et donc c'est une excellente chose qu'il ait le succès que vous avez mentionné.
5: Et comment est-ce que vous avez découvert, à titre personnel, le Poul Ball ?
6: Ah, eh bien, je l'ai découvert à l'occasion d'une formation continue à laquelle un de mes collègues organisateurs avait convié, il y a déjà de cela de très nombreuses années, François Poul, qui était à ses débuts d'innovateur et de transmetteur.
5: Est-ce que vous pouvez, François Poul, nous présenter justement cette personnalité hors du commun dans le monde de l'éducation sportive, de nombreux ouvrages de référence à son actif, qui est Guylain Carlier ?
7: Très heureux de l'entendre, très heureux de le voir par écran interposé. Guylain, la première fois que j'en ai entendu parler, c'était au sein de ses ouvrages pédagogiques, qui sont vraiment les ouvrages de référence. Et puis, pour la petite histoire, il ne se passait pas un seul voyage au Québec sans qu'on me parle de Guylain Carlier en Belgique francophone. Et donc, voilà, j'ai été obligé à un moment donné de le rencontrer. Et maintenant, on a depuis 5 ans l'opportunité de collaborer sur plein de projets, toujours avec les professeurs d'éducation physique et les jeunes au centre de nos préoccupations.
5: Et aujourd'hui, concrètement, Monsieur Guylain Carlier, on a eu l'occasion de découvrir que ce sport, à ce stade-ci, n'est pas encore reconnu, notamment par l'ADEPS. Est-ce qu'on est, on est dans une histoire à la belgo-belge, ou est-ce qu'on est plutôt dans le casus « nul n'est prophète dans son pays » ?
6: Mais il y a un peu des deux. Néanmoins, il faut du temps pour que les choses se mettent en place. Et ce qui importe, c'est que bon nombre de jeunes, vous en avez cité un chiffre impressionnant, sont déjà aujourd'hui embarqués dans cette pratique pour leur plus grand plaisir et pour leur plus grand bienfait au pluriel. C'est ça qui importe. Avant qu'un jeu ne devienne véritablement sport, il faut que l'institution s'en empare. Alors je sais que François Poul se bat de tous les côtés pour effectivement faire reconnaître une innovation qui vaut la peine d'être connue, reconnue et propagée. Mais sur le plan institutionnel, il faut du temps avant que le Poul Ball arrive aux Jeux Olympiques. Eh bien, manifestement, il faudra encore l'une ou l'autre Olympiade. Mais je fais

0: confiance à François.
1: Bon, en tout cas, il reste moins de 100 jours pour les JO de Paris, donc tout est encore techniquement faisable. Et qu'est-ce qui vous a plu en première instance, Guylain Carlier, dans ce sport? C'est son côté fair play, la mixité?
0: Oui, je vais faire plaisir à François en disant que le fair play et la mixité arrivent en premier plan, mais pas seulement. Par rapport aux jeux et aux sports traditionnels, probablement que la particularité la plus prégnante, c'est le fait qu'il faille, pour marquer un point, il faille tirer sur une cible. Dans la plupart des sports, il faut justement éviter le gardien. Ici, il n'y a pas de gardien, mais il faut viser une cible. Ça, c'est déjà sur le plan moteur la chose la plus intéressante. Deuxièmement, sur le plan gestuel et sur le plan tactique, on a la possibilité de passer par derrière les buts. Alors que dans la plupart des sports, sauf en hockey sur glace, si je ne m'abuse, eh bien, le but se trouve au bout du terrain. Qu'est-ce qu'il y a encore comme particularité intéressante? La grosseur du ballon. Probablement que c'est le deuxième plus gros ballon de l'histoire des pratiques après le King Ball. La mixité, on en a parlé, la cible, le terrain.
1: L'inclusion.
0: Oui, certainement, bien sûr. François est très attentif à cet aspect-là.
2: Le plaisir.
0: Le plaisir, c'est un peu une conséquence, mais ce qui est intéressant dans le cas du pool ball, c'est que les règles étant relativement simples, la gestualité ne supposant pas des répétitions à n'en plus finir, comme par exemple pour un novice en volleyball, ou même en basketball, ou même en football. Donc la technique est relativement abordable, si bien qu'on peut directement jouer, arriver au cœur du sujet tout de suite, enfin quand je dis tout de suite, c'est après quelques instants, sans préambule, et donc le plaisir est au rendez-vous. C'est certainement une particularité tout à fait intéressante et qui marche à tous les coups. Donc ça n'est pas dans un cas ou l'autre, mais non, c'est une règle générale, notamment, je viens de le dire, parce que les règles sont relativement accessibles. Et puis, la cible n'étant pas très élevée, une des particularités, mais là peut-être que le technicien et le stratège François me contredira, une des particularités, c'est que les tirs se font relativement à l'horizontale. Alors qu'en basket, par exemple, c'est tout à fait inédit, comme en corfball, il faut tirer vers le haut. Ici, l'épaisseur du ballon fait que le geste est simple, vers l'horizontale, et encore une fois, comme je l'ai dit tout à l'heure, pour renverser, pour cibler une cible, ce qui n'existe nulle part ailleurs, je crois.
1: Ce sport est né en 2009, dans une chambre d'étudiants, dans un internat à Virton. Donc 15 ans déjà, et quel magnifique success story, comme on l'a stipulé tout au long de ce voyage. Guylain Carlier, est-ce que vous avez des recommandations, des conseils à donner à notre ami François Poul, ici présent, pour peut-être développer encore plus, accélérer le développement de ce sport à l'international?
0: Oui, bien sûr qu'il garde la fraîcheur et la verdeur de son innovation. Les caractéristiques qui l'ont animé au début devraient donc la simplicité, le fair play, on l'a dit, l'engouement, l'enthousiasme et le plaisir relativement facilement accessible. C'est ça qui doit, me semble-t-il, conduire le pool ball vers une destinée que François souhaite encore plus large. Et que je lui souhaite, en tout cas, moi, personnellement.
1: Je vous présente justement Cole Geochap, vice-président du Panathlon Wallonie-Bruxelles, qui avait une petite question.
3: Mais pas nécessairement liée directement au pool ball, mais plutôt à l'éducation physique et à la qualité de l'éducation physique. J'ai eu, dans mon parcours, la possibilité de représenter ma fédération, qui était la Fédération internationale du sport universitaire, à l'UNESCO pendant des années. Et donc je voulais juste avoir la réflexion, le commentaire éventuel du professeur sur les aspects de la qualité de l'éducation physique qui sont promus mais pas toujours appliqués. Et puis la charte des Nations Unies, de l'UNESCO sur le sport, qui s'appelait la charte donc de l'éducation physique et du sport, on a rajouté l'éducation physique, l'activité physique et le sport. Donc, comment voyez-vous cette progression et où voyez-vous le pool ball? Est-ce qu'on est dans l'éducation physique, l'activité physique, le sport? Donc voilà, c'est plutôt des questions de cet ordre-là, mais peut-être intéressant d'avoir l'opinion du professeur Carlier sur la place aussi du pool ball dans dans ce monde du sport, de l'éducation physique,

0: qui est en changement entre le privé, le public et le rôle de l'école. Donc voilà, un peu vaste, mais c'est la question que je me suis posée beaucoup dans mon quotidien d'employé de Fédération mondiale. Donc merci par avance, professeur.
1: Et vous faites la différence. Enfin, vous me demandez de faire la différence entre éducation physique, sport, activité physique. Le football est indiscutablement une activité physique qui a sa place, toute sa place à l'école. On en a parlé précédemment. Maintenant, la réalité du terrain par rapport aux idées, aux concepts et aux intentions éducatives et aux finalités qui sont allouées à l'éducation physique. Oui, ben, il faut savoir que les professeurs d'éducation physique sont capables de bien des choses et même des meilleures, même si dans la banalité ordinaire de leur quotidien, transmettre sa passion, c'est parfois bien difficile. Mais donc, moi, j'encourage de tous mes voeux et de toutes mes forces une éducation physique qui soit originale, qui soit spécifique à l'école et qui ne se prenne pas la tête en essayant de copier ce qui se fait mieux ailleurs, par exemple dans les institutions sportives. Donc, je ne serai pas le plus ardent défenseur d'une éducation physique qui ne serait que sportive. Pourquoi? Parce que François l'a sans doute précisé en début d'émission, on ne peut pas embarquer tous les élèves par des sports qui sont rigides. Et des innovations souples et faciles dans le sens directement accessible à tout le monde, ça ne veut pas dire simpliste, eh bien, des innovations telles que celle-ci, il y en a d'autres, hein, je pense au tchoukball, je pense également au kinball, au gouret intérieur, à l'ultimate, etc., au floorball. Bien, toutes ces innovations-là qui surprennent les élèves, qui les embarquent, qui les déstabilisent, qui les étonnent, qui les intriguent, eh bien, ça, c'est pour moi des caractéristiques d'un bon professeur d'éducation physique. Et comme je l'ai dit il y a un instant, il en existe et même les meilleurs, et même des meilleurs. Voilà. Je ne sais pas si j'ai répondu à votre question parce qu'elle est tellement vaste. En tout cas, je m'oppose à tous ceux qui considéraient que l'éducation physique n'en fait jamais assez. Elle fait ce qu'elle peut, comme tous les autres profs de notre Fédération Wallonie-Bruxelles, sans doute. Elle fait ce qu'elle peut, elle pourrait faire beaucoup mieux, certes, pourquoi pas. Allons-y, faisons-le. Mais bon, il y a des professeurs d'éducation physique qui font très très bien leur métier et dont des professeurs, enfin des personnalités célèbres. Je pense au philosophe Michel Serres notamment, qui dit ben, mes professeurs d'éducation physique m'ont tout appris. Ils m'ont appris à penser, ils m'ont appris à grimper, ils m'ont appris à courir. Voilà. Michel Serres, qui est décédé il y a 3 ou 4 ans, c'est une personnalité importante. Malheureusement, 100% de la population qui a eu ce cours obligatoire, je rappelle que l'éducation physique, c'est le seul endroit dans la scolarité et même peut-être dans la vie où on a l'occasion, on est obligé de pratiquer l'activité physique. Et donc, unissons toutes nos forces pour que ce qui peut se faire de mieux, se fasse au mieux et dans les meilleures conditions, même si, comme je l'ai dit un instant, la banalité ordinaire du quotidien décourage parfois et des collègues et des élèves.
2: Infiniment merci, professeur Carlier. Je rappelle que vous êtes professeur émérite à l'UCL et aussi pédagogue et auteur de nombreux ouvrages de référence. À très très bientôt sur les ondes de BX1 et excellent week-end à vous.
1: Avec plaisir.
2: Comme on l'avait vu, très cher ami François Poul, le pool ball se pratique aussi bien en intérieur qu'en extérieur, aussi bien au bord d'une plage que
3: sur la glace,
2: sur la glace.
3: Dans une prairie, dans un jardin.
2: Dans un canyon même.
3: Il se pratiquera même tous les mercredis de l'été dans le parc du Cinquantenaire, donc ça va être incroyable.
2: Ah ben justement, j'aimerais vous proposer ici de visionner un reportage qui a été réalisé au Canada, une courte vidéo
3: avec des joueurs en patin.
2: Voilà, qui a fait le buzz sur les réseaux sociaux et on remarque aisément que finalement, nos amis canadiens qui sont des férus du hockey sur glace, car c'est la discipline, évidemment, nationale au Canada, c'est un secret de Polichinelle que de dire cela, ont assez facilement adopté le pool ball.

0: Bah en tout cas, quelle magnifique vidéo pour toutes celles et tous ceux qui nous écoutent en DAB+, en radio. Qu'est-ce qu'on vient de voir précisément, François ?
1: Donc, c'est des joueurs universitaires québécois qui pratiquent l'activité poolball en patin, donc dans une aréna, donc sur la glace à Trois-Rivières. Donc, c'était à l'Université Québec de Trois-Rivières.
0: Et ça a été, tu disais en préambule, le premier contact avec le Canada remonte à quelle année ?
1: Je dirais 9 ans. Je ne sais plus de mémoire, mais je dirais presque 10 ans.
0: Et aujourd'hui, le Canada, en termes de chiffres ?
1: C'est plus de 200 écoles qui ont le matériel et plus toutes les autres où je ne sais pas exactement estimer tout à fait. Mais donc on doit être à plus de 200 écoles qui pratiquent le poolball là-bas au Canada.
0: Plus de 200 écoles qui pratiquent le poolball en 2024 et le chiffre est en croissance permanente.
1: Oui, tout à fait. Donc on a eu un petit moment compliqué avec le Covid parce que souvenez-vous, les cours d'éducation physique étaient suspendus. Donc, un moment très compliqué à vivre pour moi et tous mes collègues d'éducation physique. Mais aujourd'hui, ça a repris de plus belle.
0: Et quand bien même il y avait eu le Covid, j'ai vu que tu as continué à prospecter, à participer à différents forums, tout ça par visioconférence, pour présenter le poolball.
1: Tout à fait. Donc, on a dû se réinventer. Donc, à moindre coût, ben, grâce aux applications telles que celles qu'on vient d'utiliser pour rencontrer M. Carlier, j'ai eu l'opportunité de donner une conférence aux États-Unis. Et une conférence en Argentine et au Brésil, oui, tout à fait.
0: Et nous avons justement l'immense plaisir d'accueillir Laurent Bélanguet, directeur d'école dans le sud de la France et directeur technique de Tchoukball, un autre sport on ne peut plus innovant. Est-ce que vous nous recevez, Laurent ?
2: Oui, je vous entends, bonjour.
0: Ah ben voilà, on a l'impression que la voix arrive du ciel en ce dimanche, en ce jour du Seigneur. Vous avez une voix en tout cas qui porte très très bien. Merci d'être des nôtres en ce dimanche. Ben, un petit mot justement sur le Tchoukball et qui est Laurent Bélanguet ?
2: Alors, je suis effectivement professeur des écoles, pas tout à fait dans le sud de la France, parce que il faudrait pas exagérer non plus.
0: Enfin, pour nous, vu de Belgique, tout est sud de la France. Hein. Lille, c'est le sud de la France. Hein.
2: Alors, effectivement, je suis dans le sud. Non, je suis professeur des écoles et alors investi effectivement dans un sport qui s'appelle le Tchoukball, qui est un sport collectif qui a été inventé par un médecin suisse, le docteur Hermann Brandt, dans les années 70. Après que son activité professionnelle l'ait amené à soigner beaucoup de blessés et à faire le constat que les blessures reposaient en fait sur la manière dont les personnes étaient impliquées dans l'activité physique. Donc il a réfléchi à créer un nouveau jeu sportif, et puis qui a depuis connu un certain succès. Et moi, j'ai eu l'occasion d'être investi et de toujours être investi dans cette activité en France. Ouais.
0: Et comment est-ce que vous avez découvert ce sport qu'est le poolball ?
2: Alors, je l'ai découvert dans le cadre d'une animation pédagogique. En 2008, il y avait dans les activités qui étaient proposées aux enseignants une activité poolball, donc Tchoukball, pardon. Vous voyez, on est dans la famille des sports innovants. Mais donc, je l'ai découvert dans le cadre professionnel, dans le cadre de l'école. Et j'ai ensuite été amené à créer un club à Pont-de-Vaux, à côté de Mâcon, à relancer l'activité de la Fédération française de Tchoukball, où j'étais président. Et le fait de l'avoir

0: découvert dans le cadre de l'école a certainement un impact sur l'aspect éducatif et sur ce qui me semble important dans ces sports, comme je pense celui dont vous avez eu l'occasion de parler avec François.
1: Et les similarités donc avec le tchoukball, j'ose imaginer que le fair play est aussi l'un des substrats de ce sport.
0: Ouais, le fair play et puis peut-être des éléments qui pour moi font partie de la logique interne des activités, c'est-à-dire quand on regarde vraiment ce qui se passe dans l'activité, il y a une notion par exemple de liberté, enfin d'interdiction du blocage, c'est-à-dire qu'au tchoukball, on n'a pas le droit d'intercepter les passes que les autres équipes se font, et ça va tout de suite nous permettre d'avoir de la mixité, de l'hétérogénéité dans les pratiquants. Et si on parle de sport innovant, comme je pense que vous êtes en train de le faire, se poser la question de dire qu'est-ce qui est vraiment innovant. Bon, le fair play, c'est un élément qu'on va pouvoir retrouver dans tous les autres sports. On va pouvoir tous se prévaloir d'être fair play. Mais quand on essaie de regarder concrètement comment est-ce qu'on peut mettre ça en œuvre, comment est-ce que les règles vont réellement pouvoir générer du fair play et des relations positives entre les joueurs, là, on est peut-être moins d'accord.
1: Et le tchoukball, c'est un sport qui a été inventé en France ?
0: Non,
1: en Suisse, très très très bien. Comment vous avez rencontré Laurent Bélanguet, François ?
2: À travers une demande, si je me souviens bien, il m'avait demandé pour descendre dans, je vais peut-être dire le sud de la France, le milieu de la France.
3: Ah, mais lui, il vient de la principauté de Liège, alors tout est au sud. Ouais. Donc.
2: Avec mon équipe de pool ball, il nous avait invités pour deux raisons. La première, c'était de pratiquer le tchoukball avec des joueurs de pool ball. La deuxième, c'était de former éventuellement, d'animer... une après-midi pour des professeurs d'éducation physique du coin, là où il habite.
1: Cool. Ouais,
0: c'était pendant le contexte Covid, donc ça avait dû être décalé. Mais c'était dans le cadre de recherche de convergence entre eux, essayer de dire qu'est-ce qui peut faire du lien entre nous, sport innovant. Est-ce que pool ball, chook ball, est-ce que c'est la même famille ? Et on est assez convaincu que oui. On pourrait rajouter le kinball dans le trio, je crois, des activités qu'on pourrait qualifier d'innovantes.
4: Justement, François, quelles sont les similarités ou les complémentarités que toi tu vois avec le tchoukball dans ce cas-ci ? En as-tu joué en Belgique ou tu l'as découvert en allant sur Mâcon ?
2: Il y a quelque chose de super important dans ce que Laurent vient de dire, que j'ai envie de relayer une seconde fois, c'est que tous les sports actuellement se disent fair play, parce que c'est à la mode d'être fair play. Or, ce n'est pas le cas. Et le fair play, c'est important d'être au sein même du règlement, au sein même de l'authenticité du projet. Et donc, j'ose à croire que le professeur qui a inventé le tchoukball en Suisse a voulu directement, au sein de son règlement, avoir ses valeurs citoyennes de solidarité, de fair play, d'acceptation de l'autre. Donc moi, c'est quelque chose qui me rend vraiment cousin du tchoukball et avec lequel je partage vraiment totalement l'avis de Laurent.
4: Et c'est un sport qui t'était familier avant de créer le pool ball ?
2: Je le connaissais. Familier, ce serait peut-être un trop gros mot, mais oui, je le connaissais. Une des autres particularités, c'est qu'au tchoukball également, on peut attaquer les deux côtés. Donc on ne peut pas aller derrière le tchouk, on ne peut pas jouer à 360 degrés. Par contre, on peut attaquer les deux côtés, ce qui rend le jeu fluide, tu le disais tout à l'heure. La fluidité aussi, c'est important.
4: Et quelle est la réalité du tchoukball en Belgique ? Si on compare avec le pool ball, par exemple.
2: Le chook ball se joue vraiment pas mal. D'ailleurs, Laurent sera bientôt en Belgique le 20 et le 21 juin pour un dispositif de formation, là pour plus ou moins 700 professeurs d'éducation physique. Ça se déroulera à Louvain-la-Neuve. Laurent viendra former une quarantaine de professeurs. Et sinon, on peut dire que le chook ball a vraiment de beaux jours devant lui, plutôt en extérieur qu'en intérieur, parce que ça demande quand même un plafond haut. Okay. Mais le chook ball a du succès, oui.
1: Bah en tout cas, Laurent Bélanguet, si vous êtes encore à Bruxelles le 23 juin, vous êtes le bienvenu. Hein.
0: On va regarder ça.
1: tout est négociable. J'ai eu l'occasion, en préparant cette émission, de rechercher quelques sports 100% dits fair play. Bon, Laurent Bélanguet nous a stipulé juste à l'instant que finalement, la plupart des sports se prévalent d'être entre guillemets fair play. Mais ici, des sports 100% fair play à l'instar du pool ball. J'en ai trouvé quelques-uns. Il y a l'ultimate frisbee. Est-ce que tu es d'accord, François ?
2: Très exact.
1: Laurent, l'ultimate frisbee. Un sport d'équipe joué avec un frisbee se distingue par l'absence d'arbitre. Les joueurs sont responsables du respect des règles. Et on avait fait une émission spéciale ultimate frisbee. Il y a aussi le touch rugby.
2: Oui, c'est un rugby où au lieu de faire des plaquages, on doit retirer quelque chose qui est sur une ceinture, donc pour empêcher la progression de l'autre équipe.
1: Il y a aussi le badminton qui est considéré comme étant un sport 100% fair play, sport de raquette joué par deux ou quatre joueurs qui se renvoient à

0: un volant, l'équivalent d'un ballon de ce sport, au-dessus d'un filet. Et il est connu pour son ambiance respectueuse, notamment dans les compétitions amateurs et scolaires. Il y a le go-ball, le goal-ball. Est-ce que ça vous dit quelque chose?
1: Oui, c'est une sorte de football pour personnes à déficience visuelle.
0: Le korfball.
1: Oui, korfball qui est un sport où les Flamands et les Hollandais sont très très performants.
0: Et puis nous avons ici en dernière position le flag football.
1: Oui, alors là peut-être que Laurent peut m'aider, mais je ne connais pas la différence tout à fait précise entre le flag football et le touch rugby.
2: Je crois qu'il y a une question d'un matériel qui est un petit peu différent et puis d'avoir aussi quelque chose à attraper.
0: Variante du football américain où les plaquages sont remplacés par la capture de bandes de tissu, donc les flags, attachées à la ceinture des joueurs. Et donc ce sport favorise un jeu sécurisé et inclusif, adapté à tous les âges et niveaux de compétences.
3: C'est l'initiateur du rugby conceptuel comme ça qui a été développé dans le système éducatif aux États-Unis d'Amérique.
0: Et puis un point qu'on n'a pas évoqué, les bienfaits physiques en pratiquant le pool ball. Il y a la motricité, bien évidemment.
1: Oui, c'est-à-dire que tout à l'heure, je parlais d'être acteur plutôt que spectateur. L'accessibilité du pool ball, et Romain le disait aussi, le fait qu'on pouvait attaquer les deux côtés fait en fait en sorte que l'élève fait tout le temps en mouvement. Et donc, c'est vrai qu'on rentabilise au mieux le temps moteur.
3: On a beaucoup parlé aussi, en début d'émission, du fait de se sentir impliqué, de se dire qu'on peut le faire aussi. Et donc, pour revenir à ma voisine Michel, tout l'aspect psychologique, il est extrêmement important dans toutes les activités qu'on peut développer, dont on a parlé ici, que ce soit le pool ball évidemment, mais le chuck ball aussi, c'est de se dire qu'on fait partie d'un groupe, qu'on se sent motivé à venir le faire. Et souvent, on parle du mental, comme si le mental ne s'appliquait qu'aux joueurs d'élite. Et je dirais presque que c'est leur métier, donc qu'ils ne viennent pas trop nous ennuyer avec le mental, mais plutôt quand on a 11 ans, 12 ans, 13 ans, comme c'était ton cas, ou le mien parfois en se disant « mais c'est peut-être pas les meilleurs, on ne va pas les prendre au premier tirage, comme la NBA aux États-Unis. » Et ça, c'est l'essentiel pour continuer à développer l'activité physique. Alors, je ne vais pas faire le professeur Carlier, mais si on apprend à écrire et à lire pendant 12 ans ou 13 ans, avec beaucoup d'heures par semaine, l'éducation physique, on n'a qu'une heure ou deux. Et souvent, quand on sort de secondaire, comme on dit en Belgique, à 18 ans, on ne connaît pas très bien son corps, on ne connaît pas très bien les réactions, on ne connaît pas très bien l'aspect nutritif ou l'aspect psychologique, pour en revenir à notre première question. Et là, en termes d'éducation, c'est vraiment se poser la question, est-ce que c'est vraiment de l'éducation physique ou on fait de l'activité physique? Pour revenir à ma question sur M. Carly, alors je ne vais pas développer pendant une heure, je ne m'étais pas préparé, mais ici l'aspect de s'amuser est essentiel et l'aspect psychologique après suit et l'aspect d'intégration suit. Pourquoi les gens parfois jouent plus sur un square public que qui sont motivés pour aller faire du sport à l'école. C'est vraiment du psychologique principalement, de mon point de vue.
0: Ben c'est vrai, comme tu le dis, on sort de nos études secondaires, on ne connaît pas vraiment notre corps. Ben d'ailleurs, pour toutes celles et tous ceux qui viennent à l'instant de se brancher sur notre station, en tout début d'émission, Breaking News, Michel nous a annoncé officiellement qu'elle a repris le sport et qu'elle a découvert l'existence de certains muscles, Michel. C'est bien cela ?
4: Oui, on est surpris tous les jours, on pense maîtriser son corps, mais non, pas du tout. On découvre un muscle juste en bas de la cuisse comme ça, où ça fait mal et on n'arrive plus à se lever du lit. Mais c'est une bonne chose en fait de se surprendre aussi comme ça. Et en fait, les connexions neuronales se font tous les jours et à chaque instant. On a besoin en fait de stimuler notre cerveau en amenant des situations nouvelles où on doit développer de nouveaux muscles et réveiller de nouveaux endroits. Oui.
0: Cool.
3: Non, Romain est coach perso, donc il pourra nous en parler.
0: Oui, effectivement. Romain.
5: Je voulais justement intervenir par rapport à ça. C'est surtout aussi que l'activité physique, la différence entre le sport, c'est qu'il y a souvent la performance qui n'est pas prise en compte. Mais surtout que l'activité physique est synonyme de mouvement, et mouvement, ça reste la santé avant tout. Et donc c'est super important, comme moi je vois mes coachés en personal training, rien que le fait de bouger, n'a pas besoin de soulever de la fonte pour bien se sentir. Et donc c'est très important de bouger au quotidien et avec les moyens qu'on a. Donc si c'est, comme disait Michel, d'aller faire 10 000 pas par jour pour commencer, et puis après y prendre goût par rapport à n'importe quelle activité physique. Et donc, profitez.
0: Et il n'est jamais trop tard.
5: Et il n'est jamais trop tard.

0: commencer.
1: Juste parce que c'est un de mes chevaux de bataille, mais vraiment, c'est la détection. Je pense qu'on n'est pas très bon dans nos pays sur la détection entre 5 ans et 8 ans. Il serait vraiment très utile que chaque individu sache s'il est fait plutôt pour des sports de ballon, de sports d'équipe, des sports où il y a l'équilibre, ou la force, ou l'adresse. Et ça, on n'est pas assez fort dans nos pays pour... On ne prend pas le temps de détecter. Parce qu'une fois que tu pratiques un sport que tu aimes faire, pour lequel tu es un minimum capable, tu le pratiqueras avec d'autant plus de joie, de bonheur, et aussi d'efficience pour ton corps et pour ta psychologie.
2: Laurent Bélanguet, vous êtes d'accord avec... Ce problème que nous rencontrons au quotidien, le manque de détection?
3: Alors tout dépend des objectifs. Si les objectifs sont d'être vers un sport compétitif et d'avoir des personnes qui soient performantes à un haut niveau, effectivement la question de la détection est une vraie question. J'ai un propos qui consiste plus à sur une question plus globale. Donc sur la question du sport pour tous, où cette question de la détection et celle des compétitions, surtout excluantes, me paraît moins importante que celle qui peut relever de sports qui vont être qualifiés d'innovants parce que vont vouloir essayer de s'adresser à tous et de générer du plaisir dans le fait de faire et le développement à la fois des compétences de la personne et de ses relations avec les autres. Donc c'est pas tout à fait le même objectif que celui de la compétition.
2: François Poul, oui, la citoyenneté a toujours été un mot d'ordre important dans vos démarches, dans ta démarche, et tu as développé en 2022, en parallèle à ton activité de pool ball, un jeu qui a pour objectif justement de développer la convivialité. Est-ce que tu peux revenir sur ce jeu en guise de conclusion?
4: Oui, il est complètement en lien avec tout ce qu'on vient de dire, avec le plaisir. Le professeur Charlier mettait d'ailleurs un S à plaisir tout à l'heure, il le mettait au pluriel, en disant que ce n'est pas uniquement s'amuser, le plaisir immédiat, mais c'est aussi le plaisir de participer, le plaisir de faire équipe, le plaisir de ce sentiment d'appartenance. Et pour revenir à ce jeu sur la citoyenneté, c'est un jeu de cartes qui se réfère aux couleurs du cube, mais pas seulement. On peut jouer avec tous les autres sports ballons. Donc on pourrait même utiliser ce jeu de cartes au tchoukball, par exemple, ou au football ou au basket.
2: Magnifique. Et ce jeu, on peut se le procurer via quel canal?
4: C'est le même canal que pour les ballons et les cubes de pool ball, donc c'est Idema Sport, une entreprise belge à Thimister Clermont.
2: Et toutes ces informations sont à retrouver sur le site
4: pool-ball.com ou alors les réseaux Instagram, LinkedIn.
2: Merci Laurent Bélanguet d'avoir été des nôtres. Je rappelle que vous êtes directeur dans le semi-sud de la France et vous êtes aussi directeur technique tchoukball, un sport effectivement innovant à l'instar du pool ball, et on espère évidemment vous croiser un jour dans nos studios ou organiser une émission, pourquoi pas même en distanciel, en ayant pour thématique le tchoukball.
3: Pas de soucis, merci à vous.
2: Merci, excellent dimanche. Merci François Poul pour votre présence, pour ta présence avec ton acolyte Romain. Et Romain qu'on retrouvera aussi très prochainement, la saison prochaine, pour parler de sport au féminin.
0: Tout à fait, avec la S-Open, pourquoi
2: avec
0: pas.
2: Avec la S-Open, cool.
1: Tout l'été, donc le football...
4: Du parc du cinquantenaire, tous les mercredis de l'été.
1: De quelle heure à quelle heure?
4: À partir de 10h jusqu'à 16h, à partir du 24 juillet jusqu'à fin d'août, tous les mercredis dans le parc du cinquantenaire à Bruxelles. Et vendredi à Paris avec les Urban Youth Games, qui est une association qui est née ici à Molenbeek, je sais bien, qui est très chère à Molenbeek, et qui s'exporte. Et donc c'est la première fois qu'ils vont à Paris, petit clin d'œil aux Jeux Olympiques, avec une délégation belge composée de jeunes côté germanophone, flamand et francophone.
2: Et on reçoit prochainement Mathieu Gaisen pour justement revenir sur les Urban Youth, Brussels Urban Sessions. Voilà, exactement. On l'a eu l'année passée, juste avant le lancement de l'événement. Infiniment merci, bon retour.
4: Merci.
2: Dans la province de Liège.
0: Oui, tout à fait.
2: Dans la province de Liège, comme disent nos amis liégeois, à tantôt.
4: On va d'abord faire les 20 km de Bruxelles et boire une petite collation ici à la capitale.
2: Bon, en tout cas, bon sport à vous et bonne journée dans notre belle multicapitale.
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0: 15h passées de 12 minutes à la pendule de BX1. Merci infiniment pour votre fidélité en cette fin de semaine. On vous accompagne en direct jusque 18h. Et en guise d'introduction à cette émission dominicale, un petit coup de projecteur justement sur un rendez-vous placé sous le signe de la diversité, de la culture et du vivre ensemble. Les 26, 27 et 28 juin, le grand hospice au cœur de notre belle multicapitale accueillera la 4e édition du BeEqual Festival, The Place to Be Equal, 3 jours de spectacles, de théâtre, de danse, de concerts, de slam, d'animation pour enfants et de nombreuses surprises dans une ambiance inclusive et intergénérationnelle. Une initiative de la compagnie Les Voyageurs sans bagages qui fait rayonner depuis plus de 20 ans un théâtre populaire et accessible à toutes et à tous. Et vous savez quoi, très bonne nouvelle, on dit que l'inflation touche tous les registres, bah pas ici, tous les spectacles sont gratuits sur réservation. Bonjour l'ami Laurence Briand.
1: Mais bonjour Jamal, bonjour à tous.
0: Ah, ravi de te retrouver en ce dimanche sur BX1 et la semaine prochaine d'ailleurs, tu officieras dans ce festival, on aura l'occasion de te retrouver pour ton fameux seul en scène.
1: Oui tout à fait, j'ai la chance de jouer au BeEqual Festival, moi l'éléphant d'Afrique, le 28 juin à 18h30.
0: À 18h30 et on a justement l'organisateur de ce festival parmi nous.
1: Oui tout à fait, on accueille Mohamed Alouchi qui est le co-organisateur du festival BeEqual. Bonjour Mohamed.
2: Ouais, salut l'équipe, bonjour.
0: Bonjour Mohamed.
1: Donc, comme je disais, vous êtes le co-organisateur de ce festival. Donc, pouvez-vous un peu nous parler un petit peu de l'ambiance, de qu'est-ce que c'est que ce festival, d'où est-ce qu'il est né et à quoi est-ce qu'on peut s'attendre? Ah, attendez, le micro n'est pas encore allumé, voilà.
2: Bonjour. Bonjour tout le monde. Donc voilà, oui, effectivement, on est la compagnie de théâtre Les Voyageurs sans bagages et on a effectivement pendant des années créé des spectacles, des comédies à vocation de donner l'accès à la culture pour tous. Et force est de constater qu'au fur et à mesure des années, on a voulu faire une réflexion sur quelles sont les programmations qui vont attirer les gens des quartiers populaires. Puisque c'est de là que je viens. Et donc, on a décidé de créer ce festival qui, pour nous, nous permet de toucher la diversité la plus large possible. D'ailleurs, un deuxième slogan, c'est la diversité par la diversité. Parce que souvent, quand on regarde les programmations qu'on voit dans les théâtres, j'ai fait pas mal de rendez-vous, de réflexions sur la diversité. C'est pas toujours des gens issus de la diversité qui réfléchissent à ça. Donc voilà, donc c'est un petit coup de gueule critique que je fais.
0: Mais donc, vous avez des exemples?
2: Bah, moi, allez, j'ai pas envie de dire de nom
1: parce que
0: tout ce qui se dira, tout ce qui se dira restera entre nous. C'est le jour de toutes les confidences, semble-t-il, le dimanche.
2: Je dirais que, comme moi, je viens pas, par exemple, du théâtre, que j'ai pas fait le conservatoire, c'est un métier quand même le théâtre. Voilà. Et donc, nous, qui venons des quartiers populaires, parfois, on a des choses à dire. On les crée. On a beaucoup de monde qui vient les voir, mais on n'est peut-être pas considéré directement comme des professionnels, parce qu'on n'a pas tous les codes, on n'a pas les mêmes codes.
0: Donc il y a certaines formes de snobisme, des soi-disant sachants qui ont fait les grandes écoles théâtrales et consoeurs.
2: Moi, je reste un peu plus humble que ça dans le propos. C'est nous, on n'a pas été formés à un certain type de code, mais notre code, il fonctionne. Il fonctionne avec des gens. Et moi, je parle de ces gens-là. Et donc, le BeEqual Festival, quelque part, c'est aussi l'ouverture pour permettre d'autres choses. Programmer parfois, parce que moi je pense que pour mélanger et avoir de la diversité, parfois il faut aussi accueillir des choses qui ne sont pas spécialement professionnelles. Parce que ces personnes qui montent sur scène, qui créent, qui chantent, qui dansent, qui racontent des histoires, il y a des gens qui viennent les voir. Et donc pour moi...
1: Oui, et puis ça n'a rien à voir avec la qualité, puisqu'il peut y avoir des personnes non, entre guillemets, professionnelles, parce qu'on dit qu'ils n'ont pas fait d'école, mais les qualités sont parfois même supérieures parfois à des professionnels.
2: Oui, bah, voilà, donc ça reste toujours un jugement de valeur. En tout cas, ce qui est important par rapport à la question que tu m'as posée, c'est que le BeEqual Festival est né de l'intention de la compagnie de pouvoir soi-même programmer, au lieu d'attendre d'être programmé.
1: Oui, de ne pas

0: dépendre du désir de quelqu'un d'autre.
1: Ouais, exactement.
0: Et du coup, le Be Equal Festival, est-ce que je le prononce bien? C'est comme ça, parce que bon, ça s'écrit Be Equal avec un tiret ici sur le flyer, ouais. Ce qui est d'ailleurs très très beau, très coloré.
1: Ben, écoute, c'est mon comparse Fionn Perry qui a créé le nom du festival. Il faut dire qu'à l'époque, il y avait aussi un subside qui s'appelait Equal. Et donc, il a rebondi là-dessus pour créer le Be Equal. Donc, effectivement, on l'écrit Be Equal, mais j'ai même quelqu'un qui en déjà, donc dialecte marocain, qui m'a demandé si c'était le festival Bakkal. Et Bakkal, c'est voilà, l'épicier. Donc, rien à voir. Donc, chacun le dit un peu comme il veut. Le plus important, c'est qu'on se retrouve tous ensemble au même endroit, quoi.
0: Et donc c'est la 4e édition, donc c'est déjà une belle pérennité. Comment est-ce que c'est né en fait la première édition, c'était... Comment est-ce qu'on en est venu à réussir quand même d'arriver à une 4e édition aujourd'hui?
1: Ben, parlons peut-être du Grand Hospice, là où se passe le festival. Ben, la compagnie, on a eu l'occasion de candidater pour être un des 200 locataires du bâtiment, puisque c'est un bâtiment classé au patrimoine. Il faut savoir que c'est un ancien hôpital du CPS de la ville de Bruxelles.
0: Une ancienne maison de retraite.
1: Voilà.
0: Même.
1: Et un peu comme tous les occupants, on a reçu une chambre d'hôpital qu'on a pu décorer à notre guise. Alors, il y a tout dans ce bâtiment. Il y a des gens qui ont fait des cookies.
0: Il y a encore des restes d'hôpitaux, d'ailleurs.
1: Il y a des gens qui font des cookies, des gens qui font des tatouages, des coiffeurs. Il y a des ASBL qui font des dons de colis alimentaires. Il y a les Chicago Bac et la Maison de Jeunes de Chicago qui est là. Il y a des compagnies théâtre. Il y a des gens qui font des vêtements et du stylisme. Il y a des psychologues. Il y a vraiment tout dans le bâtiment. Et nous, on a voulu faire une porte ouverte par rapport au fait qu'on ouvrait la bagagerie. Donc les voyageurs sans bagages ouvrent la bagagerie. Et en commençant l'initiative de faire cette porte ouverte, on s'est dit, on va montrer un de notre spectacle. Et puis on s'est dit, ah ouais, mais tiens, l'autre serait bien s'il fasse la première partie. Ah, on connaît ce musicien, et ici on faisait ça. Et voilà, en très très peu de temps, on s'est retrouvé à un festival de 3 jours avec une centaine d'artistes. Donc c'était pas tout à fait complètement réfléchi, le festival. C'était plutôt une porte ouverte.
0: Non, mais c'est génial, parce qu'on arrive quand même à une 4e année, finalement. 4e édition.
1: Oui, en fait, exactement. Ce qui est intéressant, et il faut vraiment le souligner dans ce festival, c'est que tout le monde n'est pas d'accord avec ça, mais nous, on fait l'entrée gratuite. Et souvent, dans certaines politiques, on va dire que c'est le public qui doit payer sa place. Il y en a d'autres qui disent que si tu ne mets pas un prix, tu ne donnes pas de valeur à la création. Nous, on part du principe qu'il y a des gens qui ne savent pas aller au théâtre.
0: C'est la culture pour tous.
1: Voilà, ils réfléchissent à comment finir le mois, les factures, comment nourrir les enfants. Et nous, on ne veut pas que ce soit un frein, donc c'est pour ça que c'est gratuit.
2: C'est gratuit, mais vous avez des subsides qui font comment
1: oui,
2: vous fonctionnez.
1: Oui, on a des subsides parce que ce qui est important aussi, ça c'est le deuxième élément, on paye les artistes. Ça, c'est vraiment aussi important. On aurait pu faire un événement où tous les artistes, We Are The World...
0: nous n'avons pas de facture à payer.
1: Et tout le monde vient, mais les artistes aussi, ils souffrent. C'est difficile de s'en sortir, surtout quand tu n'es pas connu dans l'artistique. Et donc, nous, c'est très, très important de valoriser le travail artistique. Donc, on paye. Et pour ça, effectivement, heureusement, on est assez bien soutenu parce que, on a pas mal d'années derrière nous, on a beaucoup de contacts, des gens qui ont vu nos spectacles. Et donc on est vraiment soutenus à plein de niveaux différents.
2: Et puis la programmation de cette 4e édition est on ne peut plus riche. Comment est-ce qu'on construit justement une programmation aussi éclectique?
1: Alors on commence à avoir des candidatures spontanées. Et qu'on va devoir, comme un peu tout le monde, avoir du mal à gérer, parce qu'on ne pourra pas prendre tout le monde. Mais ce qu'on essaye de faire, c'est de s'appuyer sur des initiatives qui existent déjà à Bruxelles. Par exemple, on essaye de travailler avec le Festival Babel, qui est un festival de jeunes qui a vu aussi d'autres artistes qui sont passés par là, et moi-même. Et donc, on laisse une place pour les jeunes du festival, pour avoir une scène ouverte. Donc ça, c'est un classique chez nous. Et ça nous permet, parce que c'est important pour moi aussi et l'équipe, c'est que le festival soit jeune. Il faut que ce soit jeune pour attirer des jeunes, pour que le festival soit intergénérationnel. Et donc, on a dans nos équipes pas mal d'artistes qui connaissent d'autres artistes. Par exemple, j'ai la chance d'avoir longtemps travaillé avec Mohamed Ouachen, qui a joué dans nos pièces de théâtre, qui a été un grand mentor pour la compagnie. C'est lui qui nous a donné les conseils quand on ne connaissait rien au théâtre. C'est lui qui nous a dit, jouez là, même gratuit, rentrez dans ce lieu. Faites ci ou faites ça. Donc on a fait beaucoup confiance à Mohamed Ouachen. Et il travaillait avec Laurence, que je ne connaissais pas. Donc je suis venu voir le spectacle. Et donc on a beaucoup aimé, on l'a programmé. Donc c'est un peu aussi comme ça qu'on fonctionne.
2: Et donc cette année, il y aura du slam, du théâtre, des concerts. Donc ça va dans tous les sens.
1: Ouais, il y a la

0: soirée stand-up, c'est la soirée qui part le plus vite. C'est un grand classique. Si vous n'avez pas réservé la soirée stand-up, il n'y a plus de place.
1: Et Laurence, tu passes quand?
2: Moi, je ne passe pas en stand-up. Moi, je passe le dimanche à la fin du festival.
0: Ouais, c'est vrai que vu le contenu de ton spectacle, on a préféré mettre le nôtre en après-midi.

0: d'activité et de fidélité.
1: On aime bien grossir les chiffres. Hein. Donc 100 000 spectateurs, on va dire, c'est vraiment le spectacle La vie, c'est comme un arbre, qui a été élu Bruxellois de l'année, qui se joue depuis 20 ans, qui a fait ce nombre de spectateurs. Au festival, on accueille en un week-end à peu près 4 000 personnes. Donc, je pense qu'il y a plein de paramètres qui font qu'on est rempli. Et je donne le conseil pour les saisons suivantes. C'est que quand on commence à faire la pub, il y a déjà des spectacles complets. Pourquoi ? Ben parce qu'il y a déjà le réseau des artistes qui sont programmés. Et puis, les gens nous suivent sur Internet. On a notre site, les initiales de la compagnie, hein, lvsb.be, hein, les voyageurs sans bagages. Donc lvsb.be, on a une newsletter. Et les gens réservent parfois avant même qu'on ait lancé la com. Parce que les gens veulent s'assurer les places. Et comme c'est gratuit, c'est facile de réserver.
2: Gratuit, mais on peut quand même mettre quelque chose au moment de la réservation. Si on a envie, on peut quand même...
1: On a mis une petite option. Ceux qui veulent faire un petit don pour l'équipe et le festival. Parce que c'est vrai, et ça, je vais le dire franchement, l'équipe des Voyageurs sans bagages sacrifie beaucoup. Parce que, surtout en ces temps de disette financière, hein, les efforts qu'on doit tous faire, penser aux enseignants... Mm. On risque beaucoup nous-mêmes, en fait. C'est-à-dire que on se paye même pas pour pouvoir assurer le cachet des artistes, parce que les soutiens, pour l'instant, sont pas officiels, et le festival est déjà là. Le temps d'avoir une réponse des subsides ces derniers temps avec le gouvernement qui était gelé, ça a été dur pour tout le monde associatif. Personne ne savait dans quelle direction aller, et je pense que c'est unanime pour le moment. C'est pas très positif.
3: Bah justement, on est dans un environnement qui n'est pas très positif à l'échelon national, voire international, évidemment. C'est un secret de Polichinelle que de dire cela. Est-ce qu'il y a un message particulier que ce festival souhaite transmettre ?
1: Ben, il faut rester solidaire. Ce qui est bien dans ce festival, c'est devenu le meilleur événement du Grand Hospice. L'organisateur de l'organisation de la communauté, Édouard Meyer, qui gère Pali Pali, hein, c'est lui le gestionnaire de la communauté. Il adore le festival, il nous soutient, le CPS aussi, parce que c'est important de le dire. Si je devais faire un festival dans un bâtiment comme ça et payer la location, ce serait très très cher. Tout le site est mis à disposition, hein, donc c'est vraiment très... ça nous facilite beaucoup, donc c'est pas de l'argent, mais c'est de l'argent à pas sortir non plus, donc c'est vraiment un soutien qui nous permet de tenir aussi.
2: Hein. Alors, je vois que vous avez aussi Cody en tête d'affiche.
1: Oui, voilà, on essaye chaque année d'avoir... souvent, on essaye un homme, une femme, pour avoir la diversité aussi des genres... Et d'autres entre les deux, hein, les non-binaires, les non-genrés et ceux qui ne veulent pas se définir non plus. Et on a eu Zidani une année, on a eu Samia Orozman qui nous est venue de France. On a essayé Jamil Lechlag, on lui envoie des messages de temps en temps, mais ça ne se goupille pas. Et là, cette année, on a la chance de terminer le festival avec Cody. Parce qu'il faut savoir vraiment qu'on travaille avec des jeunes qui sortent du cours Florent ou de Maison de Jeunes. Et d'autre côté, on a des gens qui font de l'humour professionnel depuis des années, qui ont des spectacles à Lille, à Montreux et ailleurs. Et donc, on est très content d'avoir Cody dans le festival.
2: Et alors, je vois qu'il y a aussi... le dimanche à 16h30 jusqu'à 18h, il y a le fun sport. Qu'est-ce que c'est ça, le fun sport ?
1: Le fun sport, ben, c'est pour ceux qui ne sont pas bilingues. Fun sport. Non, en gros, il y a toute une stratégie d'accueillir les familles et surtout les femmes. Pourquoi ? Parce que souvent, les femmes sont condamnées à gérer les enfants, que ce soit des familles monoparentales ou que ce soit des familles qui sont encore ensemble. Et on veut faciliter l'accès à la culture pour ces personnes-là aussi. Donc, on a carrément créé un village d'enfants qui est géré pendant le week-end, avec des responsables d'éducation physique qui sont présents. On a des bénévoles. Anaïs Tossings de la compagnie, elle gère toute l'animation des spectacles enfants et tout. Et à travers le programme des enfants, on a aussi Fun Sport, donc c'est une heure et demie d'initiation de sport comme les arts martiaux. On a du chukball, hein, ce chouette sport qui, dans l'initiation, prend pas trop de place au niveau de la cour. Parce que
2: et pour ceux qui ne connaissent pas, du coup, ce sport, c'est quoi ?
1: Je ne maîtrise pas totalement les règles.
3: Il fallait écouter le club du dimanche. Club de 13 à 15h, on a parlé de chukball.
2: C'est vrai. Mais justement, ouais, alors peut-être vraiment... que tu peux nous expliquer, Jamal, si tu te souviens de ce que c'est que le chukball.
1: En résumé, c'est un petit trampoline filet et les gens doivent faire rebondir la balle dessus et l'équipe doit l'attraper. Je ne connais pas tout à fait les règles. Et

0: Et je vais profiter d'initiation pour mieux comprendre, surtout que je suis un grand sportif depuis de longues années. Mais il y a pas mal de nouveaux sports qui sortent avec des nouveaux.
1: Comme le pool ball.
0: Le pool ball, le chuck ball et tout ça. Et donc, même pour nous, c'est intéressant, on va découvrir des choses. Quoi.
1: Et surtout que le pool ball, c'est un sport qui a été conçu, réfléchi en Belgique. Ça a été un étudiant de Liège qu'on avait reçu de 13 à 15
0: du local,
1: dans le replay. Donc c'est du local, mais un sport qui s'exporte merveilleusement bien à l'international. Et si, Mohamed, vous deviez convaincre nos auditeurs en une minute à venir le 26, 27 ou 28 juin au Grand Hospice, que leur diriez-vous?
0: Je dirais déjà profiter de la drache parce qu'apparemment il va pleuvoir ce week-end.
2: Non. Mais c'est sous chapiteau.
0: Non, ce qui est intéressant, normalement je ne suis pas censé donner ce filon, il faut savoir que le Grand Hospice, il est magique parce que d'un côté, il y a des gens qui viennent boire un verre estival. Hein. Ça fait ambiance rooftop, mais bon, c'est au rez-de-chaussée.
2: C'est dans un jardin.
0: Et dans le même bâtiment, il faut savoir qu'il y a des associations comme Rabbi Humanity qui font des dons de colis alimentaires. Et donc, dans le même bâtiment, tu as des files avec des dames et des hommes, mais beaucoup plus de femmes qui viennent avec des caddies pour venir chercher à manger. Et de l'autre côté, tu as des gens qui boivent un verre et qui regardent les matchs de la Coupe du Monde. Donc c'est un peu hallucinant comme bâtiment. Et nous, on essaye, en tout cas avec ce festival, de casser un peu ses frontières, de réunir un peu tout le monde. Et il y a tellement de succès que pour aller boire un verre, il y a la file devant le Grand Hospice. Et tu dois attendre que ça se désengorge. Par contre, quand tu prends une place au Piquoil, tu ne dois pas faire la file. Je ne sais pas si j'aurais dû dire ça, mais voilà. Ça, c'est pour convaincre le public de venir.
2: Et donc, on parlait de drache tout à l'heure, mais les spectacles sont sous chapiteau.
0: Oui. Il y a des spectacles extérieurs, il y a des concerts extérieurs. On va voir comment est la météo, s'il ne faudra pas rapatrier des choses dans le chapiteau. Mais on essaye d'animer la cour où les gens viennent boire un verre. Et on a une scène extérieure, on a le village enfant, il y a plein de choses.
2: Donc ça veut dire que vous profitez aussi d'un public qui n'est pas au courant qu'il y a un festival et qui débarque et qui râle parce qu'il n'y a plus de place du coup. Puisque
0: oui, c'est... Mais excusez-moi, nous en tant qu'artistes, on aime générer la culture du sold out. C'est notre projet. On veut que les gens râlent. Pour que la prochaine fois, ils réservent plus tôt. Donc
2: Mais aujourd'hui, il reste encore quelques places. Les personnes peuvent réserver. Comment est-ce qu'on fait d'ailleurs si on veut réserver?
0: Le site, bequal.be, bequal.be. Et toute la programmation est présentée. Il y a des photos, il y a des teasers, il y a des résumés des spectacles. Donc même ceux qui ne savent pas venir, ils peuvent aller voir et découvrir ce qu'il y a, peut-être pour une saison prochaine.
1: Et dans 10 ans, comment est-ce que vous imaginez le festival Bequal? Toujours plus grand, toujours aussi humain?
0: Moi, je suis éducateur spécialisé depuis 25 ans. J'en parlais avec un stagiaire qui me posait, c'est quoi la motivation que vous avez? Et je lui dis, malheureusement, on a un métier, et un peu le Bequal aussi, tant que ça ne va pas bien, notre présence est toujours nécessaire, quoi. Et donc, c'est un peu...
1: Donc, a priori, vous serez toujours plus grand, plus fort, au vu du contexte.
0: Je veux dire, si tout le monde a de quoi se payer des places de théâtre dans 10 ans, peut-être que notre festival ne sert peut-être plus à grand-chose.
2: Peut-être qu'il sera juste payant.
0: Peut-être.
2: Tout simplement.
1: Merci infiniment, Mohamed. Donc, le festival Bequal, c'est le 26, 27 et 28 juin. Un dernier mot, Laurence?
2: Pour ceux qui auraient le Flyers, il y a aussi un petit QR code pour réserver. Et c'est important de faire la place, comme disait Mohamed, à la culture et de justement permettre cet accès. Et ça permet aussi une ouverture. Et donc, quand on a l'occasion de pouvoir aller découvrir des choses, il ne faut surtout pas s'en priver.
1: Et dans quelques minutes, nous allons recevoir une magnifique artiste qui pourrait aussi s'inscrire dans le festival Bequal. Elle se nomme Kate. Si vous êtes disponible, très cher Mohamed, vous pouvez nous accompagner encore une petite heure.
0: Je suis là avec vous et je suis très curieux et impatient de voir ce qu'elle propose, parce qu'apparemment, ça a l'air terrible.
1: Je vais vous dire, très franchement, moi j'étais biberonné au heavy metal, au rock, au hard rock, au jazz. Et quand on parle d'Aya Nakamura,
2: Aya
1: Nakamura, excusez-moi, autant pour moi, je la salue. Ce registre musical, c'est pas mon style à la base. Et quand Laurence m'a proposé cet artiste, je me suis dit, on va faire le job, on va essayer de la découvrir et la présenter du mieux qu'on peut. Et j'étais kidnappé par sa voix, par son style, par ses textes, de la sensibilité qu'on va vous faire découvrir dans quelques instants. Et Aya, si tu nous regardes, tu n'as qu'à bien te tenir, elle va te dépasser. Et ça, je le signe des deux mains aujourd'hui dans les studios de BX. Ne changez strictement rien, nous sommes de retour juste après ceci.

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8: Vous êtes toujours à l'écoute de votre club du dimanche sur BX1. Il y a des artistes qui écrivent des chansons et puis il y a ceux qui écrivent des confidences, des artistes qui n'ont pas peur de parler des blessures, des doutes, des absences, des rêves qui vacillent parfois, des portes qui se ferment et de cette petite voix intérieure qui, malgré tout, continue à murmurer « n'abandonne pas ». Notre invitée aujourd'hui appartient justement à cette famille. À seulement 26 ans, elle a déjà compris que la musique pouvait être plus qu'un divertissement, qu'elle pouvait être un refuge, une thérapie, une main tendue. Depuis plusieurs années, elle raconte ses émotions, comme on écrit les pages d'un journal intime, avec pudeur, avec sincérité, sans artifice. Son premier projet, Passé et Passé, avait déjà trouvé son public. Plus d'un million d'écoutes pour certains titres, des milliers de messages de jeunes femmes qui se reconnaissent dans ces mots, et cette impression rare d'avoir trouvé une voix qui leur ressemble. Mais derrière les chiffres, les réseaux sociaux, les millions de vues, il y a aussi eu le moment de doute. Ces derniers mois, elle l'a écrit elle-même, elle a parfois eu envie de tout arrêter. Elle s'est même demandé où aller, comment avancer, si le rêve méritait encore d'être poursuivi. Et puis, comme souvent, chez les artistes, cette tempête intérieure est devenue une œuvre. Le 12 juin dernier est né « Tempête émotionnelle », un nouveau chapitre composé de 5 titres, 5 escales dans lesquelles elle parle d'amour, d'hypersensibilité, de persévérance et de confiance en soi. Nous allons, en cette fin de semaine dans votre club du dimanche sur BX1, prendre le temps de découvrir cette chanteuse, mais surtout la femme derrière. Les chansons. Bonjour Kate et bienvenue dans le club du dimanche. Ravi, sincèrement ravi de te rencontrer, comme je le disais en préambule, pour toutes celles et tous ceux qui viennent à l'instant même de se connecter sur notre belle station qui est BX1. Quand Laurence m'avait proposé ton dossier de presse, je ne suis pas du tout familier à ce registre musical. J'étais plutôt biberonné aux guitares électriques, à la batterie, les Led Zeppelin, Iron Maiden d'ailleurs, que je vais aller voir demain à Paris avec ma fille de 4 ans. Son premier concert, ça va être Iron Maiden à Paris. Donc comme quoi, il y a de la culture musicale un peu rock'n'roll au sein de la famille. Je me suis dit, ok, on va faire le job. Mais j'ai été kidnappé. Je suis tombé dans ton univers musical et ça a été un plaisir que de préparer cette émission. En tout cas, merci Laurence pour cette belle recommandation. Si tu devais décrire Kate en quelques mots, que dirais-tu?
9: Bah déjà, avec grand plaisir. Écoute, c'est une artiste que j'ai découvert également. Je trouve qu'elle a une voix hyper chaude, hyper suave. Je trouve qu'elle défend un univers assez

0: moderne. Et je trouve qu'elle elle soigne énormément aussi son esthétisme, que ce soit sur les réseaux. Et ça, c'est très important à l'heure d'aujourd'hui. Et ça donne une image qu'on a envie de découvrir en vrai.
1: Alors, sur l'actualité, c'est la sortie de ce nouvel EP qui se nomme Tempête émotionnelle. Ouais. Pourquoi ce titre ?
2: Tempête émotionnelle, c'est un petit peu mon parcours, en fait, mes journées au quotidien. En fait, je suis une fille très hypersensible. Et en fait, dans une seule journée, je peux avoir au moins 5 tempêtes émotionnelles. Et en fait, j'ai voulu faire un projet avec toutes les émotions que je peux ressentir au quotidien ou alors dans la vie en général. Et voilà.
1: En préparant cette émission, j'ai lu que tu as été quand même traversée par de nombreux doutes au point même de vouloir tout arrêter. Mmh. Où est-ce que tu as trouvé finalement cette force pour pouvoir continuer ?
2: En fait, je ne sais pas du tout. C'est comme si c'était une force qui était plus forte que moi. Parce que je me dis, sans musique, en fait, je ne suis pas la même personne. C'est tellement vital pour moi. C'est comme si on m'enlevait une partie de moi. Donc même si je me dis, je doute, j'ai envie d'abandonner, etc. J'abandonne un peu et après, c'est plus fort que moi.
0: Et ça vient d'où, justement, cette nécessité de vivre la musique ? C'était déjà là, enfant ?
2: La nécessité, elle n'était pas forcément là quand j'étais enfant. C'était plus une passion. Je pense. Mais en grandissant, quand j'ai vu qu'il n'y avait rien qui me plaisait vraiment à part ça, je pense que c'est là que c'est devenu un petit peu vital. Parce que je me dis, si je ne fais pas ça, je vais faire quoi ?
0: Et comment on tombe dans la musique ? C'est les parents ? C'est l'influence ?
2: Oui, les parents. Mon père était chanteur à l'époque.
0: Les chiens ne font pas les chats.
2: Et j'ai aussi chanté à l'église. Donc mon père, il m'a inscrit à l'église, il m'a inscrit à l'académie aussi de musique. Je faisais du violon.
1: L'église, c'est la meilleure des écoles sortir, grandir dans ce domaine-là. Quand je vois le parcours d'une Nina Simone, d'une Aretha Franklin, mm-hmm. qui, dès leur plus jeune âge, ont chanté de manière spontanée à l'église, les gospels, tout ça, c'est formateur, évidemment.
2: Clairement. Je pense que c'est vraiment la meilleure école, l'église. Vraiment.
0: Le violon aussi, pour l'oreille.
2: Ça, j'ai un peu oublié. J'ai tout oublié, j'avoue. Mais c'est la meilleure école, vraiment. Pour les harmonies, pour la maîtrise de la voix. Et en fait, on a l'impression que les gens d'église chante très bien naturellement, mais c'est vraiment vrai en fait. Moi, quand je vais à l'église, j'ai l'impression que tout le monde sait chanter.
1: Et tout ça, c'est instinctif. Je veux dire, il n'y a pas de coach vocal sur le côté pour t'accompagner. Tu chantes de manière instinctive.
2: Oui. Je pense que ça commence déjà à la maison.
0: Mais le papa est chanteur aussi.
2: Oui, voilà. Donc...
1: Oui, mais bon, quand bien même le papa est chanteur.
0: Il chante juste déjà, ça forme l'oreille. Elle a entendu chanter depuis qu'elle était petite.
1: Après, donc mon papa, c'est un chanteur du dimanche, il ne chantait pas juste non
0: mais
1: plus.
0: Mais son papa n'est pas un chanteur du dimanche.
2: Non, mon père a sorti un album il y a 15 ans. Je pense qu'il était vraiment, vraiment chanteur en fait. Donc, peut-être que c'est dans les gènes, je ne sais pas. Si la musique, c'est quelque chose qui peut être dans les gènes. Mais en tout cas, tous mes frères et sœurs chantent aussi. Donc je pense qu'on peut dire que c'est dans les gènes.
1: Voilà. Et aujourd'hui, est-ce que tu pourrais affirmer haut et fort que tu es une Kate plus mature par rapport à ton précédent EP ?
2: Oui. Comme vous avez dit tout à l'heure, comment j'ai fait pour ne pas abandonner ? En fait, je pense que au fur et à mesure du temps, j'ai mûri, j'ai appris, j'ai vécu d'autres expériences encore qui m'ont fait écrire d'autres chansons. Et clairement, il y a une différence entre la quête de passé-passé et la quête de tempête émotionnelle.
1: Et si tu devais résumer l'esprit de ce nouvel EP, se nommant donc Tempête émotionnelle, que dirais-tu ?
2: Si je devais le décrire en un mot, je dirais émotion.
1: Émotion.
2: Oui, je dirais émotion.
1: Dans ce nouvel EP, il y a plusieurs émotions, effectivement. Plusieurs histoires, et puis il y a cette chanson qui nous ramène tous à quelque chose que l'on n'oublie jamais vraiment, le premier amour. On écoute justement ce titre, ce nommant Premier amour, dans votre club du dimanche sur BX1.

0: Premier amour dans votre club du dimanche, oh, interprété par notre amie Kate pour notre plus grand plaisir.
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0: Et pourquoi avoir choisi de parler du premier amour, Kate ?
2: En fait, c'est l'histoire d'une abonnée. Je savais pas. Enfin, je voulais avoir 5 chansons dans mon projet, mais il m'en manquait une. Et du coup, j'ai mis une story sur Insta, etc. Il y a plein de filles qui sont venues me raconter un peu leurs histoires d'amour, quoi. Et une qui m'a interpellée, c'est cette histoire-là, parce que je la trouve un peu intéressante, parce qu'en fait, elle m'expliquait qu'elle aimait deux personnes en même temps, son premier amour et la personne avec qui elle était actuellement. Et en fait, moi, ça m'était familier parce que ça m'était aussi déjà arrivé. Et je me suis dit, mais en fait, il y a sûrement plusieurs filles qui vit ça, mais en fait, c'est juste qu'on a un petit peu honte peut-être d'en parler, parce que c'est bizarre quand même. Et voilà, en vrai, c'est pas mon histoire, c'est l'histoire d'abonnés.
0: Et ta relation justement avec tes fans, comment est-ce qu'elle se déroule? J'ai vu que tu étais très active sur les réseaux sociaux, tu es en contact régulier avec tes followers.
2: Oui.
0: Et c'est toi qui gères tes comptes ou tu as...
2: Oui.
0: Donc tu gères tout, tu publies,
2: oui,
0: c'est toi qui publies.
2: Oui, ouais, toujours. Il y a un truc que j'aime bien faire, c'est faire des lives aussi sur TikTok, où on se maquille, on parle et tout. Je suis assez dans la proximité, je dirais.
0: Donc tu as bâti une communauté au fur et à mesure.
2: Oui, ouais, on pourrait dire ça.
0: Et comment est-ce qu'on arrive aujourd'hui à des chiffres, je dirais stratosphériques? Je vois en moyenne les artistes qu'on reçoit ici chaque semaine. Tu es quand même dans le haut du panier. Je vois sur YouTube, pas sur YouTube, sur Spotify, tu es quasi à 60 000 auditeurs en moyenne mensuelle. Comment est-ce qu'on bâtit des millions de vues au niveau de tes clips? Comment est-ce qu'une artiste bruxelloise du haut de ses 26 ans arrive à justement fidéliser une aussi vaste communauté et arriver à des scores pareils?
2: Je sais pas.
3: Est-ce qu'il y a eu une vidéo ou quelque chose qui a fait un buzz et qui a amené une communauté ou est-ce que est-ce qu'il y a eu un moment de bascule ou ça a été comme ça dès le début?
2: Ah oui, non, quoique si, c'est vrai que quand j'ai commencé TikTok, je mettais beaucoup de vidéos de moi dans ma chambre qui chantait et il y a une vidéo qui a prise en partie à mes yeux et depuis là, on va dire que c'est là que j'ai commencé à avoir des auditeurs.
3: Et quand tu parles des lives TikTok, tu disais tu te maquilles, tu fais pas de live chanter, tu fais des lives où tu te maquilles, c'est marrant ça.
2: Ouais, avant je chantais, mais en fait je trouvais ça plus amusant juste de discuter. Et en gros, les filles elles posent des questions sur comment tu fais ça, comment tu te maquilles. Et en fait, ça crée juste une relation. Et voilà, je chante pas dans mes lives. Voilà.
3: Bah, c'est marrant ça. C'est...
0: Ouais. Bah, elle ne chante pas dans ses lives parce qu'elle va justement chanter dans les studios de
3: BX. Hein.
0: Tu es accompagné de ton guitariste qui s'appelle comment? Comment ?
4: Clarkson.
0: Mais il est stylé ce Clarkson. C'est ce que je disais en préambule quand il est rentré dans le studio. Tu peux nous présenter Clarkson en quelques mots, Kate ?
2: Clarkson, c'est un guitariste de Verbier.
4: Ouais, de Verbier.

0: J'ai l'impression qu'elle le découvre. Tu viens de
1: Mais en fait, c'est la première fois qu'on joue ensemble. Ah, donc, je le découvre aussi. Donc,
0: D'accord.
2: Bah, elle Clarkson, l'a trouvé en bas et elle s'est dit tu viens faire un petit live avec moi.
0: Ça coûte pression, ça, Clarkson, non?
3: Clarkson, ouais.
0: Ah, bah, en tout cas, et guitariste Clarkson. Professionnel à la base?
3: Ouais, de base, je suis batteur. Et après, bassiste. Et puis, je suis devenu guitariste il y a 10 ans. Voilà, quoi.
0: T'as vu, à Mohamed, comme ça cool, hein?
4: Ouais, batteur, bassiste, saxophoniste à mes heures perdues. Puis quand je suis insomniaque, je joue de l'harmonica.
3: Voilà, plus ou moins ça.
0: C'est plus ou moins ça. Mais en tout cas, la musique est à vous. Le premier titre que tu vas nous proposer, très cher Kate.
1: Sentiment Mente.
0: La musique est à vous.

0: Merci infiniment, Kate Gibson, pour ce magnifique titre. Les sentiments mentent dans votre club du dimanche.
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0: On connaît aujourd'hui Kate, l'artiste, plus d'un million d'écoutes pour certains titres, une communauté fidèle, des clips qui dépassent parfois les frontières de notre royaume. Mais avant tout ça, avant les studios, avant Spotify, avant TikTok, avant même d'imaginer qu'un jour des milliers de personnes chanteraient ses chansons, il y a évidemment une petite fille avec ses rêves, ses doutes, peut-être déjà ses premiers coups de cœur musicaux, son univers familial et cette sensibilité qui allait bien plus tard devenir sa signature. Quel genre d'enfant étais-tu, Kate?
2: J'étais une enfant calme, très calme. Bon, quoique non. En fait, j'étais d'abord très agitée. Et quand je suis arrivée en secondaire, c'est là que je me suis calmée. Je ne sais pas pourquoi, mais quand j'étais enfant, j'étais très, très bruyante, je pense. Et j'avais une voix très, très aiguë que mes parents me disaient. Et voilà.
0: Et l'environnement familial dans lequel tu as grandi, que faisait papa, que faisait maman?
2: J'ai grandi avec mes deux parents ensemble. Mes parents sont toujours mariés. Et mon père...
0: Et ils se sont remariés d'ailleurs, j'ai cru comprendre.
2: Oui, ils ont renouvelé leurs vœux. Voilà. Après 30 ans de mariage.
0: Magnifique.
2: Ouais.
0: Magnifique.
2: Et...

0: Et mon père faisait quoi? Mon père travaillait à Monnaie Trans. Je ne sais pas si vous connaissez.
1: Monnaie Trans, oui.
0: Monnaie Trans. Et ma mère faisait quoi? Ma mère a pris ses études à 40 ans. Des études d'infirmière, mais avant d'être infirmière, je sais vraiment plus ce qu'elle faisait. Je pense qu'elle travaillait pas, mais c'est vraiment vers la quarantaine qu'elle a repris les études et qu'elle est devenue infirmière.
1: Il y avait des chansons, des styles musicaux qui tournaient majoritairement en boucle au sein de la famille quand tu étais enfant.
0: Des louanges, des musiques d'église et tout ça. Ouais, j'ai grandi dans ça.
1: Et donc papa chanteur.
0: Oui.
1: Et maman. Maman aussi. Aussi un petit peu la vocalise.
0: Oui, oui.
1: À l'église.
0: Oui. Ouais, tout le monde chantait à l'église.
1: Et tu as des frères et sœurs ?
0: Oui, j'ai un frère et trois sœurs qui chantent tous aussi.
1: Et petite, tu rêvais déjà de devenir chanteuse ?
0: Oh oui, ouais. Bah, j'ai commencé à avoir ce rêve-là, je pense, vers plutôt l'adolescence. Quand j'étais petite, j'étais très, très timide, en fait. J'étais, je ne sais pas comment expliquer, je pense que peut-être je cachais ma timidité par mon agitation. Mais dès qu'il fallait se mettre devant des gens pour chanter ou quoi, même à l'église, j'étais toujours derrière. Et c'est vraiment à mes 16 ans. Oui, 15-16 ans que j'ai commencé à me dire que c'était vraiment ça que je voulais faire, quoi.
1: Et depuis tes 16 ans, tu t'es dit c'est ça que je veux faire, mais en mode professionnel ou plutôt activité sur le côté, en parallèle à des études,
0: oui,
1: et
0: voilà,
1: avec un métier en perspective?
0: Oui, bah, j'étais étudiante à l'école, normale comme tout le monde. On va dire à ce moment-là, c'était un peu une passion. Et c'est plutôt quand je suis entrée en supérieur que vraiment là, j'ai fait de la psychologie du coup, et que c'est vraiment là que j'étais en mode... est-ce que c'est vraiment ça que j'ai envie de faire? Qu'est-ce que j'ai vraiment envie de faire? Qu'est-ce que j'ai vraiment envie d'être? Et c'est là que la musique, elle est vraiment devenue... c'est devenu plus qu'un rêve, c'est devenu un peu un projet plutôt qu'un rêve.
1: Et aujourd'hui, c'est une activité à temps plein?
0: Non, pas à temps plein. Je fais toujours d'autres études du coup à côté. Mais j'espère qu'un jour, ce sera à temps plein du coup.
1: Et toujours avec le soutien total de ta famille, de tes proches? Il n'y a personne qui t'a dit, mais enfin, Kate, dans quoi tu t'embarques? C'est pas un vrai métier, chanteuse?
0: Non. Non, non, non, mes parents
1: sont
0: assez, mes parents sont assez ouverts d'esprit par rapport à ça. Donc non, franchement, je n'ai pas forcément eu ce combat-là.
1: Laurence ?
2: Mais du coup, je suis curieuse, quelles études alors du coup en parallèle ?
0: J'ai fait une formation de community management après avoir arrêté mes études de psychologie du coup.
2: Ouais. Ah, mais c'est bien, ça peut être utile en plus dans le métier d'artiste, community management.
0: Oui, c'est pour ça que j'ai fait ça. Donc ouais.
2: Et on parlait de tes influences musicales tout à l'heure en off, on évoquait Vita, donc qui est apparemment une source d'inspiration pour toi.
0: Mm-hmm. Oui, Vita, Amel Bent.
2: Oui, je me doutais bien aussi qu'il y avait Amel Bent pas loin.
0: Adèle, Birdie, un peu les chanteuses françaises, Laurie.
2: Et alors pourquoi chanter en français? Il y a une volonté vraiment de rester sur du français ou une envie peut-être d'explorer l'anglais plus tard?
0: J'ai pas forcément le projet d'explorer l'anglais, mais le français, c'est la langue où je me sens le plus à l'aise et où j'arrive le mieux à délivrer des émotions.
2: Et donc, c'est toi qui écris tes textes?
0: Pour le moment, oui, j'ai écrit tous mes textes. Oui.
1: Et puis, peut-être une petite réflexion sur le phénomène Aya Nakamura.
2: On ne parle que d'elle. Le phénomène Théodora, depuis... plutôt. Hein, moi, je dirais.
0: C'est vrai que là, Théodora, elle a pris un peu le dessus.
1: Bon, Aya Nakamura reste toujours un phénomène en tant que tel. Un petit mot sur sa percée. Est-ce que c'est un artiste modèle à tes yeux?
0: Oui, Aya Nakamura, oui, c'est une artiste modèle parce qu'elle vient vraiment de nulle part aussi, hein, elle vient des quartiers, Aya Nakamura. Donc, voir une femme noire arriver là où elle est...
2: Elle a ouvert la voie, puisque maintenant, on voit en effet que Théodora emballe un peu le pas.
0: Oui.
2: C'est aussi une de tes influences aussi, Théodora? Enfin, c'est quelqu'un que t'admires ou...
0: Théodora, non, pas
2: spécialement.
0: Je ne me retrouve pas forcément en Théodora. Mais par contre, je suis plus... Team Aya Nakamura, quand même, oui. Pour le parcours. Voilà.
2: Mais ce qui est génial, c'est que ces artistes féminines noires ouvrent des portes, justement, en montrant que c'est possible, justement, de venir de nulle part sans être un enfant de quelqu'un et de se dire, voilà, c'est possible, en fait.
0: Non, c'est clairement
2: ça. Et
0: ça,
2: c'est vraiment génial.
0: Ouais.
1: Et puis une certaine forme de fierté aussi, cette ascension, comme tu dis, venir de nulle part et puis se retrouver à remplir des stades.
0: Ouais.
1: Et c'est un petit peu ça aussi, ton parcours, quand je lis ton dossier de presse, la manière comment tu te présentes aussi. Voilà, regardez ma trajectoire, vous avez douté, mais regardez aujourd'hui où je suis, regardez où je serai encore demain. Donc il y a vraiment cette fierté, peut-être aussi, entre guillemets, un synonyme de ton parcours. Et d'ailleurs, tu en as fait un titre qui se nomme Fierté. Fière.
0: Fière, oui.
1: Raconte-nous cette chanson.
0: Fière, en fait, moi, il faut savoir que je suis une personne qui a du mal à être fière d'elle. Et du coup, parfois, quand j'écris des chansons, par exemple, le titre s'appelle « Fière », mais ce n'est pas forcément que j'étais fière de moi. C'est que je voulais l'être, mais je n'y arrivais pas. Et je me dis qu'en écrivant cette chanson, je vais l'écouter. Et à force, je le manifeste.

0: Et,
1: et à force de la chanter.
0: Et à force de la chanter, je me dis.
1: C'est un mantra, quoi.
0: Voilà, c'est ça. Ouais, donc. Est-ce qu'aujourd'hui je suis fière? Je ne sais pas. Mais en tout cas, j'y travaille.
2: Bah en tout cas, c'est une belle occasion pour entendre justement ce titre Fier, mais en version live. Et il était paru dans le précédent album. Hein.
0: Oui, dans le précédent album.
2: Fier, dans votre club du dimanche sur BX1.

0: Et nous entendions à l'instant le live du titre Fier de Kate à retrouver sur l'opus Passé, ma chère amie Kate. En entendant cette chanson, j'avais l'impression de replonger dans les essences de la rumba congolaise.
1: Ah bon ?
0: Bah, y avait du rythme, hein, y avait un peu de rumba. Quand même.
1: Un peu, ouais.
0: C'était conscient, inconscient ?
1: Bah, pour moi, inconscient, mais je pense que pour les instrumentistes, ça l'était, en tout cas.
0: Et tes parents, vous écoutiez de toute façon déjà la rumba congolaise à la maison ?
1: Oui, un petit peu. En fait, est-ce que moi j'écoutais de la rumba congolaise ?
0: Tu peux pas lui poser la question, vous connaissez depuis 5 minutes.
1: Non, parce que lui, il est beaucoup plus calé en rumba que moi. Ah. Donc moi, je dirais... franchement, on n'écoutait pas beaucoup de rumba à la maison, mais un tout petit peu, vraiment un tout petit peu.
0: Bah, en tout cas, ici, moi, j'ai retrouvé les essences.
1: Ah, oui.
0: Kesson, est-ce que tu ne trouvais pas que justement, il y avait ce rythme un peu à la rumba congolaise ?
2: Si, il y avait quand même cette touche-là. Et par exemple les musées, ben je les connais et je pense qu'ils ont quand même mis une petite sauce pour
0: une petite touche rumba congolaise.
2: Et le début, je sens l'influence de Aya par exemple, et puis par après,
1: ah
2: ça
1: ouais
2: fait que les musées viennent avec leur guitare mettre un peu une petite sauce.
3: Bah d'ailleurs, comment tu composes alors, du coup, parce que tu me disais tu écris des textes, comment la musique vient alors sur tes textes? Tu travailles toujours avec les mêmes musiciens ou comment ça se passe en fait? Vous allez en studio, vous composez sur base de tes textes ou
1: Non, du tout. En fait, généralement, quand j'écris, je prends une prod sur YouTube que j'aime bien, qui me parle, j'écris et ensuite là, je trouve un beatmaker. Généralement, je travaille avec un gars qui s'appelle Mokis,

0: enfin bref, et généralement c'est lui qui me refait en fait la prod mais à ma sauce.
1: Ok.
0: Oui, donc je travaille pas beaucoup en studio. Souvent quand je vais en studio c'est juste pour enregistrer ma voix parce que je suis pas très à l'aise. Je sais pas, j'ai l'habitude de travailler toute seule dans ma chambre. Donc ouais, j'écris dans ma chambre sur des prods YouTube et après je pose en studio.
1: Ok. Voilà.
2: C'est aussi simple que ça, ma chère Amélie.
1: Oui, voilà, simple, efficace. Mais toujours le même beatmaker quand même. Hein. Toujours un espèce, il y a quand même un petit lien avec une personne qui te connaît finalement et qui arrive à travailler sur tes...
0: Je préfère quand même. Comme là, par exemple, c'est la première fois qu'on joue ensemble. Je stressais parce que je me disais comment ça va se passer et tout.
2: Et alors, ça va, il est bon, hein.
0: Ouais, franchement, ouais.
2: Bah justement, parlons de rumba congolaise, on fait aussi écho dans cette émission des événements, des festivals, à l'instar de Biquel qu'on a annoncé tout à l'heure. Mais sachez que le 26 juin, notre capitale va vibrer au son de la rumba congolaise au Birmingham Palace à Anderlecht, qui accueillera Rumba Lipanda, une soirée exceptionnelle pour célébrer l'indépendance de la République démocratique du Congo dans une ambiance festive et conviviale. Un rendez-vous à ne pas manquer si vous êtes évidemment aficionados de la rumba. Bah, la rumba, justement, prend ses origines dans les années 20 dans les danses populaires de l'île de Cuba, dont on peut avoir justement un aperçu à travers le titre connu « Guantanamera ».

Et puis nous entendions dans ce titre Guantanamera, la voix de Celia Cruz, qui naquit en 1925 et qui nous a quittés en 2003 et qui était une chanteuse reconnue internationalement, originaire de Cuba. Il apparaît que le verbe danser se dit rumbiar dans la tradition cubaine. Ce mot fait référence également par extension à un bal ou toute fête dansante. Mais saviez-vous que la rumba est originaire de l'Afrique ? Elle trouve ses prémices dans la nkumba, appelée plus tard à Cuba rumba, qui est une danse du nombril qui prend sa source dans le royaume Congo et en République centrafricaine, dans un groupe ethnique du sud-ouest du pays, se nommant les Mbati. Quand les esclaves noirs du Congo sont donc déracinés de force pour être déportés vers leur lieu de servitude que sera Cuba, la Nkumba les accompagne pour panser leur plaie. Cette danse du nombril originaire en partie du royaume Congo, territoire situé alors dans les actuels Angola et République démocratique du Congo, y reviendra bien plus tard, mais totalement muet, je vous l'accorde. Le colonisateur espagnol supprime l'africanité de cette expression culturelle populaire et la baptise rumba pour se l'approprier. Et lorsque la rumba est revenue en Afrique entre les années 40 et 50, après avoir longtemps été justement un moyen d'expression artistique et de revendication des Noirs qui dénoncent l'injustice dont ils sont victimes à Cuba, elle a été réappropriée par les Africains. Avec l'évolution du temps, les musiciens africains intègrent leur folklore dans ce riche patrimoine culturel et l'enrichissent d'autres courants musicaux.

Petit poisson deviendra grand pourvu que Dieu lui prête vie. Cette phrase tirée dans une fable de Jean de La Fontaine revêt justement un sens prémonitoire s'agissant de Zaiko Langa Langa que nous sommes en train d'entendre. Lorsque le groupe naquit, personne ne pariait sur sa longévité et depuis l'orchestre est entré dans le panthéon des formations musicales congolaises comme étant celle qui a eu une longévité.

Et puis en 1969, Papa Wemba fonde avec des amis donc ce fameux groupe Zaiko Langa Langa. Il s'inspire de nombreux courants, musique africo-cubaine, rock, rhythm and blues. Mais dans le Zaïre indépendant des années 60, la tendance est aux musiques traditionnelles. Et même si les aînés la critiquent, la jeunesse s'identifie à cette musique rebelle qui bouscule la rumba traditionnelle.

0: La formation quinoise s'inspire de nombreux courants, musique afro-cubaine, rock, rhythm and blues, mais dans le Zaïre indépendant des années 60, la tendance est aux musiques traditionnelles. Et depuis lors, me demandez-vous, Zaïko Langa Langa est devenu l'orchestre le plus illustre de la République démocratique du Congo et a même fêté en 2020, j'y étais, en grande pompe au Palais des Beaux-Arts, ses 50 ans. L'orchestre congolais qui bat clairement des records de longévité a su forger son propre style, reconnaissable entre tous, et que dire de leurs 37 opus studio allant de 1979 à 2019. Enfin, le style Zaïko, mélange de rumba hyper rythmé et de funk, a clairement flammé les dancing de Kinshasa, offrant à la jeunesse congolaise une musique jouissive et émancipatoire. Et si vous souhaitez justement replonger dans cette atmosphère de rumba congolaise, comme stipulé en préambule à ce voyage, le Birmingham Palace à Anderlecht accueillera Rumba Limpanda, une soirée pour célébrer donc l'indépendance de la République démocratique du Congo dans une ambiance festive et conviviale. Kate, toutes ces sonorités historiques, on entend à l'instant Zaïko Langa Langa, qu'est-ce que cela t'évoque? Des souvenirs d'enfance peut-être?
1: Pas trop, j'ai grandi ici en fait. Donc,
0: on peut avoir grandi ici et écouter de la musique traditionnelle via sa famille, ses proches.
1: Bah, ça ressemblait pas du tout à ça, ce qu'on écoutait. Nous, ça ressemblait beaucoup à vraiment des louanges. Franchement, ça me parle pas beaucoup.
0: Ça n'évoque aucune émotion, Tu comprends ce qu'il raconte ou
1: non?
0: Pas du tout. Mon ami guitariste, multi-instrumentiste.
2: Ouais, ça me parle. J'ai
0: une guitare. Peut-être devant le micro, parce que.
2: Ouais, c'est vrai que je l'ai. C'est bon?
0: C'est parfait, oui, on t'entend.
2: Ouais, du coup, moi, ça me parle, vu que j'ai un peu grandi dans cette musique-là. C'est la base en fait. C'est la base vraiment de chaque. Par exemple, à la louange, dans chaque groupe d'église, il y a la partie adoration et la partie louange. Comme on entend là, c'est la partie un peu plus chaud.
0: Un peu plus festive.
2: Ouais, plus festive, ça s'appelle le Seben. Et c'est. La base vient de là en fait. La base vient de Zaïko. Il y a un batteur qui s'appelle, je pense, si je ne me trompe pas, il était de Liège en plus. Il est mort il y a 5 ans, je pense, il y a 5 ans qu'il est décédé. Et c'est lui le précurseur de la batterie Seben. Et ça vient même de un son de un train en fait. C'est un train à l'époque qui tournait et la reprise ce son-là pour faire aujourd'hui ce qu'on appelle le Seben, le Kavacha, je pense, si je ne me trompe pas. Donc ça vient vraiment de Zaïko. Et aujourd'hui, on en joue à l'église, dans des groupes populaires aussi. Et puis voilà, quoi. Personnellement, ça me parle vu que...
0: Et puis beaucoup d'artistes de la scène africaine actuelle se revendiquent justement comme étant des héritiers de toute cette tradition.

0: rumba congolaise notamment, qui a forgé évidemment de nombreux artistes en tant que tels. Et pour ne rien vous cacher, on devait accueillir justement une formation de rumba congolaise aujourd'hui, donc ceux qui seront notamment présents à ce festival Limpanda, mais malheureusement ils étaient à Paris pour un concert hier et ils sont retrouvés bloqués sur le périph parisien, donc ils vont difficilement pouvoir être en direct dans l'émission de ce jour. Mais il y a moins d'un an de cela, on avait 8 musiciens, 9 musiciens, je ne sais pas si tu étais encore, t'étais présent ce jour-là.
1: Ce jour-là, j'étais pas là.
0: T'étais pas là. Donc on avait 9 musiciens rumba congolaise dans nos studios, qui est un studio beaucoup plus petit qu'ici. On était dans nos anciennes affectations rue Gabriel Petit et l'ambiance était juste extraordinaire. Ce qui est génial avec ces musiciens et ces artistes, c'est qu'on sait quand ils vont commencer, mais jamais quand ils vont s'arrêter. Ouais, j'ai beau leur dire stop, on va devoir passer l'antenne, mais l'énergie était là et ils pouvaient comme ça jouer pendant des heures sans aucune limite. Mohamed,
2: ils pensent que tu dansais.
3: Ah non, voilà. Ouais, c'est vraiment le feeling, quoi.
0: Ça doit être ça, effectivement.
3: C'est vraiment au feeling. Et puis, si je ne me trompe pas, ben, leurs chansons, c'était souvent des 8 à 10 minutes.
1: Voilà, ça explique pourquoi ils s'arrêtaient. Ils s'arrêtent, mais après 10 minutes.
3: Voilà. Et puis, en plus, avant, c'est que les enregistrements, c'était souvent sur 3-4 pistes. Du coup, il n'y a pas moyen de recommencer, c'était du one shot. Et l'ingénieur va peut-être panner, mettre les guitares à gauche, la batterie au milieu, mais c'était pas comme aujourd'hui, tu prends une guitare, tu joues qu'une mesure et puis
1: tu la boucles.
3: Tu la boucles, quoi. Et avant, c'était vraiment pur et c'est ça qui fait que on a du mal à s'arrêter, c'est vraiment au feeling. Il y a la structure et après, dès qu'il y a la partie dansante, ben ça part en fait.
0: Ah bah finalement, on a notre spécialiste, il est multi-instrumentiste et en même temps, il est spécialiste de la culture et de la musique rumba congolaise. Bah finalement, t'as bien fait de venir aujourd'hui.
3: Une bonne coïncidence.
0: En tout cas, merci pour ces informations. 16h passées de 14 minutes. Nous sommes de retour juste après cette courte pause et on continuera évidemment à plonger dans l'univers de Kate. Et puis, on parlera aussi de la thématique musique comme thérapie, très chère Kate, juste après ceci.

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1: De retour dans votre club du dimanche, 16h passées de 17 minutes. Nous sommes toujours accompagnés par l'artiste Kate et je vous propose ici, si vous nous suivez en DAB+, vous nous écoutez en DAB+, mais si vous nous suivez sur notre site bx1.be, vous pouvez visionner ce clip qui se nomme donc Paix de notre artiste Kate dans votre club du dimanche.

0: Et nous entendions à l'instant le titre « Paix » de notre amie Kate. Et tu nous disais en off, Mohamed, qu'elle te faisait penser plutôt à Rihanna en termes de,
1: Dans
0: de clip.
1: Dans le premier clip, j'avais pensé à ça. Et dans le deuxième, en tout cas, je trouvais que...
2: Un petit air de Rihanna.
1: Un petit air de Rihanna. Rihanna. Oui,
2: dans les clips.
1: Moi, je t'en prie.
0: Bon, Aya, tu n'as qu'à bien te tenir. Et Rihanna, par voilà. extension aussi, voilà. alors.
1: Tout le monde a bien se tenir.
0: Qu'est-ce qu'elle raconte, cette chanson, Paix ? La genèse de cette chanson ?
3: La genèse de cette chanson, en fait, je l'ai écrite après une relation où j'avais pas la paix, justement. Et j'ai écrit cette chanson pour juste rappeler que quand on n'a pas la paix quelque part, dans une relation ou, je sais pas, dans un travail, n'importe où, bah, il faut partir.
0: Tout simplement.
3: Ouais.
0: Tout simplement.
3: Bon, c'est pas aussi simple que ça, mais en gros, voilà.
0: Laurence ?
2: Mais je pense qu'elle a tout à fait raison, mais c'est un beau message parce que. Bah, si être avec quelqu'un, finalement, c'est moins bien que d'être seul, bah, autant être seul.
3: Exactement.
0: Ouais. En écoutant tes chansons, on a parfois l'impression de lire des pages de journal intime, comme si certaines choses que l'on n'ose pas toujours dire dans la vie, tu avais choisi justement de les déposer en musique. Et tu as d'ailleurs cette phrase magnifique que ton dossier de presse évoque. « La musique, c'est ma manière de déposer mes blessures, mes joies aussi parfois, mais surtout mes vérités. » Et on sent qu'il y a chez toi quelque chose de très sincère. Tu ne cherches pas forcément à impressionner, mais plutôt à dire ce que beaucoup ressentent sans toujours trouver les mots. Alors j'aimerais qu'on parle de cette relation très particulière que tu entretiens avec l'écriture, parce qu'on a parfois l'impression que chez Kate, les chansons sont bien plus que des chansons. Elles ressemblent à des lettres qu'on n'a jamais envoyées.
2: C'est une question
0: de bac, hein. C'est la question bac 2020.
2: Tu lui demandes de faire une.

0: Mais la question, là, du coup, c'est quoi exactement?
1: Bah, justement, l'écriture, pour toi, c'est une thérapie,
0: oui,
1: à la base.
0: Oui. Ah oui, non, clairement, j'ai commencé à écrire, je pense, vers l'âge de 12 ans, parce que justement, c'est un peu la période de l'adolescence où on se sent incompris. Et quand j'ai commencé à écrire, bah, j'ai commencé un peu à créer mon propre monde où

0: À faire vraiment de la musique pour les autres, c'est devenu aussi une thérapie pour les autres.
1: Est-ce qu'il t'arrive de mélanger plusieurs histoires ou plusieurs émotions dans une seule et même chanson?
0: Oui, notamment dans mon titre À mes yeux. Je ne sais pas si on va l'écouter.
1: Bien évidemment.
0: Voilà. De base, ça partait d'une trahison amicale. En gros, je parlais d'une déception amicale. Donc, j'avais écrit juste un couplet. Je ne comptais pas du tout sortir cette chanson. Et quand j'ai posté la vidéo justement sur TikTok et que ça a vraiment bien pris, j'ai composé la deuxième partie sur base d'une relation amoureuse. Du coup, c'est un peu un mélange d'une relation amicale et amoureuse.
1: À mes yeux, d'ailleurs, il y a deux versions. Il y a une version... Une version classique et puis l'autre version, c'est...
0: Une version un peu plus zouk.
1: Un peu plus zouk.
0: Un peu dansé.

0: Nous sommes en train d'entendre le titre « À mes yeux » à retrouver sur l'opus « Passé, passé ». Est-ce que finalement, Kate, tu écris pour guérir ou pour ne pas oublier ?
1: Pour guérir.
0: Pour guérir.
1: Oui, pour guérir.
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0: Ma chère amie Laurence, les questions melting pot du Club du Dimanche.
3: Alors, Kate, ça va être des questions qui vont partir un petit peu dans tous les sens. La première est celle-ci. Avec quel chanteur ou quelle chanteuse aimerais-tu faire un duo ?
1: Elena.
3: Oh, surprenant.
1: Ouais.
3: Chouette. À quelle époque musicale est-ce que tu aurais aimé vivre ?
1: 2000, à l'époque de Vita.
3: Ok, voilà. Je m'étais dit, ouais, ça va être super précis, elle va venir.
1: Ouais,
3: 2000
1: ouais, non,
3: ans.
1: Non, non, non.
3: Et donc, pas un duo avec Vita ?
1: Si, aussi.
3: Si, ouais, aussi.
1: Ouais. Mais Elena d'abord.
3: Elena d'abord. Ouais. La scène qui te fait rêver ?
1: Je dirais Forêt nationale.
3: Ok. Qu'est-ce que tu aimerais dire à ton enfant intérieur ?
1: Sois prête, parce que t'es pas prête encore pour tout ce que tu vas vivre, en fait.
3: Est-ce que t'es plutôt sédentaire ou globe-trotteuse ?
1: Sédentaire.
3: Plutôt insomniaque ou grande dormeuse ?
1: Insomniaque.
3: Sucré ou salé ?
1: Sucré, salé.
3: Quel est ton talent caché ?
1: Mon talent caché. Caché.
3: Y a quelques personnes qui peuvent le connaître, hein, mais en tout cas, les auditeurs, le grand public, qu'est-ce qu'ils ne savent pas de toi que tu sais faire très bien ? Ça pourrait être la,

0: cuisine, ça pourrait être la couture, le crochet. Elena, par exemple, c'est le crochet.
1: Ok. Je dirais les ongles, que je sais faire les ongles, sur moi.
0: Voilà. C'est vrai qu'on a pu voir dans les clips, on le disait justement tout à l'heure, ces ongles de 3 km. Comment est-ce qu'on vit avec ça? Parce que franchement, c'est impressionnant.
1: Bah, c'est l'habitude. En fait,
0: on peut vraiment tout faire avec des ongles de cette taille-là?
1: Oui, oui, je cuisine, je fais tout, comme tout le monde.
0: Ouais. Ok. Parce que moi, un jour, j'ai dû en mettre pour un spectacle et j'ai vécu une semaine d'enfer. J'arrivais même pas à ouvrir une canette. Donc, je suis très, très, très impressionnée. Si tu avais un pouvoir magique qui te permettrait de transmettre quelque chose par le biais de tes chansons, ce serait quoi?
1: De guérir les cœurs des gens.
0: Est-ce que tu es plutôt spleen ou éternel optimiste?
1: Ça veut dire quoi, spleen?
0: Spleen, c'est que t'es un peu déprimé, que t'as un peu le spleen, que t'es un peu, tu sais, comme ces grands écrivains, Baudelaire, qui étaient un petit peu, on va dire, un peu déprimés, un peu dans l'introspection.
1: Je peux dire les deux ou pas?
0: Tu peux dire les deux.
1: Oui, entre les deux, alors.
0: Est-ce que t'es plutôt rêveuse ou optimiste?
1: Les deux.
0: La chanson que tu aurais aimé signer, c'est-à-dire s'il y a une chanson qui est sortie et tu t'es dit, voilà, celle-là, j'aurais aimé qu'elle soit de moi, ce serait quelle chanson?
1: Je dirais Boule au ventre, de Elena. Okay. C'est la première qui me vient à l'esprit comme ça.
0: T'es plutôt chien ou chat?
1: Chien.
0: Si ta musique était un cocktail, ce serait quel cocktail?
1: Un Virgin Mojito à la fraise, sans alcool, attention.
0: Ouais, précis.
1: Parce que l'alcool, ça gâche le goût des cocktails. Voilà.
0: Le pays où t'aimerais vivre, si c'était pas la Belgique?
1: Je dirais Miami. Ouais.
0: Parce que tu y es déjà allé, c'est...
1: Non, je sais pas, ça... Non, pas Miami, Las Vegas. Las Vegas. Ça fait un peu film, mais on est un peu, je trouve, détaché du monde. Donc, je dirais Las Vegas.
0: Quel est ton plat préféré?
1: C'est un plat congolais, c'est le pondu.
0: Et c'est quoi, pour ceux qui ne connaissent pas
1: Le pondu, c'est des feuilles de manioc.
0: Ouais. Ok.
2: Mohamed, si on l'invite l'année prochaine à ton festival Biquoal, moi ce que je propose, tout simplement, c'est qu'on lui fasse goûter ceci.
3: Couscous. Déjà prêt. Qui nous fait le couscous?
4: Le bon couscous qui nous plaît.
5: Sopiquet, c'est comme une fête qui se mange entre amis.
2: Bah, c'est la vérité, Mohamed. C'est comme une fête qui se mange entre amis.
6: Ah, mais tu l'as fait exprès de lancer. Parce qu'il est dans le spectacle Sherazade et les 1080 nuits.
2: Ah bon?
6: Oui, il est dans notre spectacle. Hein.
2: C'est quoi
6: ce morceau-là, exactement.
2: De Götener, la version...
6: Oui, je ne dis pas ce qu'on en a fait, mais pour parler de Sherazade et les 1080 nuits, on utilise ce genre de choses.
2: Ah ben voilà, en tout cas, on lui proposera de toute façon un couscous.
6: Oui,
2: couscous. Et le spectacle est prévu pour quand, le Sherazade?
6: Sherazade, il ouvre le festival, c'est le premier spectacle à 20h, le vendredi.
2: Biquoal, vendredi.
6: Ouais, Biquoal, le vendredi 26.
2: Le vendredi 26. Laurence.
0: La chanson que tu écoutes en boucle en ce moment, s'il y en a une du moins.
1: En fait, c'est pas une chanson, mais j'écoute l'album d'Elena tous les jours.
0: Elle est droguée à Elena. Elena. On va nous passer une petite chanson d'Elena quand même.
2: Boule au
0: ventre, parce qu'on va lui faire plaisir.

0: Et nous entendions à l'instant Elena, boule au ventre, Laurence.
1: Mais oui, alors Kate, comme je vois que tu es assez écoute intensive d'une seule artiste pendant longtemps, je me suis demandé quelle était la chanson justement que tu avais trop écoutée et qu'aujourd'hui tu ne pouvais plus entendre.
2: Amour inconditionnel de Cardi Woo.
1: Ok, parce que tu l'as trop entendue, tu l'as sur les réseaux.
2: Ouais, sur TikTok, elle est passée partout. Et je l'ai moi-même écoutée aussi souvent et là j'en peux plus.
1: Si t'étais un personnage Disney, ce serait qui ?
2: La Reine des Neiges.
1: Parce qu'elle chante super bien ou parce que...
2: Ouais.
1: Si ta musique était un parfum, il aurait quelle note ? Sucré, salé,
2: oui,
1: amer...
2: Oui, sucré, sucré, doux. Voilà.
1: Un sport dans lequel tu aurais adoré exceller ? Si t'étais une sportive genre de haut niveau, t'aurais aimé être une sportive de haut niveau de quel sport ?
2: La danse, c'est un sport ?
1: Oui.
2: La danse.
1: Ouais. Si vivre éternellement était possible, est-ce que ça te tenterait ?
2: Non. Pas du tout.
1: Alors là, ça, c'est
2: toute
1: direct.
2: Bonne chose a une fin et je pense que la vie... Non, je pourrais pas être ici toute ma vie. Enfin si, du coup toute ma vie, mais pas en plus de ma vie déjà.
1: Voilà. Et enfin, dernière question, la dernière chose à faire avant de mourir, ce serait quoi ?
2: Je ferais pas un truc exceptionnel, je resterais juste avec ma famille toute la journée. Voilà. Et mes amis aussi.
1: Et ben, merci d'avoir répondu à ces questions, Melting Pot.
2: Merci.
3: Et ce dernier jour, t'écouteras ceci.
1: Ah. Ah. Le générique ?
2: Oh. C'est le que j'ai dit que je l'ai fait écouter.

0: Ah ouais?
1: Mais quand tu n'en peux plus de cette chanson?
0: Oui, elle a trop tourné partout et...
2: C'est fou, moi, j'ai jamais entendu.
1: Cardi Vouvou, Laurence.
2: Tu connaissais peut-être.
3: Bien évidemment,
2: oui,
3: tous les
2: ça,
3: jours.
2: Bien sûr.
3: J'écoute Cardi Vouvou.
2: C'est ça, avec AC/DC et Black Sabbath.
1: heures passées de 37 minutes. Nous sommes de retour juste après cette courte pause et Kate va nous proposer un dernier titre live qui sera
0: Sommet.
1: Sommet, juste après ceci.

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7: De retour dans votre club du dimanche, le titre live sommet proposé par notre amie Kate. 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

0: Oh yeah. Bravo. Merci pour ce titre live dans votre club du dimanche Sommet. Et je profite de l'occasion, nous avons notre chroniqueur sportif en ligne. Bonsoir l'ami Vincent.
1: Bonsoir Jamal, bonsoir à tous.
0: Ravi de te retrouver dans le club du dimanche. Bien planqué en Anderlecht manifestement.
1: Exactement, surtout planqué de la chaleur et en train de...

0: remplir les dossiers médicaux des patients. Malheureusement, le boulot ne s'arrête jamais pour un indépendant.
1: Et on
0: mais on
1: voilà.
0: continue, on est toujours là.
1: De toute façon, on aura l'occasion de te retrouver d'ici une petite demi-heure pour parler du mondial, débriefer de l'actualité sportive. André Ngangé, ex-attaquant du RWDM et entraîneur au Tempo Overest, sera aussi des nôtres, ainsi que Paolo et Monsieur Ilir. Ben, une petite réaction, Vincent, de ce que tu viens d'entendre?
0: Ah ben, y a difficilement meilleur moyen d'arriver dans le studio qu'en étant bercé par une voix pareille et un accompagnement à la guitare. Que demande le peuple à part avoir une bonne musique comme ça pour commencer une émission?
1: Et puis quelle voix cette Kate. On se retrouve tout à l'heure, mon cher ami Vincent, et merci
0: avec grand
1: d'être
0: plaisir.
1: Des nôtres en ce dimanche.
0: Avec grand plaisir, et à très vite.
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1: Avant Tempête émotionnelle, il y a eu un premier chapitre, un projet au titre intégrant, intrigant, presque comme une formule magique ou une volonté de tourner une page, passé. Quand on écoute cette EP, on a l'impression d'assister à une reconstruction. Il y est question d'amour, d'amitié, d'absence, de pardon, de solitude, mais surtout de cette envie d'avancer malgré les blessures. Comme si tu avais choisi de ne pas rester prisonnière du passé, mais de le traverser pour continuer justement à grandir. Et ce qui est beau, c'est qu'en racontant ton histoire, tu as permis à beaucoup d'autres personnes de se reconnaître dans tes mots. Est-ce qu'il t'arrive de recevoir des mails, des messages de personnes qui te disent « Cette chanson, je m'identifie de bout en bout ».
3: Oui, très souvent. Et c'est, je pense, le message que je reçois le plus souvent, c'est t'as raconté mon histoire, on dirait que tu parles de moi. Et c'est là que je me rends compte qu'on vit vraiment tous la même chose et on a l'impression qu'on est tout seul, alors que pas du tout, quoi.
1: Voilà. Et pourquoi avoir choisi ce titre Passé?
3: En fait, moi, je voulais que, à la fin, enfin, quand une personne écoute mon projet, en tout cas, qu'à la fin, qu'elle est en fait. Je ne sais pas comment expliquer, comme si je voulais que le projet donne le courage à la personne de lâcher prise, de laisser le passé derrière, en fait, tout ce qui est, tout ce qui a pu nous détruire, tout ce qui a pu nous frustrer ou nous mettre dans des situations, en tout cas, désagréables. Je voulais que chaque personne qui écoute le projet puisse avoir la force et le courage de laisser le passé passer, tout simplement.
1: Et quel était le morceau le plus difficile à écrire?
3: Je dirais Daddy. Parce que justement, c'est pas un son qui parlait forcément de moi, parce que je parle de l'absence paternelle, chose que j'ai pas forcément vécue. Mais toutes mes amies, en fait, j'étais la seule de mon groupe d'amis qui vivait avec son père, tout simplement. Et l'histoire de toutes mes copines m'a inspirée, en fait. Sauf que je me sentais pas vraiment légitime de le chanter, jusqu'à ce que je discute avec elle et que, au contraire.
1: L'absence du père.
3: Oui, l'absence du père. Je trouve que c'est un sujet très sensible qu'on ne peut pas
1: c'est
3: en parler.
1: C'est le papa ôté version Kate.
3: Voilà, c'est ça, exactement. Et du coup, je ne me sentais pas légitime de le chanter. Et puis, j'ai eu le go, on va dire, de mes amis en question. Donc, voilà.
1: En tout cas, on remerciera chaleureusement tes amis parce que le titre est juste, on ne peut plus agréable à écouter. Je vous propose justement de plonger dans la version live du titre Daddy.
3: Ok.

0: Et nous entendions à l'instant le titre Daddy dans votre club du dimanche sur BX1.
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0: De retour donc dans votre club du dimanche après ce premier album se nommant donc Passé. Il y a Tempête émotionnelle qui vient de sortir ce 12 juin. Et tu l'as raconté toi-même ces derniers mois sur les réseaux. Il y a eu des questions, des déceptions, des portes qui se sont fermées, des moments où tu ne savais plus vraiment où aller, ni même si tu avais encore envie de continuer. Et tu as disparu quelque temps, non pas parce que tu n'avais plus rien à dire, mais peut-être parce qu'il fallait d'abord retrouver du sens, Kate. Et finalement, au lieu de fuir cette tempête, tu as choisi de l'habiter. Tu as décidé d'en faire des chansons. Le 12 juin dernier, donc, tu as dévoilé Tempête émotionnelle, un titre qui dit beaucoup de choses sur la période que tu viens de traverser. Est-ce que tu peux nous résumer en quelques mots cette période ?
2: Oui. On va dire que l'année 2025, ça a été une année assez compliquée. Compliquée dans tous les niveaux. Je ne peux pas vous dire un domaine de ma vie où ça allait. En fait, c'était n'importe quoi partout. Et du coup, je me suis beaucoup remise en question. Et c'est là que j'ai commencé à écrire le projet Tempête émotionnelle. Cette année-là, en fait, j'ai dû vraiment apprendre à accepter l'échec.
0: Beaucoup de portes sont fermées en 2025.
2: Voilà.
0: Quelle a été la porte qui t'a le plus marqué ?
2: La porte qui m'a le plus marqué, je pense que c'était mes études. Justement de psychologie. Après, si je commence à expliquer, ça va être très long. Mais.
0: On en direct jusqu'à 18h.
2: Enfin, bref, en gros, j'ai été non finançable après plusieurs années à me battre, on va dire, pour un cours, bref. Et c'était une trop grosse déception, en fait, après tous les efforts que j'avais faits, de juste recevoir ça. Et ça a été très dur mentalement pour moi de rebondir, parce que du coup, je ne savais pas ce que j'allais faire par après. Et j'ai quand même rebondi, du coup. Mais c'était une année vraiment compliquée. Cette déception-là, elle a coloré un petit peu tous les mois qui sont passés par après, quoi.
0: Mais plusieurs mois d'absence, est-ce que tu n'as pas eu peur à un moment donné de te dire « le public va m'oublier » ?
2: Si, mais...
0: C'était le risque à prendre.
2: Ouais, je trouvais que c'était plus important quand même de moi me recentrer parce que je saurais pas faire semblant de toute façon. J'avais pas envie de poster des trucs juste pour poster, de sortir des chansons juste pour les sortir. Je voulais que ça soit des choses sincères comme d'habitude. Et du coup, j'ai juste préféré prendre du recul. Et moi, je me dis toujours que les gens qui restent, c'est les gens qui devaient rester. Donc voilà.
0: Et est-ce que tu as pris quelque chose de toi durant cette période ?
2: Que j'étais plus forte que ce que je pensais, en tout cas, et que j'étais quelqu'un de très persévérant. Et voilà, j'ai découvert ma persévérance.
0: Laurence ?
3: Oui, parfois, il faut pouvoir se retirer pour pouvoir mieux rebondir et puis surtout prendre soin de soi. On parle aussi beaucoup de charge mentale des réseaux sociaux, on parle aussi de tout ça qui finalement prend de la place dans l'esprit et qu'il faut pouvoir parfois prendre une distance pour prendre soin de soi, parce que si on ne prend pas soin de soi, à un moment, on ne peut pas créer, on ne peut pas transmettre aux autres et on ne peut pas leur porter un message finalement. Et puis c'est les expériences de vie qui font aussi qu'on peut créer, qu'on peut écrire. Mm-hmm. J'imagine que c'est ça aussi. Oui. Ce retrait t'a permis de puiser en toi aussi des choses à écrire et à dire justement.
2: Mm-hmm. Il y a ce truc aussi avec les réseaux sociaux où c'est trop facile de se perdre en fait. Parce que parfois on se ment à nous-mêmes que tout va bien alors que ça va pas. C'est juste que ce qu'on poste a l'air bien, les endroits où on va ont l'air cool, etc. Mais en fait, si à l'intérieur de nous-mêmes, ça va pas, moi je trouve que c'est pas... les réseaux sociaux, c'est pas la vraie vie, quoi. Je pense qu'il faut retourner à la réalité parfois et se recentrer, quoi.
3: Est-ce que tu penses qu'il va y avoir un détachement des plus jeunes de la génération après toi qui vont se détacher des réseaux ?
2: Non, au contraire. Je pense que ça va être pire. J'ai peur pour mes enfants, moi. Vraiment, je pense que ça va être deux fois pire, quoi.
0: Okay. Ça promet, hein ?
3: Oui, tout d'un coup, ça laisse un blanc. On se dit, ah mince, on pensait qu'il allait y avoir une amélioration.
2: Et vous pensez que ça va s'améliorer ou...
3: Moi, j'ai l'impression qu'il y aura peut-être une lassitude, que les gens vont vouloir revenir à la vraie vie. Maintenant, je peux me tromper. Je ne sais pas si toi, tu penses comme ça, Jamal, ou si tu te dis pour tes enfants, qui sont des petits, toi, pour le coup.
0: C'est vrai que 4-7 ans, mais aujourd'hui, ils ont complètement intégré la réalité des écrans dans leur quotidien. Maintenant, c'est aux parents, évidemment, de juguler tout cela et de cadrer tout cela. Vivre sans écran, c'est impossible. Je vois des amis à mon fils de 7 ans dans sa classe.

0: où ils ont des parents qui sont plus catholiques que le pape, ils disent non, pas d'écran, pas tout ça. Bah, c'est des enfants, on les sent frustrés aussi dans leur, dans leur âme profonde. Un proche actuellement qui me disait que son garçon de 8-9 ans lui disait c'est quand j'aurai mon premier smartphone, ses copains de classe ont déjà un smartphone. Enfin voilà, donc on vit dans un monde où.
1: Tout va plus vite.
0: Beaucoup de paradigmes sont un peu bousculés. Il faut quelque part juguler tout cela, essayer de s'adapter de manière intelligente. Mais la solution miracle n'existe pas. Tout cela reste très subjectif. Mais la seule chose qui est sûre, c'est que tout va de plus en plus vite. On est dans une période où... Et l'intelligence artificielle, justement, est-ce que tu es confronté à cette réalité au sein de l'industrie musicale
2: Moi, personnellement, je n'utilise pas, mais je suis quand même assez révoltée de l'existence de l'air. Enfin, j'ai vu que Maître Gims avait fait sortir un son en duo avec une IA. Et ça m'a un petit peu révoltée parce que je me suis dit, mais en fait, c'est comme ça qu'on influence mal, au final, le monde. Parce que, certes, il y a l'IA, mais est-ce qu'on est obligé de l'utiliser justement pour faire de la musique? Je ne pense pas. Parce qu'au final, la musique, elle perd son authenticité de plus en plus. Et les auditeurs deviennent. Consomme plus vite aussi. Donc, comme on disait tantôt, tout va plus vite aujourd'hui. La consommation de la musique, c'est la même chose aussi.
1: Ça devient du fast-food musical,
0: Et magnifique EP, comme stipulé en préambule, se nommant Tempête émotionnelle, qui commence par ce titre inaugural qui se nomme tout simplement Si je m'en vais.
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0: Mais en tout cas, on espère évidemment que tu ne partiras jamais, que tu resteras constamment avec tes fans, ton public, ouais. Très cher Kate. Des projets pour la suite, hein. Scénique, 2026-2027, ça annonce comment ?
1: Pour le moment, je reste sur la promotion de mon projet. Et si j'ai des opportunités de scène, je n'hésiterai pas à accepter.
0: En tout cas, on a passé du temps pour te découvrir aujourd'hui dans le Club du Dimanche, découvrir une artiste, mais surtout une jeune femme qui transforme ses émotions en chansons et ses blessures en lumière. Merci Kate d'exister.
1: Merci à vous.
0: Merci d'avoir ouvert les pages de ton journal intime et d'avoir partagé avec nous un peu de cette tempête qui finalement ressemble peut-être à celle que nous traversons tous un jour. Et c'est un petit peu ça ta marque de fabrique, c'est que tes fans se reconnaissent finalement en toi et dans tes textes. Tout à fait.
1: Oui, je suis d'accord.
2: Oui, c'est voilà, simple, rapide, efficace.
0: Ouais. Notre ami guitariste voulait de rajouter quelque chose. Ah, j'ai vu que tu gesticulais. Je me suis dit, il voulait nous rajouter une information croustillante. Mais en tout cas, merci d'avoir été des nôtres. Et Kate, ça s'écrit comment, Kate ? Donc c'est K-E-I-T.
1: Ouais.
0: K-E-I-T, disponible sur les différentes plateformes de streaming. Et très active, j'ai vu, évidemment, sur les réseaux sociaux. Un dernier mot, Laurence ?
2: Oui, pourquoi cette écriture particulière, justement, de ton prénom ?
1: Je m'appelle Ketia.
2: Ok.
1: K-E-I-T-S-I-A.
2: Ok, donc t'as coupé un petit morceau. Ok.
1: Ouais.
0: Aussi simple que ça, ma chère amie Laurence.
2: Élémentaire, mon cher Jamal.
0: Élémentaire. Et on termine avec le titre live, À mes yeux. Et on se retrouve dans quelques instants pour la codiffusion radio-télé sur BX1.

0: Bonsoir, bonsoir à toutes et à tous et bienvenue en direct dans le Club du Dimanche. Votre émission Sport Culture Dominicale sur BX1 Radio de 13h à 18h et codiffusée sur BX1 TV et BX1 Radio de 17h à 18h. Évidemment, nous allons parler de football, de Coupe du Monde. On débriefera la Coupe dans nos studios de BX1 avec notamment André Nganguet, ex-attaquant du RWDM, Ilir, grand consultant sportif, Paolo, qui est aussi un spécialiste du foot, ainsi que Vincent, kinésithérapeute, mais surtout supporter d'Anderlecht. On fera le topo concernant le mondial. Et puis ce soir, nos diables rencontrent l'Iran. Alors, vont-ils réussir ou pas? Élément de réponse dans votre Club du Dimanche. Mais avant cela, on va prendre le temps de découvrir une jeune artiste belge qui écrit comme on tient un journal intime. C'est sa marque de fabrique. À seulement 26 ans, Kate transforme ses blessures, ses doutes, ses questions et parfois même ses combats intérieurs en chansons. Son premier projet se nommait Passé, Passé, un album sorti en 2024 qui avait déjà permis à des milliers de personnes de se reconnaître dans ses textes. Plus d'un million d'écoutes, une communauté fidèle et récemment un coup de cœur Tarmac RTBF 2025-2026. Elle revient aujourd'hui avec un nouvel EP, Tempête émotionnelle, sorti le 12 juin, donc il y a quelques jours de cela. Un titre qui résume parfaitement ce qu'elle semble assumer, ressentir profondément les choses et en faire tout simplement une force. Et on va justement découvrir cet artiste durant ces 10 premières minutes en la présence de notre chroniqueuse attitrée, Laurence Briand. Bonjour l'ami Laurence.
1: Bonjour Jamal, bonjour à tous.
0: Ravi de te retrouver dans le Club du Dimanche. Et puis une artiste incroyable, 26 ans seulement, des millions de vues au niveau de ses clips.
1: La Belgique a du talent.
0: Et sur Spotify, j'ai vu les derniers stats, quasi 60 000 auditeurs mensuels. C'est un vrai success story pour une jeune artiste bruxelloise.
1: Oui, mais comme je disais, la Belgique a du talent et on devrait mettre nos artistes encore plus en lumière parce que c'est vrai qu'on a des pépites en Fédération Wallonie-Bruxelles et elle en fait partie avec une voix feutrée, juste suave, des textes qu'elle écrit elle-même comme un journal intime et c'est vrai que c'est une belle artiste qu'on reçoit aujourd'hui.
0: Bonjour Kate.
2: Bonjour.
0: Oh là là, mais quelle voix, douceur,
1: c'est
0: mon Dieu.
1: C'est exactement ce que je te disais.
0: Là, elle m'a touché droit dans mes émotions. Je la verrais bien, en tout cas, par rapport à... On l'a dans le studio depuis 15 heures. Ouais. Et puis, elle a ce côté... tu suis des études, tu as fait des études en psychologie, oui. Mais je te verrais bien dans une sorte de libre antenne comme ça à la radio, écouter les auditeurs se confier à toi. Tu as un côté comme ça où on pourrait se confier sans aucun problème.
2: Un côté thérapeute.
0: Un côté thérapeute, voilà, une sorte de thérapie collective que tu pourrais, pourquoi pas, prodiguer sur BX1. Bah justement, on est à quelques jours de la sortie de Tempête émotionnelle. Dans quel état d'esprit te trouves-tu aujourd'hui?
2: Dans un état d'esprit de grève.

0: gratitude. Je suis contente et fière de ce projet et fière d'être là aussi avec vous.
1: Et pourquoi avoir choisi ce titre pour ce nouvel EP, Tempête émotionnelle ?
0: Parce que je voulais un titre qui pouvait, enfin, à travers lequel on pouvait tous se retrouver. Et du coup, je pense que Tempête émotionnelle, ben, on peut tous se retrouver dedans, tout simplement.
1: Tu as écrit récemment avoir connu des moments de doute et même avoir pensé abandonner le monde musical. Qu'est-ce qui a fait que finalement tu t'es accroché et tu es revenu encore plus forte avec cette EP?
0: Bah parce que je me suis rendu compte que la musique c'était ma passion et c'était ce qui me faisait me sentir vivre et utile dans ce monde. Quand je reçois des messages que voilà, grâce à toi, grâce à ta musique, voilà, j'ai pu faire ça, j'ai pu atteindre ça, je me dis que je suis pas là pour rien, je peux pas arrêter.
1: En tout cas, ce qui est sûr, c'est que tes chansons ressemblent souvent à des confidences. Pourquoi as-tu choisi de te livrer dans ta musique ?
0: Parce que je pense que c'est à travers notre propre histoire qu'on peut vraiment aider les autres, en fait. Je pense pas je pouvais pas venir sur mes réseaux sociaux et donner des conseils juste comme ça, sur base de rien. Et je me dis que raconter ma vie, mon expérience, fait que quelqu'un peut se retrouver en moi, donc automatiquement et naturellement sortir d'une situation ou guérir aussi d'une situation.
1: Tu parles justement des réseaux sociaux. Aujourd'hui, les artistes, on les retrouve. Toi, en l'occurrence, on te retrouve évidemment sur TikTok, Instagram, ouais. Facebook. Est-ce que c'est une chance ou parfois une vraie pression ?
0: C'est les deux. Je pense que les réseaux sociaux, ça a vraiment boosté ma musique. Je ne sais pas comment j'aurais fait s'il n'y avait pas les réseaux sociaux. Et en même temps, c'est une pression parce qu'il y a aussi la comparaison. Il y a ce truc-là où je peux être fière de ce que je fais, mais quand je regarde ce qu'une autre personne fait, ça peut un petit peu amener ce truc-là de se comparer, de se dire « Ah, peut-être que je ne fais pas assez ». Donc, moi, je dirais les deux.
1: Et bien justement, parlons de réseaux sociaux. Voir tes parents renouveler leurs vœux après 31 ans de mariage, t'as beaucoup ému et tu l'as commenté sur les réseaux. Est-ce que cela te fait croire encore au grand amour ?
0: Bien sûr, bien sûr. Je pense que la relation de mes parents, ça a été la raison pour laquelle justement je crois en l'amour et pour laquelle je suis une amoureuse même de l'amour. Donc, je pense que ça a vraiment... Qui a parlé ? Ah, c'est bon. Je pense que ça a été un peu... un moteur aussi pour ma perception de l'amour, tout simplement.
1: Laurence ?
2: J'étais en train de me dire qu'il y a tellement de couples qui se séparent en cette période que ça devient presque rare, ça devient l'exception, en fait, les couples qui sont encore ensemble et qui renouvellent leurs vœux. Mais c'est vrai que quelque part, ça crée une stabilité pour l'enfant et c'est justement, tu le dis très bien, ça te fait croire en l'amour, là où beaucoup d'enfants, parfois, peuvent être justement détruits ou blasés et se dire qu'en fait, si les parents n'ont pas réussi, voire même les grands-parents, pourquoi est-ce que nous, on y arriverait ? Donc, c'est toute l'importance d'avoir une espèce de modèle positif et qui permet aussi quelque part d'avoir quelque chose d'équilibré et de stable et qui permet aussi de créer une carrière artistique qui pourrait être aussi soutenue par des deux côtés de la même manière ensemble. Et ça, c'est que j'imagine que voilà, quand tu chantes, ils sont tous les deux là, ils reçoivent la musique ensemble et ça, c'est quelque chose de beau en tout cas.
1: Et puis deux parents qui ont grandi dans le monde de la musique, tu as été biberonné au gospel dès ton plus jeune âge, tu chantais dans les églises, donc finalement c'est une trajectoire assez logique finalement le fait qu'aujourd'hui tu sois une artiste se nommant Kate.
0: Oui, je sais pas si la musique peut se trouver dans les gènes, mais moi j'ai l'impression que si, parce que c'est vraiment, je pense, à travers mon père qui était chanteur que j'ai reçu aussi... Je sais pas si c'est la même
1: héritage,
0: passion.
1: C'est un héritage.
0: Oui, voilà, c'est un héritage plutôt, je dirais.
1: C'est un héritage. Et la chance que tu as eue, c'est que tu as eu une maman, un papa présent, effectivement. Oui. Et tu as écrit une chanson qui se nomme Daddy, mais qui n'est pas du tout autobiographique. C'est en fonction de ce que tu as eu l'occasion d'entendre parmi de proches amis qui parlaient de l'absence du père. Raconte-nous cette chanson.
0: Du coup, oui, Daddy, ça parle de l'absence paternelle. Du coup, comme j'ai dit, moi, c'est pas forcément mon histoire à moi. Mais étant donné que j'ai tellement été entourée que de jeunes filles qui n'avaient pas eu leur père, j'ai pu voir un petit peu les conséquences. Et moi, ça me faisait mal au cœur. Et en même temps, je ne pouvais pas m'en vouloir, moi, d'avoir mon père. Mais ça m'a quand même fortement touchée de voir qu'il y avait vraiment une différence, en fait, entre une fille qui avait son papa et une autre qui ne l'avait pas. Et du coup, avec la permission de ses amis en question, j'ai écrit ce titre-là, Daddy.
1: Et comment est-ce qu'elles ont accueilli la chanson ?
0: Elles se sont retrouvées directement, parce que ça parlait d'elles. Donc, elles étaient fières.
1: Daddy, dans votre club du dimanche sur BX1.

0: Mon Dieu, quelle énergie, ce titre d'Adi de notre artiste Kate. Les questions Melting Pot de Laurence.
1: Oui, bonjour Kate. Bonjour. Alors, si tu pouvais ressusciter un chanteur décédé ou une chanteuse pour faire un duo avec lui ou avec elle, ce serait qui?
2: Whitney Houston.
1: Ouais. Waouh. Le duo du coup qui te fait rêver aujourd'hui avec un chanteur ou une chanteuse qui existe déjà?
2: Elena.
1: Si tu pouvais écrire une chanson sur une addiction, quelle qu'elle soit, tu choisirais quelle addiction?
2: Une addiction.
1: Addict à la cigarette, au chocolat.
2: Aux réseaux sociaux.
1: Oh, ouais. Peut-être que là j'ai donné une petite piste. Peut-être une petite idée. Quelle est ta série préférée?
2: J'ai pas de série préférée, mais en tout cas la dernière que j'ai regardée, c'était La Servante écarlate. C'était incroyable.
1: Et si justement une de tes chansons pouvait apparaître dans une série, quelle qu'elle soit, est-ce que tu aurais une envie particulière?
2: La Servante écarlate.
1: Si tu avais un pouvoir magique, ce serait quel pouvoir? Et tu en ferais quoi?
2: Ce serait de pouvoir guérir le cœur des gens.
1: Ta plus grande peur?
2: De ne pas réussir.
1: Ta plus grande faiblesse?
2: Ma sensibilité.
1: Le plat qui te ramène instantanément en enfance?
2: Le pondou.
1: Si la musique était une épice, ta musique en l'occurrence, elle aurait quelle saveur, quel goût?
2: Le paprika.
1: Est-ce que tu es plutôt fonceuse ou réfléchie?
2: Réfléchie.
1: Plutôt sucrée ou salée?
2: Les deux.
1: Thé ou café?
2: Thé. Non, café.
1: Oh, il y a une hésitation. Café, ouais. Et enfin, la dernière chose que tu devrais faire, que tu aimerais faire avant de mourir?
2: J'aimerais bien juste passer du temps avec ma famille.
1: Voilà. Merci Kate d'avoir répondu à ces questions Melting Pot.
2: Merci à vous.
0: Et moi, je vais te proposer un petit jeu. Je vais te citer quelques mots et tu me dis ce qu'ils t'inspirent de manière spontanée. Donc, pas besoin de réfléchir. Ça peut être un synonyme, okay. Une phrase. Si je te dis Spotify.
2: Musique.
0: TikTok.
2: Réseau.
0: Buzz. Est-ce que cela t'évoque à toi, hein?
2: À moi?
0: Oui, oui. Le buzz.
2: Éphémère.
0: Maison de disques.
2: Risque.
0: Autoproduction.
2: Risque aussi.
0: Intelligence artificielle.
2: Dommage.
0: Succès.
2: Humilité.
0: Argent.
2: Attention.
0: Concurrence.
2: Comparaison.
0: Aya Nakamura.
2: Inspiration.
0: Beyoncé.
2: Popstar.
0: Belgique.
2: Talent.
0: Congo.
2: Source.
0: Tarmac.
2: Prix.
0: BX1.
2: Profondeur.
0: Millions de vues.
2: Kate.
0: Scène.
2: Je peux dire deux mots?
0: Oui.
2: Pas assez.
0: Pas assez. Ouais. Et pourquoi pas assez?
2: Parce que j'en ai pas fait assez. Voilà.

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0: C'est l'interrogatoire du club du dimanche, hein. C'est le dimanche, c'est la journée de toutes les confessions. Et on va terminer en musique le prochain titre que vous allez nous proposer.
1: Sentiment Mente.
0: Sentiment Mente. Et à la guitare, est-ce que tu peux nous présenter l'acolyte qui t'accompagne?
1: Du coup, je suis accompagnée de Clarkson, un guitariste très talentueux de Verbier.
0: Clarkson, talentueux, multi-instrumentiste qu'on a eu l'occasion de découvrir tout à l'heure, spécialiste de la rumba congolaise. Et il nous fait plaisir, évidemment. Il nous fait un grand plaisir d'être des nôtres en ce dimanche. La musique est à vous.

0: Bravo, bravissimo, merci Kate, merci Christiane pour cet échange, pour ce partage. Une petite dernière réaction, ma chère amie Laurence.
1: Bah, c'était un moment doux, magique, et on est vraiment en apesanteur. On est suspendu à ce moment, à ses lèvres. Elle a vraiment une voix magnifique. C'est très agréable à écouter.
0: Très agréable à écouter. Je vous invite chaleureusement à plonger dans ce tout nouvel EP se nommant Tempête émotionnelle, disponible sur les différentes plateformes de streaming. Et puis aussi l'album coup de cœur Passé Passé, sorti en 2024. On se dit à tout à l'heure, en toute fin d'émission. On se retrouvera aux alentours des 17h52 pour un dernier titre live. Et ici, en attendant de recevoir les grandes voix de cette émission sportive, j'ai deux clips dans le pipe et je te laisse choisir, très chère Kate. J'ai Paix et j'ai Sommet. Quel est le clip que tu souhaites partager en ce dimanche?
1: Sommet.
0: Sommet, bah, tout simplement. Ton choix sera le nôtre. Le clip Sommet, c'est maintenant dans votre club du dimanche.

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1: Bonjour l'ami André Nganguet, ravi de te retrouver dans le club du dimanche.
2: Bonjour Jamal, et moi aussi je suis content.
1: André Nganguet, ex-attaquant du RWDM et entraîneur du Tempo Overace. Très belle saison d'ailleurs au sein du Tempo Overace.
2: Oui, très belle saison, on a terminé champion et voilà, maintenant tout le monde est en congé et on a préparé, on a fini, on vient de terminer le mercato pour la saison prochaine.
1: Et tu as signé pour la saison prochaine?
2: Oui.
1: Et on n'est pas venu te chercher au sein du RWDM ou peut-être Anderlecht?
2: Je peux rien dire à la radio, à la télé. Mais voilà, pour l'instant, on restera à Overace et puis on verra la suite.
1: Tempo Overace. Et c'est quoi le slogan du Tempo Overace?
2: Altijd willen gaan. Donc toujours.
1: Altijd willen gaan. Toujours vouloir, toujours gagner. La volonté de vouloir aller de l'avant. Altijd willen gaan. Et moi, j'habite à Dilbeek, hein, waar Vlamingen thuis zijn, dus altijd willen gaan. Et le signore Principe Paolo, come stai?
3: Bene, et tu?
1: Tout à posto?
3: Tout à posto, sempre tout à posto.
1: Et on me demande comment est-ce qu'on peut définir le Paolo? Tu as été agent de joueur?
3: Le Paolo dans le football, il a fait à peu près tout, mais pas aussi haut niveau qu'André, évidemment. Mais oui, agent de joueur, recruteur, arbitre de foot, entraîneur de foot. Donc j'ai mes diplômes d'entraîneur aussi. Et joueur aussi, évidemment.
1: Et donc, puis Et puis notre ami Laurence, qui habituellement nous accompagne pour la partie artistique, culturelle, musicale, mais qui finalement aimerait aussi donner son point de vue par rapport à cette Coupe du Monde. Bonsoir Laurence.
4: Bonsoir. Donc je vais donner mon avis. Eh bien écoute, le foot, je regarde les matchs de la Belgique en tout cas quand ils jouent. Mais je suis souvent déçue malheureusement.
1: Et d'ailleurs nos amis belges jouent ce soir, hein?
2: Oui, ils jouent ce soir à 21h contre l'Iran.
1: Contre l'Iran. Et Laurent, ça te dit, elle est souvent déçue?
2: Oui, je suis étonné.
4: On ne gagne pas très souvent quand même, hein. Bon.
2: Oui, mais ça joue bien quand même. Non, les derniers matchs peut-être un peu moins bien.
3: Laurence a raison, elle cherche les étoiles sur le maillot, elle n'en voit pas, elle a raison d'être déçue.
4: La France gagne souvent plus. Désolée, je suis franco-belge, donc je peux le dire. Voilà.
2: Elle doit faire un choix devant tout le monde.
4: Désolée, mais voilà, j'espère que les Diables Rouges vont quand même gagner ce soir, mais voilà.
1: Ouais. Mon cher ami Vincent, est-ce qu'on peut quand même un petit peu soutenir nos Diables?
5: Mais évidemment, il faut soutenir nos Diables, c'est une certitude. Maintenant, comme le dit Laurence, j'attends une belle revanche de leur part, parce que j'ai été fortement déçu de ce qu'ils ont proposé contre l'Égypte. Savoir qu'il y a deux joueurs qui sont dans des clubs importants, à savoir Mohamed Salah à Liverpool et Omar Marmouche qui est à Manchester City. Les autres joueurs sont dans des nations moins relevées au niveau footballistique. Et malgré ça, les Belges, qui ont un florilège d'artistes et de talents, se sont retrouvés.

à se casser les dents et ne faire qu'un 1 face à cette équipe-là. Donc il va falloir sortir les griffes, montrer qui on est contre l'Iran, en espérant que les joueurs survivent, parce qu'il faut quand même dire ce qui est. La ville de Los Angeles est actuellement placée en état d'urgence à cause d'un incendie qui dure depuis mercredi dans un entrepôt de nourriture réfrigérée. Et donc,

0: J'ai une nature optimiste, hein, donc il y a Vincent qui continue de parler. On a un match important aujourd'hui, donc je ne sais pas comment ça va dérouler. Ils annoncent déjà que Doku ne jouerait probablement pas. Je ne sais pas encore la composition. Donc c'est ou
1: C'est
0: gagner
1: confirmé.
0: ce soir ou être près de la porte de sortie. Et alors, je voudrais juste dire à Paolo que c'est vrai que la Belgique n'a pas gagné le dernier match. Ils s'en sont sortis à juste. Mais eux, ils sont présents, cher Paolo. Ils sont présents au mondial. Et ce n'est pas le cas
1: Ça,
0: de tout le monde.
1: c'est
0: Hein.
1: un petit clin d'œil à la nation italienne.
0: À la nation italienne, il y a toutes les autres qui ne sont pas présentes cette fois-ci. Et alors, on a de la belle surprise parce qu'il y a des équipes comme le Japon, comme la Suisse, comme les Pays-Bas qui prestent bien. L'Allemagne, l'Espagne, on attend toujours qu'il démarre après un mauvais départ contre le Cap-Vert. Et la Belgique, ce sera aujourd'hui le grand soir. D'ailleurs, préparer les écharpes, les.
1: Tu mélanges tout, Elir. Tu mélanges tout, Elir. Le Cap-Vert, c'était contre l'Espagne. Tu mélanges tout.
0: C'est ce que je viens de dire.
1: Non,
0: On
1: pas
0: attend le
1: mal.
0: départ de l'Espagne.
1: Ah, j'ai compris l'Allemagne, autant pour moi.
0: Allô, je ne sais pas ce que
1: Autant.
0: peut-être que tu ne m'entends pas techniquement,
1: C'est
0: mais
1: le casque.
0: le 0-0 de l'Espagne, oui. Donc, simplement qu'on attend que la Belgique démarre bien aujourd'hui et qu'on voit une autre facette de la Belgique.
1: André?
2: Par contre, Ilir, je suis un peu déçu parce que tu as cité que des équipes européennes et asiatiques. Et quand je vois les prestations des équipes africaines,
1: Bon, on aura le temps
2: tu
1: d'y
2: aurais pu
1: revenir.
2: au moins citer
1: On
2: le
1: aura le temps.
2: Maroc, au moins le Maroc et la Côte d'Ivoire. Mais bon, c'est pas grave. Je retiens.
0: Tu as raison. Je redis. Non, tu as raison. Non, belle prestation du Maroc, belle prestation de la Côte d'Ivoire. Et on a vu que les forces individuelles sont du haut niveau. Et j'espère que ça va continuer. C'est juste pour souligner les équipes européennes. Tu as
1: On
0: raison,
1: aura
0: André.
1: l'occasion de revenir sur ces différents éléments. Paolo, un dernier mot.
3: Oui, voilà un dernier mot. Après, je rigolais avec cette histoire d'étoile sur le maillot des Diables Rouges, mais je vais être un peu plus clément que les autres. Moi, je suis pas tant déçu que ça. Faut pas oublier que l'Égypte est aussi quand même un géant d'Afrique. Et on a vu, comme disait Ilir tout à l'heure, l'Espagne qui se fait accrocher. Il y a des grosses nations comme le Portugal qui se fait accrocher par un très bon Congo. Donc, c'est pas une honte et c'est pas décevant d'avoir fait 1-1 contre l'Égypte. Maintenant, il est important de mieux continuer le tournoi et de monter en puissance. Mais donc, pour moi, c'est pas une catastrophe d'avoir fait un partout contre le géant égyptien, un des géants d'Afrique. Il n'y a qu'à voir leur palmarès en Coupe d'Afrique des Nations pour se rendre compte que c'est pas une petite nation.
4: Ouais, mais on a toujours l'impression que ça se passe mal pour nous, les Belges.
0: Mais je voulais juste souligner que beaucoup de joueurs sont mondiaux, comme Sadiki en équipe nationale du Congo. D'ailleurs, André a raison, c'est une belle prestation. On a eu Undaf pour l'équipe allemande qui a joué à l'Union Saint-Gilloise. Et dans cette belle équipe du Japon qui a presté très tôt ce matin, il y a trois ou quatre joueurs qui sont issus du championnat belge. Vraiment, on a des beaux spectacles.
1: Vincent?
5: Oui, alors je vais revenir juste sur les propos de Paolo 2 minutes. Effectivement, c'est pas un drame de se faire accrocher. Maintenant, me dire que les géants égyptiens sont l'équipe la plus titrée, pourquoi ils me refusent toujours cet argument quand je parle d'Anderlecht? Hein? On va quand même revenir 2 secondes là-dessus. Mais c'est surtout que quand tu regardes l'équipe égyptienne, tu as Mo Salah et, que je ne dise pas de bêtises, Omar Marmouche qui sont dans des grands clubs. Les autres jouent soit au Qatar, dans les Émirats Arabes Unis. Je suis désolé quand tu vois un Jérémy Doku, un Lukaku, un De Ketelaar, un Onana, un Tielemans, un De Bruyne. Ça doit normalement rouler facilement dessus. On parle de superbe équipe. Parlons du Sénégal qui est tenant du titre. Ils se sont fait battre par l'équipe de France parce qu'ils ont pris leur match au sérieux, ils ont été présents et ils ont réussi à faire la différence. Alors oui, l'équipe égyptienne est très bonne. Je ne dis pas le contraire, mais de là à dire que la Belgique, c'est pas mortel, il faut pas exagérer non plus, quoi.
1: Mon ami André, qu'est-ce qui se passe?
2: Attention quand même, Vincent. L'Égypte est quand même le championnat d'Afrique le plus puissant. Donc ils ont quand même quoi, 80% des joueurs qui jouent en Égypte. C'est très très fort le championnat égyptien pour l'Afrique. Ils sont 7 fois champions d'Afrique. Et par rapport à ce que tu as dit, tu viens de confirmer que le Sénégal a gagné la Coupe d'Afrique. Et donc pas le
5: Bien
2: Maroc.
5: sûr,
2: Ok, ça
5: évidemment.
2: va. Ah, voilà, je...
5: Évidemment, on est bien d'accord. On est bien d'accord. Le TAS a donné sa décision, ça a été
2: Ah.
5: validé. Moi, j'ai pas de problème
2: Ah,
5: là-dessus.
2: ok,
5: Hein.
2: ça va. Donc c'est officiel, le Sénégal est champion d'Afrique et pas le Maroc.
1: Mais il n'y a pas un recours encore
2: Non, ils peuvent plus.
1: qui
2: Quand
1: en...
2: c'est devant le TAS, ils peuvent plus.
1: Ça y est, donc le TAS a confirmé.
5: C'est ça.
1: Mais c'était pas,
5: C'est ça. Le
1: ils ne devaient
5: tribunal
1: pas
5: d'arbitrage
1: confirmer
5: du
1: après la Coupe
5: sport a
1: du Monde?
5: confirmé.
1: Ça a été confirmé quand?
2: Bah, je sais pas, Vincent, s'il le dit, c'est que tu l'as lu. Donc,
5: Ça a été confirmé il y a quelques semaines de ça. Le tribunal d'arbitrage du sport en Suisse a rendu sa décision. Et moi, j'aimerais citer Farid, qui est un comédien. J'espère avoir le Sénégal et le Maroc qui
2: En
5: se retrouvent en
2: finale.
5: finale de Coupe du Monde et que le gagnant de la Coupe du Monde reparte avec la Coupe d'Afrique des Nations.
2: Et
5: Comme
2: non la
5: ça,
2: Coupe
5: tout est
2: du
5: joué
2: Monde.
5: en un coup.

0: coup, ça se joue sur le terrain et pas ailleurs.
1: C'est vrai.
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3: Les Pays-Bas ont impressionné face à la Suède. L'Allemagne s'est qualifiée dans la douleur contre la Côte d'Ivoire. Le Curaçao continue de faire rêver avec un nouvel exploit, alors que la Tunisie vit déjà une Coupe du Monde cauchemardesque malgré l'arrivée en urgence d'Hervé Renard. Et ce soir donc, nos diables affrontent l'Iran avec l'obligation de confirmer leurs ambitions. Alors après cette première semaine de compétition, qui vous impressionne le plus, André? Paolo.
4: Oui, moi alors la nation qui m'a beaucoup impressionné, et je dis pas ça sous l'emprise d'André, pas du tout, parce qu'il sait très bien que je dis toujours ce que je pense, mais j'ai beaucoup aimé la Côte d'Ivoire, parce que mine de rien, ce qu'ils ont fait contre l'Équateur, qu'on annonçait quand même solide, parce qu'il faut évidemment, pour pouvoir annoncer quelqu'un de solide, se baser sur leurs qualifications. Et ils ont fait des qualifications énormes, les Équatoriens, en encaissant très très très peu de goals. Et ok, la Côte d'Ivoire n'a pas mis une panoplie de goals contre l'Équateur, mais ils ont mis le but qu'il fallait pour l'emporter. Mais surtout, là où je dis que la Côte d'Ivoire a fait très bien, finalement, c'est quand ils ont perdu. Mais contre l'Allemagne, ils ont vraiment sorti une prestation de très très très haut vol. Donc vraiment, la Côte d'Ivoire m'impressionne énormément. Et sinon, à côté de ça, il y a le Japon aussi, que j'aime surveiller chaque année, enfin chaque mondial, tous les 4 ans. Ils font un bon 2-2 contre les Pays-Bas en jouant très offensivement. Et puis, ils explosent aussi la Tunisie. Bon, après, ça, c'est peut-être pas un exploit non plus quand on voit les derniers résultats de la Tunisie. Force est de constater qu'ils se sont fait ramasser contre la Suède, contre la Belgique en amical et maintenant contre le Japon. Mais en attendant, le Japon est là. Donc moi, je dirais, mes petits chouchous actuellement, c'est quand même la Côte d'Ivoire et le Japon.
3: Et les Oranges, nos amis hollandais, ont-ils trouvé un équilibre qu'ils n'avaient pas au premier match, André ?
5: Ouais, je pense que pour les Hollandais, il ne faut pas trop s'emballer. Il faut rester les pieds sur terre. Ils ont joué contre le Japon, ils ont eu difficile. Là, c'était une Suède qui était un peu plus, on va dire, démunie.
3: Mais on dit dans la presse que Ronald Koeman tient enfin son équipe.
5: Ouais, c'est la presse. Ils vendent beaucoup et c'est pas mal ce qu'ils disent, mais... Quand on regarde avec un œil un peu plus tacticien et technique, on voit que la Hollande a quand même des manquements. Ils doivent se contenter de certains joueurs. Là, il a choisi Brøndby ou Brøndby, comment ça s'appelle, qui lui, c'est une valeur sûre. Il a fait un changement, mais ce qu'il y a comme spécificité dans cette Coupe du Monde-ci, Jamal, c'est que à part 2 ou 3 équipes où le niveau est un peu plus bas que les autres, elles se tiennent un peu toutes. Et donc, les matchs sont quand même assez serrés. Hein. Le Japon marque à la dernière minute. Hein. Dernière minute, ou à la
4: vers la fin de match.
5: 88e, comme ça, fin de match contre la Hollande. La France a dû attendre la deuxième mi-temps pour passer au-dessus.
3: La Côte d'Ivoire.
5: Et la Côte d'Ivoire a la même action. Elle la rate. La Hollande, là. L'Allemagne, là. Elle marque. Donc, le Portugal contre le Congo aussi. C'est des matchs qui se tiennent. Donc, on sent que... Moi, ce que j'aime beaucoup dans cette Coupe du Monde, c'est les petites équipes, entre guillemets, comme elles étaient appelées auparavant, se sont aussi améliorées. Les joueurs sont devenus aussi... le talent des joueurs s'exprime beaucoup mieux parce qu'il y a des infrastructures qui sont mises à disposition. Il y a une politique sportive qui est plus définie et ça, c'est important. Et donc, on voit une compétition un peu plus équilibrée. Mais pour moi, je crois que si on regarde aujourd'hui, on voit quand même que la France et l'Angleterre sont peut-être les deux seules équipes, au vu des matchs qu'ils ont joués, qui sont juste au-dessus. Et après, je suis désolé, mais pour moi, le Maroc et la Côte d'Ivoire sont les équipes qui suivent, maintenant avec l'Allemagne, ok. Mais les deux équipes africaines, Maroc et Côte d'Ivoire, m'ont beaucoup plu, surtout le Maroc. Mais on sent que, voilà, c'est des manières de jouer qui demandent énormément d'énergie. Et on sent que le Maroc, à partir de la 50e, la 60e, ça commence un peu à être difficile. Donc maintenant, est-ce qu'ils vont pouvoir tenir sur la durée? Parce que la Coupe du Monde, c'est comme un marathon, c'est quand même 7 matchs pour arriver en finale. Même plus, puisque maintenant on a 48 équipes. C'est pas facile. Mais le Maroc, pour moi, m'impressionne et j'apprécie beaucoup leur.
4: Et oublie pas l'Argentine, par contre.
5: Oui, bon, l'Argentine, il y a Messi. Et donc, quand il y a Messi.
4: Pas que pour Messi, mais l'Argentine, tout court.
5: Ouais, ça aussi. Tout court. Voilà, c'est les 5 équipes pour moi qui sont correctes.
3: Vincent ?
0: Pour l'instant, c'est l'équipe italienne. Les restaurants ont des ingrédients frais, les livreurs arrivent à temps. Non, bien sûr, c'était une petite pique pour Paolo, bien évidemment. André, moi, je suis... c'est réciproque, t'inquiète pas. Mais le Maroc, effectivement, est impressionnant. Ils ont accroché le Brésil, excusez du peu. Ils sont bien présents, ils ont évité le piège écossais. Et il ne faut pas oublier qu'ils sortent d'une très grande canne. Donc, ils arrivent un peu en favoris, en disant, on sait que c'est une bonne équipe.

0: c'est plus le petit poussé qui vient pour faire des surprises, mais vraiment pour assumer leur statut et montrer qui ils sont. Et ils arrivent à bien endosser ce rôle, donc vraiment chapeau à eux. J'admire aussi le Japon qui, après un superbe 0-4, a été salué humblement leur public et qui, comme à chaque mondial, se met en valeur en ramassant tous les déchets dans les tribunes et en laissant des stades impeccables. Si on pouvait avoir des supporters qui ont le respect des Japonais, la Coupe du Monde serait encore plus belle.
1: Paolo ?
2: Oui, voilà, juste petite intervention. C'est pas pour minimiser ce qu'a fait le Maroc, parce que le Maroc a une très, très, très belle nation, c'est sûr. Très belle génération, ils ont fait des beaux matchs. Mais de dire, excusez du peu, contre le Brésil, je suis désolé, là, je vais encore me fier sur leurs qualifications et sur ce qu'ils font récemment, le Brésil. Mais le Brésil n'a pas fait des qualifications extraordinaires. C'est bon que plus de la moitié de cette confédération se qualifie pour le mondial, parce que sinon, je ne suis même pas sûr qu'on aurait vu le Brésil. Si, imaginons, il n'y a que les trois premiers qui passent, le Brésil n'y était pas. Donc le Brésil passe par le chat de l'aiguille, ce n'est plus le Brésil d'avant. Ok, ils ont un grand entraîneur, ils ont des grands joueurs, mais actuellement, ça ne fonctionne pas. Mais bravo, ceci dit, bravo au Maroc, parce qu'il y a ce côté impressionné par le nom Brésil, de dire, ok, on joue contre le Brésil, mais il n'y a plus que ça pour l'instant, il n'y a plus que le nom. Donc, mais peut-être qu'ils vont se reprendre, et je peux me tromper, et peut-être qu'ils vont aller gagner ce mondial, mais j'y crois sincèrement pas trop.
3: Oui, je pense qu'il a raison sur certaines choses par rapport au Brésil. Le Brésil, c'est plus le Brésil d'avant. D'ailleurs, ils ont pris un joueur comme Neymar. Tout le monde connaît Neymar. Les gens ont dit que Neymar est venu faire la Coupe du Monde en télétravail. Donc, c'est pour dire que le gars, il joue pas. Il est sur le banc. Il a même une chasuble, alors qu'on ne pense pas qu'il va pouvoir fouler la pelouse. Mais moi, je connais un peu Mohamed Ouabi, le coach du Maroc. J'ai suivi quand même pas mal la CAN, je suis quand même pas mal de matchs. Je me lève des fois à 1h du mat, minuit, pour regarder des matchs. Notamment, il y aura des matchs à 4h30 bientôt par rapport au le Congo qui va jouer contre la Colombie. Donc, je serai devant. Et quand j'analyse le match, le Maroc, tactiquement, Mohamed Ouabi a vraiment ramené une touche. Et c'est ce que je disais dernièrement ici. Je pense que les équipes africaines commencent à avoir une identité. Elles avaient déjà une identité, mais maintenant une identité qui s'affirme et une identité qui fait peur. Aujourd'hui, avec les 10 équipes africaines, j'ai l'impression et j'espère bien qu'on verra plus que 2 ou 3 équipes africaines passer dans les prochains tours et peut-être, qui sait, en quart de finale, avoir 3 équipes africaines. Ce serait historique et c'est ce qu'on attend de ces équipes parce qu'il y a du talent et on met des coachs aussi. Et je terminerai par là. Mohamed Ouabi est belge, mais belgo-marocain, donc d'origine marocaine, c'est un coach marocain. La Côte d'Ivoire a un coach ivoirien. L'Égypte a un coach égyptien. Bon, le Congo, on attendra encore un peu. Mais ces 3 équipes-là fonctionnent avec des coachs nationaux, locaux, et ça fait vraiment plaisir.
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1: Coup dur pour nos Diables Rouges avant ce deuxième rendez-vous du Mondial. Jérémy Decoux est forfait contre l'Iran en raison d'une infection respiratoire. Et forcément, une question se pose, comment remplacer un joueur aussi explosif et imprévisible ? Rudy Garcia dispose de plusieurs solutions plus ou moins offensives. Alors, messieurs, à sa place, vous faites quoi ?
3: Voilà, je pense que il y a du talent en Belgique. Hein. Il a l'opportunité de pouvoir changer les choses. Je pense qu'il y a un autre problème au-delà de la maladie de Jérémy Decoux. Je ne sais pas si vous avez pu le voir, mais la femme de Jérémy Decoux
1: est enceinte. Elle va bientôt accoucher. Il y a une polémique autour.
3: Donc il y a une polémique. Lui, il voudrait bien, de par sa foi, parce qu'il est chrétien et très croyant, et il voudrait être à côté de sa femme pour le premier enfant. Et ça fait polémique parce qu'il voudrait quand même aller des États-Unis, revenir à Londres pour attendre pour l'accouchement et puis repartir. Moi, ma question, c'est, Rudy Garcia le savait. On savait qu'elle était enceinte, puisque si elle accouche maintenant, c'est que c'est déjà à terme. Elle a passé pas mal de temps, donc ça fait 9 mois. Et quid de pourquoi ne pas avoir recruté sélectionné un ou deux joueurs de son profil, notamment Mika Goetz de l'Ajax, qui marche sur l'eau en Hollande. Et ne pas l'avoir fait, ça c'est pour moi une petite anomalie. Après, c'est un choix de coach. Moi, je suis coach aussi. Je ne peux pas me permettre de salir la sélection, mais de dire voilà, j'aurais peut-être fait autrement. Mais là, moi, je pense que la Belgique est assez armée pour pouvoir remplacer Jérémy Decoux.
1: Ilir, est-ce que Trossard apporte-t-il plus d'équilibre que Decoux ?
5: Mais alors André a raison. Au départ, donc, il faut faire des choix. Il n'y a, pas beaucoup de solutions. Il faut faire des choix et on part avec une équipe type. On imagine que ça va fonctionner. Et puis il y a un problème

0: qu'on justifie ça parce qu'il va aller, il va retourner après ça sur son épouse, ou c'est vraiment une maladie, c'est encore un autre débat. Mais il y a aussi le fait qu'on soit dépendant du jeu de Doku ou dépendant du jeu de Romelu. Et j'espère, moi, ce soir, qu'on va pouvoir développer le jeu collectif en sachant que Doku peut amener la petite touche d'explosivité magique qu'on a besoin. Mais si on est dépendant de Doku, on a un gros problème structurel. Donc voilà, et ça va permettre de développer un jeu basé sur le collectif. Hein. C'est ce qu'ont fait les Allemands contre la Côte d'Ivoire. Il y a eu ce ressaisissement qui a permis de remonter le score alors que la Côte d'Ivoire avait le match en main. Voilà.
1: Oui, ben voilà, moi je voulais aussi intervenir, mais Ilir a dit certaines choses que je pense fortement aussi. Moi je suis souvent du style à dire non, c'est pas spécialement une catastrophe quand il manque un joueur. Pourquoi? Le football ne repose pas sur un joueur. Alors effectivement, il y a parfois des joueurs qui font des différences, qui sont plus utiles que d'autres, qui sont plus importants, plus impactants. Mais je l'avais dit aussi avec le PSG sans Mbappé et on a vu ce que c'est devenu. Je ne dis pas qu'il faut écarter Doku parce que c'est un joueur extraordinaire, mais comme disait Ilir, on a parfois peut-être tendance que quand ça se passe mal, on se dit, bon, on va donner le ballon à Doku et débrouille-toi. On sait que tu es au-dessus du lot, on sait que sur une action, tu peux débloquer le match. Donc vas-y, on envoie le ballon à Doku. Là maintenant, on va peut-être devoir chercher des solutions ailleurs aussi, si ça devait mal se passer, ce que j'en doute fortement face à l'Iran et la Nouvelle-Zélande plus tard. Mais si ça devrait mal se passer, on n'a pas Doku à qui on va envoyer un ballon. Donc peut-être que les autres vont aussi laisser parler leur créativité un petit peu plus et penser un petit peu plus à d'autres solutions.
2: Revenons peut-être un court instant pour toutes celles et tous ceux qui étaient sur une autre planète sans aucune connexion Internet autour de cette fameuse polémique. La journaliste française France Pierron a suscité un véritable tollé après avoir estimé qu'un père ne sert à rien lors d'un accouchement et que si l'épouse de Jérémy Doku venait à accoucher, le diable rouge devrait rester avec la sélection plutôt que de rejoindre sa famille. Face aux réactions, elle a finalement présenté ses excuses et a précisé qu'il s'agissait d'une opinion totalement personnel. Alors évidemment, la question est simple. Si Jérémy Doku devient papa pendant cette Coupe du Monde, doit-il quitter la sélection, André?
3: Mais bien sûr. Moi, je suis père de famille, j'ai deux enfants et j'ai été aux deux accouchements. Je sais que le premier a été très compliqué, le deuxième un peu moins. Et ce qu'elle a dit, c'est totalement scandaleux et inapproprié dans une ère où voilà, on essaie vraiment de pouvoir essayer de recréer des liens familiaux et d'avoir cette famille, ce socle familial.
2: Mais un tel niveau de sport international, est-ce que le vestiaire pourrait comprendre ce genre de décision?
3: Mais totalement, je suis désolé. En 94, quand Romario marque à la Coupe du Monde aux États-Unis, il fait ce geste-là pour dire que sa femme vient d'accoucher et était parti à l'accouchement. Donc je veux dire, je ne vois pas pourquoi on ne pourrait pas, Jérémy Doku, parce qu'il est international, il est père de famille, c'est un homme, et il est marié avec une femme qu'il aime, et il voudrait assister à l'accouchement, parce que certainement, il y a des circonstances, des facteurs, et il faut respecter son choix. Et moi, ce qui me tue, c'est que la Fédération belge ne communique pas là-dessus. La Fédération belge le savait. Je vous dis, elle a 9 mois, elle va accoucher, donc ils le savent. Pourquoi ils n'interviennent pas pour dire ou pour couvrir au moins le joueur par rapport à toute cette polémique? Parce que c'est en train de partir dans tous les sens. Et je suis désolé, c'est des Français qui nous font la morale. Voilà.
1: C'est une Française, oui.
3: Oui, mais quand même.
1: Oui,
3: mais en France, ils en font un débat. Si on parle des déboires de l'équipe nationale française avec tout ce que leurs joueurs ont fait, des U17, U19 qu'ils ont été. On va s'arrêter là. Quand on parle d'un accouchement, c'est quand même censé être un événement heureux. Alors soyons quand même joyeux pour Jérémy Doku.
2: Vincent, comprendrais-tu que Doku quitte le mondial durant 48 heures?
4: Mais je ne le comprends pas. Je trouve ça tout à fait normal, en fait, qu'il quitte. Il n'y a même pas à comprendre ou pas comprendre. Tout à l'heure, André parlait de raisons religieuses. C'est un homme qui va devenir papa pour la première fois de sa vie. La Coupe du Monde, c'est déjà sa deuxième. Vu son âge, il en aura encore derrière. Comme disait très bien André, ils étaient au courant au niveau de la fédération. Alors, on peut débattre sur le côté Mika Götze, on peut débattre sur beaucoup de choses, mais je ne vois même pas en quoi le fait de quitter un sport, un jeu, soit un problème face à la naissance d'un être humain qui est son propre fils ou sa propre fille, je ne sais pas le genre de l'enfant, mais son propre enfant.
2: Laurence.
4: On est en train de faire une polémique dans un tourbillon ridicule. Et quand je vois en plus une mère de famille qui vient dire « Non, mais de toute façon, les hommes ne servent à rien dans l'accouchement », c'est sûr qu'avec ce genre de discours, ils n'ont pas spécialement envie de s'y investir.
2: Laurence.

0: Bah, c'est vrai, moi j'ai pas trop suivi la polémique, mais bon, l'accouchement, bah, ça n'arrive qu'une fois. Le bébé, il va pas naître plusieurs fois. La Coupe du Monde, on l'aura plusieurs fois a priori. Mais moi, ce qui m'interpelle, c'est de me dire, tiens, mais c'est vrai que c'est un discours, je me demande, parce qu'ici, il y a beaucoup de tolérance. Ici, ce sont des hommes autour du micro, et je trouve ça génial d'avoir cette... Enfin, je vais pas dire tolérance, mais j'ai pas l'impression que ce discours-là aurait été possible il y a 20 ans. Est-ce qu'on aurait été aussi tolérant? Est-ce que les choses sont pas en train de bouger dans le bon sens? Que justement, on remet la famille au centre des choses, que le travail n'est plus la chose primordiale? Voilà, je me pose juste ces questions-là, et je trouve ça très bien qu'un homme veuille assister à l'accouchement de sa femme. Enfin, c'est quand même un moment unique dans une vie.
1: Moi, j'avais préparé mon enceinte connectée, une playlist musicale allant d'Iron Maiden à du MK2 et du Miles Davis. Et il est né sur du Iron Maiden.
2: T'étais devant le rideau ou derrière le rideau?
1: Alors, les secrets des dieux sont impénétrables, Paolo.
3: Non, mais voilà, je voulais juste réagir parce que j'entends souvent, c'est son premier enfant, il faut qu'il y soit. Moi, personnellement, que ce soit mon premier ou mon dixième, je quitte 10 fois le mondial s'il faut pour mes 10 enfants. Un enfant, il faut aller le voir naître. Et puis, effectivement.
1: Oui, la chance que tu as, c'est que tu ne seras jamais dans un mondial.
3: De toute façon, c'est ce que je dis. De toute façon, on dit souvent que des mondiaux, il y en a encore après. Sauf quand on est italien. Quand on est italien, il n'y a pas forcément de mondiaux après, donc c'est pas un problème. Nous, on a tous été à nos accouchements.
1: Vincent?
4: Ben oui, on est tout à fait d'accord qu'il va aller à tous les accouchements de ses enfants et que je trouve ça tout à fait naturel. Maintenant, pour revenir sur ce que disait Laurent, c'est une des choses qui bouge. Est-ce qu'on aurait eu le même discours il y a 20 ans? Pas sûr, effectivement. Maintenant, quand tu regardes sur les réseaux sociaux, que ce soit en dessous du poste de la journaliste, parce que la pauvre, elle s'est faite allumer, traiter tous les noms, menacer, et ça, je trouve que c'est pas une bonne chose non plus. Et pour ça, je lui apporte mon total soutien. Mais il y a encore beaucoup de masculins bien toxiques dans les commentaires qui disent « Bah non, le gamin, c'est sa femme qui va le foutre au monde. Lui, il doit gérer pour la nation. Il doit être... » Mais bon, il n'est pas sur le front non plus. Il y a d'autres talents dans les équipes. Il faut se calmer, quoi. On joue contre l'Iran et la Nouvelle-Zélande. Si l'équipe belge a vraiment besoin uniquement de deux coups pour le faire, ça questionne quand même sur le talent des autres présents dans l'équipe.
1: Et puis, j'aimerais avoir aussi l'avis de notre ami Ilir.
5: Mais alors, j'ai pas entendu ce que Vincent dit. Techniquement, je l'entends pas. Mais alors, je vais pas défendre la dame qui a parlé de l'absence à l'accouchement. Mais techniquement, elle a peut-être raison de dire que la femme peut accoucher seule et que le papa doit être auprès de la maman. C'est tout à fait normal. Mais on le savait. Alors moi, je vais faire un lien avec une blessure de Thibaut Courtois. On a dit qu'il était blessé, mais en fait, il est rentré pour d'autres raisons. Et donc, peut-être qu'André a raison, c'est que la fédération doit être claire là-dessus et ne pas laisser la marge à la discussion et dire, voilà, il n'y va pas parce qu'il a une infection pulmonaire, mais parce qu'il veut être près de son épouse, et ce qu'on peut très bien comprendre. Et à nous, les coachs, aux coachs, à trouver des solutions pour remplacer, ça pourrait être une maladie ou autre chose, quoi.
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1: La Coupe du Monde est censée être une fête universelle, pourtant cette édition 2026 n'échappe pas aux polémiques. Après avoir envisagé des cautions de visa pouvant atteindre 15 000 $ pour certains supporters, l'administration Trump a finalement fait marche arrière pour plusieurs pays africains qualifiés comme le Sénégal, la Côte d'Ivoire, la Tunisie ou encore le Cap-Vert. Mais des restrictions subsistent pour d'autres nationalités, tandis qu'Amnesty International et plusieurs ONG dénoncent un climat qui serait contraire à l'esprit d'ouverture que doit incarner une Coupe du Monde. Au fond, peut-on organiser une Coupe du Monde dans un pays qui ferme ses frontières, André ?
2: C'est compliqué. C'est vraiment compliqué. Le but de la Coupe du Monde, c'est vraiment déjà le football est le sport le plus populaire au monde. Ensuite, c'est vraiment d'avoir une fête entre divers peuples qui vont se rencontrer. Je vois encore les images du Mexique, les Mexicains qui sont partis supporter les Congolais contre le Portugal. On voit les gens danser ensemble. C'est ça la Coupe du Monde. Mais je pense que Donald Trump, lui, il a pris cet événement comme étant une manière de pouvoir montrer sa puissance et son autorité mondiale. Et là, on a un problème. Mais il n'y a pas que lui. Lui, il profite d'une porte qui est laissée ouverte par la FIFA. Parce que pour moi, la FIFA est responsable, puisque c'est la FIFA qui organise la Coupe du Monde, comme c'est l'UEFA qui organise les compétitions en Europe. Mais la FIFA, de par son président, Infantino, j'ai l'impression que les finances, et je peux comprendre hein, qu'une l'organisation d'un tel événement, ça rapporte pas mal d'argent et que c'est important pour les caisses de

0: de la fédération, mais il y a une notion d'éthique et le respect de toutes les fédérations qui sont affiliées à la FIFA. Ces fédérations sont affiliées à la FIFA. Ils attendent en échange de pouvoir être respectés comme étant des fédérations membres de la FIFA. Et là, quand je vois les choix qui sont posés et on voit les deux poids, des choix qui sont injustes par rapport à certaines nations, notamment le Congo, où ils doivent avoir 15 000 dollars sur un compte, les supporters vont avoir 15 000 dollars sur un compte pour pouvoir venir aux États-Unis. C'est impensable. Quand on sait le niveau moyen, le salaire moyen au Congo, c'est impensable. Et voilà, moi je trouve que voilà, par rapport à ça, la FIFA n'a pas joué son rôle du garant de la déontologie et de l'éthique du sport, mais surtout de s'assurer que la Coupe du Monde reste un événement accessible à tous.
1: – Donc si je t'entends bien, la FIFA est devenue trop indépendante des intérêts économiques et politiques.
0: – Bien sûr, bah, par rapport à ça, il y a eu des interventions d'Infantino par rapport à l'Iran. Moi aussi, je m'offusque de voir que l'Iran joue aux États-Unis leur match, donc ils arrivent, on affrète. Mais il faut voir aussi en termes écologiques, hein, puisqu'on est aussi dans une ère où l'écologie est importante. Donc l'Iran est déplacé, la sélection totale est déplacée aux États-Unis, elle joue son match, elle retourne au Mexique. C'est scandaleux. Il y a des cuisiniers qui ont été interdits d'entrer, des délégués qui ont été interdits d'entrer. Finalement, c'est quoi le but de cette Coupe du Monde? C'est de montrer que c'est lui qui décide, mais que fait la FIFA? Ça, c'est ma question, et je trouve ça dommage, parce que la Coupe du Monde, ça, c'est le sport, c'est la Coupe qu'on attend tous les 4 ans, et ça touche tellement de monde que la déception est très grande.
1: – Vincent ?
2: Bah, oui, j'aimerais quand même rappeler que l'année passée, enfin, il y a 4 ans, la Coupe du Monde passée, pardon, en 2022, elle s'est faite au Qatar. Et au niveau des droits humains, bah, prend de grandes largesses. On va quand même jouer dans des stades qui ont été construits par migrants à qui on a pris leurs papiers. On a mis de l'air conditionné dans les stades pour que les joueurs puissent jouer correctement. Donc quand on parle d'écologie, ça me fait doucement sourire parce qu'il y a 4 ans, ça choquait peut-être un petit peu moins. Maintenant, ça ne me choque pas des États-Unis. Quand on a quelqu'un comme Trump au pouvoir, on devait s'y attendre à des problèmes de racisme, entre guillemets, au niveau des papiers, au niveau des nations africaines qui se font rejeter, et de l'Iran qui reçoit des visas journaliers, comme l'a dit André, qui viennent jouer, qui doivent repartir aussi vite dans la foulée, ce qui n'est pas aussi une bonne option pour leur repos. Donc oui, c'est une catastrophe. Maintenant, on est tous bien au courant que le foot, il n'y a plus qu'une chose qui compte, c'est l'argent. Et malheureusement, bah le reste, on se lave bien les mains avec du moment que ça rapporte. Sinon, si on était vraiment écologique, est-ce qu'on jouerait encore la Ligue des Nations? Est-ce qu'on jouerait encore autant de matchs préparatoires et des tournées en Asie et en Afrique en pré-saison? Je me pose la question.
1: Paolo, on se pose la question.
3: Oui, ben voilà, mais moi aussi, ce que disait André, je veux juste rajouter, mais il a totalement d'accord, je vais dans ce sens-là. Moi, je suis désolé, c'est la FIFA qui laisse des largesses. La FIFA devrait dire, OK, voici la règle, les règles à suivre, c'est notre règle, c'est nous qui organisons. Soit vous vous y pliez, vous pouvez organiser le mondial. Si pas, si vous commencez à faire des petits trucs là de je ne veux pas celui-là, je ne veux pas celui-là, OK, pas de problème, on donne le mondial à quelqu'un d'autre. Aussi simple que ça.
1: Lire.
4: Mais je suis désolé de contredire tout le monde, mais on sait très bien que bah, la FIFA,
1: c'est un petit peu ton rôle, t'es payé pour ça, Elir.
4: n'est plus une affaire de football, malheureusement, et que c'est vraiment une affaire d'argent, et que c'est le moment de générer énormément d'argent sur le dos de tous ceux qui vont voir le football. Et on n'oublie pas que la pause hydratation, qui n'est pas une vraie pause d'hydratation, est une pause qui permet à la télévision américaine qui rediffuse de mettre des publicités à la 21e minute parce que ça génère beaucoup d'argent. Donc malheureusement, on va devoir s'habituer à ça.
1: Et pendant que nous regardons les buts, les exploits et les surprises de cette Coupe du Monde, certains observateurs se posent une autre question. Dans Libération, le chercheur Lucas Aubin estime que ce Mondial 2026 marque peut-être le déclin de l'Occident sportif. Selon lui, le football n'est plus dominé uniquement par l'Europe et les États-Unis, et le reste du monde entend désormais imposer ses propres règles et sa propre vision du sport. Alors André Ngangé, derrière le spectacle, assistons-nous tout simplement à un basculement historique?
0: Oui, totalement. Totalement, parce que ces régions que tu as citées, notamment donc, le Golfe, les États-Unis, l'Asie, ils ont énormément de finances. Ils ont beaucoup d'argent, il y a des gros budgets, il y a beaucoup de budgets. Il suffit tout simplement de voir le PSG. Le PSG, deux fois champion d'Europe, c'est parce que le Qatar est derrière. Le Qatar a acheté tous les clubs en lien avec le PSG, donc c'est-à-dire le handball, le basketball, le mini-foot. Donc il y a tout. Et donc la puissance financière de ces États font que, oui, l'Europe n'a plus les moyens pour pouvoir rivaliser. Je ne sais même pas si, en Europe, on va pouvoir réorganiser une Coupe du Monde comme les États-Unis sont en train de la faire. Là, ils auront besoin. Et vous verrez, moi, je

0: Je dis maintenant, il y a des gens qui pensent que je suis un peu fou, mais la prochaine finale de donc la Coupe du Monde de 2030, elle sera au Maroc. Les gens disent à Madrid, à Barcelone, moi je dis non, c'est au Maroc qu'on va la jouer, dans le plus grand stade que le Maroc est en train de construire, avec 120 000 places, et c'est là qu'on jouera cette finale, vous allez voir. Et donc, ça veut dire que ces pays ont une puissance financière qui leur permet de pouvoir récupérer l'organisation de tel événement.
1: Et ça c'est en 2030, et vous verrez qu'en 2030, une artiste nommant Kate sera l'artiste qui inaugurera cette Coupe du Monde. J'enverrai ce soir son dossier de presse aux décideurs à Rabat et à la FIFA, notre artiste Kate qui est de retour. Bonsoir Kate.
2: Bonsoir.
1: Ravi de vous retrouver, de te retrouver avec ton guitariste. Et le dernier titre live que tu vas nous proposer n'est autre que
2: Sommet.
1: Sommet. Et on te souhaite évidemment d'atteindre ce sommet que tu as déjà certainement atteint. La musique est à vous et dans quelques instants, le journal de 18h. Merci infiniment pour votre fidélité et merci pour les conseils et les remarques et les débriefs de notre amie Laurence, une spécialiste foot, tout
2: avec
1: comme moi.
2: Avec grand plaisir, je serai devant ma télé ce soir, je vous
0: très
2: le promets.
0: Classe. Très classe.
1: La musique est à vous.

0: Bravo, merci infiniment Kate. Le titre Sommet à retrouver dans son nouvel EP qui vient de sortir ce 12 juin, ouais. Se nommant donc Tempête émotionnelle. On a été réellement ravis de t'avoir accueilli dans ce studio, Kate. Et on se dit à très bientôt. On en profite, André, hein, parce que Kate, tu verras, dans quelques mois, on aura plus facile à recevoir Beyoncé que Kate.
1: Ouais, mais... C'est congolaise aussi d'origine.
2: Congolaise. Hein.
1: Voilà, tu vois. Donc on a la Coupe du Monde, au football ça se passe, au niveau musical on est partout, dans le rap.
0: Voilà. C'est sur BX, hein. On est à la croisée de ces... Bien évidemment. Tempête émotionnelle, l'album à découvrir et à écouter sans l'ombre d'un doute, disponible sur les différentes plateformes de streaming. À très bientôt Kate dans les studios de BX. Merci Laurence.
2: Avec plaisir, bon dimanche.
0: Bon dimanche à toutes
2: bon
0: et à tous.
2: Bon match de foot.
0: Et dans quelques instants évidemment, le journal de 18h et puis allez les diables et on débriefera évidemment un petit avis qui va gagner ce soir.
1: Donc là, l'Espagne joue contre l'Arabie Saoudite 3-0 et puis la Belgique gagnera 3-1 contre l'Iran.
0: C'est enregistré et on jugera sur pièce la

0: Bonjour à toutes, bonjour à tous, bienvenue dans ce 18h. 31 degrés ce lundi jusqu'à 37 en milieu de semaine. La canicule pourrait transformer certaines classes bruxelloises en fournaises. Les syndicats CGSP et CC dénoncent ces classes sauna, comme ils l'appellent. Au cours et examens se maintiennent malgré une chaleur qu'ils jugent dangereuse en vertu d'une circulaire qui évoquerait la conduite à tenir au-delà de 40 degrés. Le cabinet de la ministre Valérie Glatini rétorque que la sécurité des élèves reste la priorité et que la décision de suspendre les cours appartient aux directions d'école. Reportage.
1: Madame Sylvie enseigne en maternelle depuis 10 ans. Alors avec son expérience, elle redoute les fortes chaleurs à venir. L'enseignante témoigne pour nous en gardant l'anonymat.
2: Le vivre en vrai et voir les enfants dans un état pitoyable, c'est vraiment pas drôle. On l'a vécu l'année dernière, j'avais une classe de tout jeunes et c'était insupportable. Ils pleuraient ou ils s'endormaient sur les tables de chaleur, quoi.
1: Comme beaucoup d'autres profs, Sylvie a lu la circulaire 9730. Elle concerne l'organisation des cours en cas de circonstances exceptionnelles et contient un point canicule avec des codes couleurs, mais indique que les cours ne doivent pas forcément être suspendus par forte chaleur. Des recommandations qui inquiètent beaucoup d'enseignants et font bondir les syndicats.
3: Il y a plein d'incohérences à l'intérieur. Il y a même une possibilité encore de travailler à 40 degrés dans la classe, c'est-à-dire quand la température est supérieure à la température corporelle. Donc cette circulaire, c'est juste pas possible.
1: En fait, il existe déjà des règles pour la chaleur dans les écoles, le code du bien-être au travail, mais il est difficile à appliquer. Il faut en fait calculer un indice qui reprend plusieurs critères. À partir de l'indice 29, les cours sont suspendus. Ce week-end, des profs ont fait l'exercice.
3: On a fait un calcul, on a demandé à un prof de physique en fait, de nous aider à calculer. Et on a fait une estimation en tenant compte de toute une série d'éléments, mais fourchette basse en fait. Et on a pris les mesures météorologiques de demain. Et en fait, en conclusion, à 10h demain, dans une classe qui est exposée au soleil, on en arrive à un indice qui dépasse 30, qui est 30,5.
1: 1,5 de plus que le seuil critique donc. Alors que suivre, la circulaire ou le code? Contactez le cabinet Glatini, répond ceci.
0: La circulaire rappelle que le code du bien-être au travail prévaut, celui-ci relevant dès lors de la compétence des employeurs, à savoir les pouvoirs organisateurs qui peuvent décider de suspendre les cours sur base de cas de force majeure.
1: Bref, cela va se passer au cas par cas, mais les syndicats comptent récolter des données et intervenir auprès des pouvoirs organisateurs pour faire suspendre cours et examens quand c'est nécessaire.
0: En bref, ces coups de feu entendus hier soir à Molenbeek et Jette, une première fois à 19h, avenue Jean Dubruc à Molenbeek, et puis vers 1h30 du matin, cette fois-ci à Jette, aucun de ces tirs n'a fait de blessés. Pour l'instant, la police bruxelloise ne fait pas de lien entre les deux faits et les enquêtes se poursuivent.
4: Le bilan aujourd'hui, c'est que donc il y a eu 4 personnes blessées, donc qui ont toutes été hospitalisées.
0: Voilà, on a un petit souci, excusez-moi. Les célébrations de la fête de la musique gâchées hier soir sur parvis de la station métro Aumal à Anderlecht. Les faits se sont déroulés vers 22h30. Des individus se sont mêlés à la foule avant d'insulter et d'agresser plusieurs personnes, notamment à l'aide d'un extincteur. 4 personnes ont été blessées et transportées à l'hôpital. Toutes sont sorties ce matin. Un suspect a été interpellé. Une situation qu'on regrette du côté d'Anderlecht. On va écouter maintenant Julien Milquet, l'échevin de la culture.
4: Le bilan aujourd'hui, c'est que donc il y a eu 4 personnes blessées, donc qui ont toutes été hospitalisées et une qui s'est carrément retrouvée inconsciente sur la place. Donc, évidemment, on leur apporte tout notre soutien et évidemment, nous porterons plainte contre les individus concernés. Je ne dis pas qu'elle n'aura plus jamais lieu à Aumale, ni forcément qu'elle n'aura plus lieu l'année prochaine à Aumale, mais en tout cas, tant que les conditions de sécurité sont ce qu'elles sont, tant les membres du centre culturel que les citoyens qui organisaient, que les collectifs, les associations qui organisaient l'événement, pour l'instant, forcément, personne ne souhaite rééditer l'expérience dans les mêmes conditions.
0: Fête de la musique toujours, mais dans une ambiance plus joyeuse, cette fois-ci au parc du

0: cinquantenaire. Après une première journée de concerts annulée vendredi après l'alerte orange émise par l'IRM, les artistes ont pu se succéder hier face au public venu en nombre, parmi Swing ou encore le trio Nupcé, aperçu dans ce reportage. Un coucher de soleil et le cinquantenaire au rythme de la fête de la musique, un événement qui plaît toujours autant.
1: Je trouve ça génial que ce soit gratuit, ça fait toujours une chouette sortie.
2: Franchement très sympa, je m'attendais à rien parce que je connais pas trop. Je n'habite pas très près d'ici du coup, mais au final pas déçu du tout, c'était très chouette.
3: La musique en soi elle est bien, il y a beaucoup de monde, il y a un peu de tous les âges, je trouve que c'est vraiment parfait.
0: Côté musique justement, il y avait Swing. Le rappeur bruxellois habitué des lieux est venu ravir ses fans.
4: C'est un artiste que j'aime beaucoup et que j'écoute aussi tous les jours. Et donc franchement j'aime bien et je vais aller le voir aussi en novembre à la baie.
5: Moi je connaissais et j'adore, genre c'est trop bien sa musique, donc c'est trop cool de l'avoir en live gratuitement à Bruxelles.
0: Et on a peut-être même convaincu certains.
6: J'aime bien cette musique. Ah ouais, je ne savais pas, mais c'est un peu ma vibe.
7: Franchement bonne ambiance, on s'amuse bien. Ouais. Je connaissais pas, mais bonne ambiance.
0: Un plaisir devant, mais aussi sur la scène, avec des nouveautés pour Swing.
8: C'était trop bien. Franchement, c'était la première fois qu'on jouait en full band. Et même pour moi, j'avais jamais joué. Et c'était un peu un concert spécial, ouais.
0: Eux aussi étaient de retour à la maison, le trio Nupcé. Ils reviennent là où tout a un peu commencé.
9: C'est la maison, ça veut dire cinquantenaire. J'ai des visions de nous deux en train de rapper dans le parc.
0: Et après un concert au Vauxhall vendredi, une chose se confirme.
10: Ah, le public soit là, c'est un des meilleurs, faut le dire. Et je pense que même les personnes qui viennent de l'extérieur, que ce soit en France, Suisse, Belgique. Hier, on a invité un Suisse qui s'appelle Al Walid et il était là en mode dingue. Pour lui, c'était incroyable de voir toute cette énergie.
0: Un public très chaud et un cinquantenaire qui aura vu défiler une quinzaine d'artistes ce samedi.
11: On va parler football maintenant avec ce deuxième match de Coupe du Monde pour nos Diables Rouges ce soir. Ce sera face à l'Iran à 21h, un match que beaucoup vont suivre devant des écrans géants. C'est le cas au Square Oudemakers à Evere. Et c'est là qu'on vous retrouve, Simon Brehm. On attend du monde ce soir avec une petite pression en plus.
12: Alors, une ou deux ou trois, Brian, ça dépend de votre soif. Le square est ouvert ici, le bar pardon, est ouvert ici sur le Square Oudemakers. Plus sérieusement, un peu plus effectivement d'enjeu pour ce deuxième match après la rencontre de lundi qui a donné un match nul contre l'Égypte. Donc il faut maintenant un peu plus gagner des points, hein. On a un peu moins droit à l'erreur, de temps qu'il manque quand même un atout au sein des Diables. Jérémy Doku est malade pour l'instant. Ce lundi ici, il y avait environ 350 personnes pour la rencontre. Les organisateurs aimeraient plutôt s'approcher aujourd'hui des 500 personnes. Il faut rentabiliser hein, ces événements. Ici, c'est organisé par la commune. Ça a coûté quand même plusieurs milliers d'euros d'investissement. Je peux vous dire en tout cas déjà que ça tape pour l'instant. On est quelques heures avant le match, donc on espère que ça va diminuer. Mais c'est vrai que les conditions ne sont pas idéales pour s'asseoir sur un square, en pierre comme celui-ci. Mais deux mesures ont été prévues par les organisateurs pour rendre ça un peu plus agréable. Il y a deux brumisateurs ici juste en face de moi. Quand vous entrez sur le site, vous pouvez avoir une première petite douche, puis une deuxième si ça ne vous avait pas suffi. Il y a aussi une fontaine qui a été installée. Et puis, mesure qui était déjà prévue avant les fortes température en cas de problème. Il y a un poste de secours ici juste à côté de l'écran géant. Voilà, l'événement est gratuit. Ça commence à 21h, mais les personnes commencent doucement à affluer. Donc, si vous êtes dans le quartier et que cela vous intéresse, ne traînez pas pour avoir une place assise.
11: Voilà, merci beaucoup à vous, Simon Brehm, pour toutes ces explications. Et puis, pour suivre les matchs de nos Diables, on vous le rappelle hein, que 6 écrans géants tout sont installés dans la capitale. Il y a donc celui de la maison communale des Verts, qu'on vient de voir derrière Simon Brehm. Et puis, il y a aussi ceux de la place du Mont à Woluwe, le parc du Wolvendan à Uccle, la place Winner à Watermael-Boisfort, place Nord dans le quartier Nord, et puis Bisport à Berkem-Sainte-Agathe. On va rester dans le sport et ce tournoi de paddle et de pickleball qui était organisé aujourd'hui à Sport City à Woluwe-Saint-Pierre. Un tournoi caritatif en faveur de l'ASBL Battement vers l'avenir qui lutte contre la cardiopathie congénitale. C'est une malformation du cœur. On en apprend un petit peu plus avec Gilles Chevalier.
13: Sous la chaleur du hall de Sport City, une trentaine de joueurs de paddle et de pickleball sont venus s'affronter pour la bonne cause. L'association Battement vers l'avenir qui soutient les malades de cardiopathie congénitale dont souffre Laetitia.
14: On parle de malformation cardiaque, donc c'est une malformation au niveau anatomique du cœur. Et congénitale signifie qu'on l'a à la naissance.
13: 1% des enfants naissent avec cette pathologie. Si la maladie s'opère la plupart du temps et se

0: traite de mieux en mieux. Il reste encore énormément de choses à faire pour aider les patients.
1: Par exemple, moi, j'ai été opéré en 1980 et à l'époque, il y avait 20% de réussite. Donc, je suis un des patients les plus vieux qui vit avec une cardiopathie congénitale. Et donc, d'où l'idée de créer une ASBL pour soutenir ces jeunes et mettre un petit peu les cardiopathies en lumière. Voilà.
2: Grâce à l'ASBL, j'ai pu rencontrer des gens qui ont une pathologie un peu plus sérieuse. Et c'est là que je me suis rendu compte aussi de l'impact en fait des pathologies qui ont une conséquence vraiment sur la vie de tous les jours.
0: Après de multiples opérations subies dans son enfance, Cerise arrivait à vivre normalement jusqu'à ce que la maladie la rattrape à nouveau.
3: J'ai une enfance assez normale, c'est vers mes 15 ans que mon cœur a commencé à s'affaiblir et que là j'ai vraiment commencé à être bloquée parce que j'ai toujours fait plein de sport et tout et que là je voyais que j'arrivais même plus à faire du sport et que ça s'empirait de plus en plus. Passer d'une vie pratiquement normale à être complètement bloquée, c'est assez compliqué. Après heureusement il y a des solutions qui ont été trouvées donc maintenant ça va.
0: Parmi les participants du tournoi, Pascal lui joue pour son fils.
4: Après quelques semaines après sa naissance, il a dû se faire opérer du cœur, donc à cœur ouvert, une très grosse opération. Et maintenant, il a 18 ans, c'est un gaillard qui a 1m80 et qui est hyper sportif, hyper bien dans sa tête et dans son corps.
0: Christophe annoncera la semaine prochaine devant plus de 350 personnes la création d'un passeport digital qui permettra aux malades de pouvoir être pris plus facilement en charge.
1: Ça peut même jusqu'à aller pour sauver des vies. Donc un médecin qui verra ça, sera traduit en plusieurs langues, pourra directement dire « Ah, il a été opéré comme ça, il y aura un cœur en 3D avec exactement ce qu'il y a eu, s'il y a eu des stents, une inversion des ventricules, etc. » Et donc il pourra très très vite savoir ce qu'il faut faire.
0: Pour les aider dans ces projets ambitieux, le tournoi aura finalement rapporté la bagatelle de 1000 euros à l'association.
5: Voilà, qui referme ce journal. 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Bonjour Bruxelles, avec à 8h15 l'invité politique de Fabrice Grosfilet. Il recevra Amandine Pavet, députée PTB à la Fédération Wallonie-Bruxelles. Et puis à 18h, c'est Camille Tenquin que vous retrouverez aux commandes de votre journal. Passez une excellente soirée. Au revoir.

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0: Marie Warnant est une chanteuse belge aux multiples talents. Depuis 20 ans, elle écume les scènes de tout le pays, mais également à l'étranger. Sa vie, elle la raconte à travers ses chansons. Touche à tout, elle aime aussi la mode, la bonne bouffe et les arts divinatoires. Sans carte, nous allons tenter de découvrir qui est Marie Warnant. Elle est l'invitée d'À travers le miroir cette semaine. Marie Warnant, bonjour.
1: Bonjour.
0: Merci d'avoir accepté de participer à cette émission d'À travers le miroir. Je vous rappelle le principe, hein, pendant une demi-heure, on va tenter de vous découvrir, voir un peu qui se cache aussi derrière vos chansons. Et la petite particularité de l'émission, c'est que donc on ne peut se parler et se regarder qu'à travers ce miroir. Avant de vraiment démarrer, je voudrais savoir comment vous vous sentez dans ce fauteuil.
1: Ben, je me sens bien, j'ai été bien accueillie. C'est vrai que c'est particulier de vous parler comme ça, les yeux dans les yeux, mais à travers un double de nous-mêmes. Donc ça commence bien déjà, c'est intriguant.
0: Est-ce que le miroir, c'est un objet qui vous est

0: familier ou vous le fuyez ?
1: Bon, ni l'un ni l'autre. Je m'en sers comme un outil utile forcément, mais je ne suis pas du genre à me regarder trop dans le miroir. Mais forcément, je dois le faire comme tout le monde le matin pour ressembler un petit peu à quelque chose. Mais ce n'est pas quelque chose qui m'attire forcément de se regarder trop.
0: Quand
1: Voilà.
0: vous passez dans la rue, par exemple, devant une vitrine, est-ce que vous en profitez pour
1: Ben, je crois
0: un
1: que je
0: petit
1: dois
0: coup
1: le faire, à
0: d'œil?
1: mon avis, inconsciemment. Parfois, on le fait. Mais non, je pense que je regarde. Non, je regarde autre chose. Ça m'intéresse plus de regarder l'extérieur que de me regarder moi-même. J'ai d'ailleurs écrit une chanson qui s'appelle Égocentrique et qui parle exactement de ça, ce rapport à soi et ce rapport aux autres et au miroir.
0: Et pourtant, évidemment, hein, quand on fait de la scène, ben, le miroir, il est indispensable d'abord pour se préparer, avant, pour le maquillage. Je crois que vous passez aussi pas mal de temps aussi bien à vous préparer qu'à choisir vos tenues de scène.
1: Ah, j'aime bien les collaborations en général. Je ne suis pas une grande passionnée de mode. Je ne
0: On
1: vais
0: m'a
1: pas.
0: pourtant dit que vous aimez
1: Mais
0: bien les vêtements.
1: j'aime les vêtements, c'est sûr. Et j'aime surtout les créateurs belges. J'ai eu la chance de faire quelquefois de la musique pour les défilés de Jean-Paul Note, qui est un styliste belge qui a eu une très belle carrière à Tokyo. J'ai d'ailleurs été jouée pour lui à Tokyo. C'est vrai que j'aime. Là, j'aime beaucoup Sarah de Saint-Hubert. J'aime Isabelle L'Enfant pour les bijoux. Donc c'est vrai que j'ai un attrait pour les créations, les créateurs, les belles choses. Mais je dois dire que je suis très heureuse dans mon jogging et dans mes pantoufles.
0: Vous ne mettez pas tous les jours un chapeau d'Elvis Pompilio,
1: Non,
0: vous
1: pas tous les
0: connaissez bien
1: jours.
0: pourtant.
1: J'adore Elvis Pompilio. Je l'ai rencontré par ses créations. Et puis c'est devenu un grand ami. Et c'est vrai qu'il m'a offert quelques pièces assez incroyables, notamment pour des clips. Mais c'est vrai qu'au jour le jour, je porte des chapeaux. Alors c'est pas toujours le matin, c'est très difficile quand vous débarquez avec votre chapeau de cow-boy, notamment à l'époque quand je conduisais ma fille à l'école. Mais voilà, quand on assume les choses, et surtout quand c'est des très belles choses, je suis toujours ravie de les porter. Ouais.
0: Vous êtes quand même plutôt coquette, on va dire. Quand vous avez commencé donc votre premier album solo, il sort en 2005, il y a un tout petit peu plus de 20 ans. Évidemment, il n'y avait pas les réseaux sociaux, ou en tout cas, c'était balbutiant. Aujourd'hui, il faut se montrer tout le temps. Comment vous gérez cette image aussi
1: Bah, j'essaye de rester le plus, comment dire, le plus les pieds sur terre possible et terre à terre. Et je pense que ce qui se passe sur les réseaux sociaux, c'est pas tout à fait la réalité. Il y a peu de gens, par exemple, qui vont mettre du contenu en disant qu'ils ont passé une très mauvaise journée, que le lendemain, ils se sentent moches, que le surlendemain, ils ne parlent plus à leur meilleur ami. On ne scénarise pas, en fait, la réalité. On ne montre que des choses qui donnent envie, en fait, finalement, de se mettre à la place de l'autre. Donc, j'essaye, moi, de prendre du recul. Ce n'est pas quelque chose qui me plaît. Je pense qu'il y a 20 ans, quand j'ai sorti mon premier disque, ce qui était très, très important, c'est la musique. Et d'ailleurs, à l'époque, je sais que pour les tenues de scène, même si je collaborais déjà avec des créateurs, souvent, j'y allais en basket et en marcel et en jeans, le plus simple possible, pour qu'en fait on ne me décrédibilise pas, comme on le fait souvent avec les femmes, par rapport au physique, etc. Donc j'essayais de gommer un petit peu ce caractère qui pouvait être, je ne sais pas, soit de juger beau, sexy. La femme en général, la femme est de toute façon beaucoup plus jugée de prime abord sur son physique que sur ce qu'elle fait.
0: Ça veut dire que vous pensiez que votre beauté pouvait être un handicap plutôt qu'un atout?
1: Mais je ne sais pas si c'est spécialement la beauté, parce que je n'aurais pas la prétention de dire ça, mais je pense que c'est le physique d'une femme. On est vu avant d'être entendu. Et c'est vrai que moi, ce qui m'intéresse, c'est la musique. Mon métier, c'est de faire des chansons, c'est de les jouer, c'est de les enregistrer, c'est de les partager. C'est l'écriture. Et le physique, quelque part, c'est secondaire. Et aujourd'hui, en 2026, c'est comme si on avait renversé cette pendule. Et quelque part, peu importe ce qu'on dit ou la qualité de ce qu'on fait, il faut à tout prix montrer qu'on est beau, que tout va bien. Moi, personnellement, je suis très très fan de Paul McCartney. Je m'en fiche de savoir ce qu'il mange le matin. Et forcément, lui, il ne fait pas de tuto make-up, mais je trouve ça assez,
0: Il a
1: assez.
0: visiblement fait de la chirurgie esthétique, par contre.
1: Ah, mais bon, il peut avoir des défauts, hein. Paul McCartney peut avoir des défauts comme tout le monde, mais non, je trouve que

0: C'est un peu l'apologie du rien et c'est surtout, finalement, tout le monde est sur la même autoroute et on perd en contenu, on perd en choses intéressantes. Et voilà le tuto des stars ou comment elles, le tuto make-up ou comment elles s'habillent ou ce qu'elles mangent ou le plat de ce qu'elles ont mangé au resto, c'est pour moi profondément inintéressant. Et je trouve que ça fait reculer du coup le vrai contenu, la vraie création, quoi.
1: Est-ce que vous avez l'impression que ces artistes ou ces stars, je ne sais pas comment vous voulez les appeler, mais qui font ça, quelque part, ça porte préjudice aussi aux autres? Et que peut-être à un moment donné, eh bien, si on ne fait pas ça, on ne deviendra jamais aussi célèbre qu'eux.
0: Je pense que de toute façon, l'authenticité paye toujours et c'est sûr que si ça ne paye pas en termes de commercial, on va dire, ou bankable, tant pis. Mais je crois que sur le long terme, ce qui est important, c'est de rester intègre. Et je ne crois pas que ce système de broyage d'artistes, parce que parfois ça broie vraiment, vraiment des artistes, je vois toujours ça comme une éponge qu'on remplit d'eau. Et puis en fait, au lieu de la re-remplir d'eau, de la renourrir, hein, entre guillemets, cette éponge, ben on la jette et on en prend une autre. Et ce processus de par exemple, télécrochet ou de télé-réalité ne fait au final que ça et donne très très peu de liberté. Alors bien sûr, il y a des talents là-dedans. Et il y en a qui mènent très très bien leur barque, mais je pense qu'il y a beaucoup d'appelés et peu d'élus. Et je crois que l'entourage est très très important. Et ce que moi j'ai toujours sur ces 20 ans essayé de garder, c'est l'authenticité et ne pas me fourvoyer dans des propositions qui, au final, que j'allais regretter. Et même si ça m'a fermé des portes, certainement, commercialement parlant ou en termes d'exposition médiatique, je ne l'ai jamais regretté parce que je me suis jamais travestie, en tout cas.
1: Alors, vous êtes né à Namur, on va repartir depuis le début. Vous êtes né à Namur en 1979, fin août, le 31 août même pour être précise. Vous êtes donc vierge parce que je vois qu'il y a quand même des choses sur cette table qui sont un peu déjà dans l'art divinatoire. Est-ce que l'astrologie, ça fait aussi partie des choses qui vous intéressent?
0: Non, justement.
1: Non.
0: L'astrologie, c'est pas du tout mon truc. C'est vrai que le tarot, je l'ai abordé pour les symboles, les cartes. Je l'avais abordé lors de mes études à l'IEX en communication. J'avais abordé un petit peu cette étude des symboles. Puis j'ai abandonné. Et puis j'ai repris grâce à un ami espagnol peintre et qui est fort dans la symbolique. Et c'est quelque chose qui m'a passionnée. Et je me suis spécialisée dans le référentiel de naissance, qui est un peu comme un thème astral. Parce que j'avais envie de comprendre certaines choses. Et puis ça m'a amené vraiment dans quelque chose qui m'a passionnée. J'ai notamment dédié un album au tarot, enfin dédié, c'est un gros mot, mais un grand mot. Mais ça m'a inspiré en tout cas 22 chansons que j'ai liées aux 22 arcanes majeures du tarot. Donc j'aime la symbolique, mais je dirais que j'ai peut-être la tête dans les étoiles et les symboles, mais j'ai en général les pieds bien sur terre. Donc c'est un petit peu un mélange. Et l'astrologie a beaucoup de choses en commun avec le tarot, mais c'est pas tout à fait la même chose.
1: Ça vous semble pas assez les pieds sur terre?
0: Mais je le connais pas trop bien, en tout cas. Donc ça m'a moins attiré finalement les planètes, les astres que les symboles,
1: De chercher à comprendre et à trouver du sens aussi dans certaines choses.
0: Oui, je crois que le tarot, en tout cas, il y a deux façons de le jouer, hein, de le maîtriser. Il y a le tarot symbolique et puis il y a le tarot divinatoire. Effectivement, divinatoire va dire on va prévoir, on va prédire l'avenir, on va te dire ce qui va se passer demain. Moi, je ne le joue pas du tout comme ça. Mais ça peut parfois s'imbriquer l'un dans l'autre parce que c'est vraiment la force de réflexion, la force d'écoute, d'échange finalement. Le tarot m'a appris vraiment à beaucoup écouter, à échanger et finalement à faire avec ce qu'on a. Quand on reçoit une carte, souvent on n'a pas envie de cette carte-là. Mais il faut aller voir derrière et surtout inverser les perspectives. Donc c'est un jeu et finalement en tant que musicienne, je me suis beaucoup retrouvée dans ce jeu de tarot, quoi.
1: Quand vous êtes enfant, donc vous grandissez effectivement donc à Namur au départ et vous bougez à Bruxelles pour vos études, c'est
0: Non, alors
1: ça?
0: je viens, en fait, j'ai grandi à Profondeville, qui est un village entre Namur et Dinan, dans la vallée de la Meuse. Donc c'est un village que j'aime beaucoup, que j'ai quitté à 18 ans pour venir étudier à Bruxelles. Et je suis restée à Bruxelles, et c'est vrai que quand je suis arrivée ici,

0: C'est forcément ici que ça bouillonne, c'est pas dans les villages. Et c'est vrai qu'en vieillissant, je peux m'imaginer remettre un pied, pas les deux peut-être, mais remettre un pied dans cette région qui est calme.
1: Comment vous êtes à l'école? Comment est Marie en étant...

0: mes notes à mes amis.
1: Et à l'adolescence, ça se passe bien aussi, ou là
0: Mais
1: vous...
0: oui, je crois que j'ai pas été turbulente. Je savais quelque part que si je voulais faire ce que j'avais envie et si je voulais être ce que j'avais envie, il fallait se prendre en main.
1: Oui.
0: Et donc, je pense que
1: Surmonter les épreuves aussi.
0: surmonter les épreuves, certainement. C'est vrai qu'il y en a eu et j'en ai eu dans ma vie. J'étais très vite endeuillée. Donc mon père est décédé quand j'avais 5 ans, puis mon frère jumeau. Ça, c'était une grosse perte à 18 ans. Et donc il a fallu rebondir. Puis il y a eu d'autres deuils, des amis, mon frère aîné. Mais j'ai toujours eu comme philosophie innée de surmonter ça et du négatif, d'en faire quelque chose de positif. Donc je suis arrivée à Bruxelles, j'ai perdu mon frère jumeau, mais je me suis dit que c'était une raison de plus pour s'installer, découvrir une ville, parce que je connaissais vraiment en réalité personne ici. Et quelque part, de ces ailes un peu cramées, un peu brûlées, ces épreuves, j'ai essayé d'en faire des choses conséquentes et ça m'a porté. Et je pense que voilà, c'était ça, la résilience, mais la résilience sans la victimisation,
1: Sans le
0: sans,
1: pathos.
0: voilà, exactement.
1: Donc vous diriez que plus la battante, aller de l'avant et
0: Oui, et je
1: combattante, mais
0: crois que
1: sans vous
0: c'est...
1: apitoyer.
0: Oui, je crois. Mais après, je me suis rendu compte avec la vie qu'on n'est pas tous égaux. Et si je pense à mon frère jumeau, même si on a vécu la même chose, on est né la... Allez, on était dans la même première maison. On a vécu les choses au même moment, le deuil de notre père au même moment. On ne l'a pas vécu du tout de la même façon. Et pour en revenir au tarot, c'est aussi ça qui m'a aidé à comprendre, parce que finalement, un jumeau, on a les mêmes cartes. Et en astrologie, c'est pareil, on est né au même moment, à une heure près. Et donc, j'avais un peu des doutes sur cette idée de dire, mais comment se fait-il que avec un même jeu, on peut avoir des vies complètement différentes et des attitudes différentes et finalement des caractères très très différents. Et ça m'a permis de comprendre quand même pas mal de choses.
1: Vous avez trouvé des réponses?
0: Voilà, il y aura toujours des questions sans réponse, mais ça, je crois que c'est le grand mystère de la vie. Mais ça m'a permis, oui, d'appréhender des choses positives ou négatives avec une autre vision.
1: La musique, comment elle rentre dans votre vie? C'était déjà en étant enfant?
0: Oui, je crois que la musique a toujours été. Je me souviens de la première cassette que j'ai reçue, c'est Whitney Houston. Je rêvais d'être Whitney Houston. Je la trouvais tellement belle, tellement talentueuse. Et donc la musique a toujours été un peu un refuge. J'ai très très vite connu par cœur toutes les paroles de tout ce que j'entendais à la radio, à la télé. Et puis j'ai commencé vraiment très jeune à vouloir collectionner les cassettes. À l'époque, c'était les cassettes. Donc oui, la musique a toujours fait partie de ma vie, comme un refuge, aussi comme un exutoire. Et puis c'est à l'adolescence, en faisant des veillées scouts, que je me rendais compte qu'on me mettait toujours un peu en avant. J'avais pas l'impression de chanter mieux que quelqu'un d'autre, mais en tout cas j'étais dedans. Et je crois que c'est ça qui m'a poussée, qui m'a donné des ailes très vite à 15 ans, à prendre des cours, et puis au fur et à mesure à m'accompagner avec un instrument, avec la guitare, et d'aller petit à petit dans la composition, l'écriture, etc.
1: Pourtant, vous choisissez de faire l'IEX. Vous aviez quoi comme idée en tête à ce moment-là?
0: Ben, j'avais deux possibilités. Donc, en ayant terminé ma réto à Namur, il y avait le fait de faire la psycho à Liège et le fait de faire la communication à Bruxelles. Et puis, j'ai senti rapidement que c'était Bruxelles. Que c'était la communication, quelque chose qui était tourné vers l'extérieur et qui allait peut-être me mener vers les médias. Alors je ne sais pas si c'était derrière, j'aurais pu être journaliste parce qu'à l'IEX, j'ai fait relations publiques, mais c'était l'idée des médias. En tout cas, j'étais très attirée par la communication. Et donc la psychologie m'aurait envoyée vers une autre communication, beaucoup plus, à mon sens, beaucoup plus intérieure.
1: Et à ce moment-là, vous ne vous dites pas, tiens, pourquoi je ne ferais pas le conservatoire pour faire de la musique mon métier?
0: Non, j'étais pas attirée à ce point par. Je pense qu'à 18 ans, j'avais envie de découvrir plein de choses et l'IEX pour ça est une magnifique formation.

0: passion, parce qu'on touche un petit peu à tout. On touche à la vidéo, au graphisme. Mon mémoire de fin d'études, c'était un site internet qui faisait la promotion des artistes en Fédération Wallonie-Bruxelles. Ça s'appelait Belgorock. C'était assez ambitieux. L'IEX offre cette possibilité-là. Et je ne me voyais pas dans quelque chose de classique, en fait. Voilà.
1: Et pourtant, donc, du coup, c'est l'IEX qui va changer quand même votre vie, puisque vous faites vos études, mais en même temps, vous vous plongez un petit peu plus dans la musique, vous faites des rencontres qui vous permettent de devenir chanteuse et au fur et à mesure de vous professionnaliser. Quand en 2005, vous sortez votre premier album, vous êtes sortie de vos études depuis quelques années, mais à peine, là, quand même, ça devient concret, non?
0: Oui, ça devient concret. Et il y avait aussi dans les belles rencontres de l'IEX, Bally Murphy. C'était mon premier groupe musical, les premières scènes. On a fait beaucoup, beaucoup de concerts. On était 6 dans le groupe. Après 4 ans, je me suis rendu compte qu'il y avait des chansons. Je commençais à composer, à écrire. Et je me suis rendu compte qu'il y avait des chansons qui n'allaient pas simplement dans ce projet-là. Et donc, j'ai commencé à faire mes propres chansons. Et effectivement, ça s'est accéléré en 2005. J'ai sorti mon premier disque. Ça m'a fait gagner beaucoup de prix. Et puis, ça m'a fait beaucoup voyager et faire des concerts, des tournées, aller jouer cette musique à l'étranger. Ça, c'était vraiment la belle récompense de ce premier album, quoi.
1: Qu'est-ce que vous ressentez à ce moment-là? Parce que effectivement, c'est un premier album, vous avez un gros succès avec celui-ci, avec aussi votre chanson Bruxelles, dont on vient de fêter les 20 ans. Comment on réagit quand on est encore finalement une très jeune adulte?
0: Mais je pense que la différence d'il y a 20 ans, c'est que je crois qu'on se regardait moins dans le miroir. On se regardait moins, en fait. On vivait les choses beaucoup plus simplement. Il y avait On faisait des chansons, ça passait à la radio. La radio emmenait les chansons en concert. Et puis c'était comme ça. On ne devait pas alimenter, en fait, notre vie professionnelle par notre vie privée. Tout ça était beaucoup plus cloisonné. Et plus centré sur le fond, la musique, les concerts, le métier qu'on fait, pas l'espèce de paillettes d'emballement, de paquets cadeaux qui ne sert en fait au final à rien, si ce n'est à mettre de la poudre dans les yeux. On en revient à cette idée d'authenticité, de pourquoi est-ce qu'on doit absolument montrer du fake alors que ce qu'on veut est. Par contre, je suis persuadée qu'on reviendra à ça. Quand il y a trop de sucre dans le gâteau, au chocolat, c'est un peu dégoûtant.
1: Il devient indigeste. Voilà. Bon, pourtant, les paillettes, vous les aimez bien quand même.
0: Ah, ça c'est vrai, oui. Bon, ça c'est un projet particulier, hein. Ça c'est que des amis, effectivement. C'est un projet qui s'appelle I Love 60s. On s'était dit qu'on avait le plaisir de jouer ensemble et qu'on avait chacun des projets différents. Et I Love 60s, c'était des reprises des années 60 avec Karine Clair, qui est une de mes très grandes amies, chanteuse, musicienne, Cédric Van Cailly, le guitariste qui m'accompagne sur scène, mon grand ami aussi depuis des années dans Bally Murphy, Mathieu Catala, batteur de Bally Murphy, et Mathieu Bioul, qui est un chanteur, qui a sorti quelques albums également. Une bonne bande d'amis et on chantait des chansons superbes qu'on n'aurait jamais pu écrire nous-mêmes mais qui font tellement de bien jouer.
1: Et vous faisiez pas mal de concerts à l'époque, notamment parfois aussi des concerts avec des handicaps physiques, notamment en Russie, à Saint-Pétersbourg.
0: Ah oui, mais ça c'était pas avec ça c'était pas avec I Love 60s, c'était pour mon projet oui, si. C'est handicap physique, on va dire plutôt des accidents quoi, comme quoi on n'est jamais à l'abri. Bah oui, en Russie. Oui, j'ai eu la chance d'aller jouer à Saint-Pétersbourg. La première année quand ils me l'ont proposé, je pense que je venais d'accoucher donc j'ai pas pu y aller. J'ai proposé à Bally Murphy d'y aller à ma place, ils ont fait ça très très bien. Ils ont fait ça tellement bien que l'année d'après, on a demandé qu'ils reviennent, enfin que je revienne avec eux. On y a été et c'est vrai que c'était le premier voyage, je crois, après avoir eu mon enfant. Et je suis arrivée à l'aéroport et il y avait un vent de liberté, de pouvoir à nouveau revoyager, faire voyager la musique. Et puis on est arrivé et ils servent la vodka un peu comme de l'eau. Donc ils ont déposé une bouteille d'eau sur la table et ça se voit au centimètre et bon le premier est très bizarre, on se dit que l'eau est très très forte et puis la deuxième passe beaucoup mieux

0: puis on se désaltère, et puis à la troisième, on dit, bon, on va rentrer. Et c'est vrai que je me suis levée un petit peu trop vite en prenant ma guitare, et nous sommes tombées toutes les deux, l'une sur l'autre, sur une table, et c'est vrai que c'était, j'avais la lèvre fendue, mais ça ne m'a pas empêchée de chanter Bruxelles, avec un B qui était un peu altéré, mais avec beaucoup de joie et de bonne humeur. C'était oui, c'est un bon souvenir.
1: Et puis vous rencontrez aussi des personnages qu'on connaît bien à Bruxelles, hauts en couleur et qui mettent des paréos.
0: Maman, ma chère maman, oui, Serge du cabaret, oui. Chez maman. Hein. Donc vous avez déjà été là?
1: Tout à fait.
0: Ah, ça fait rêver. Moi, c'est un endroit qui m'a fait rêver pendant des années. Je voulais y rentrer. Et à chaque fois, j'avais la même réponse, il y a une vingtaine d'années. C'était, il faut une carte de membre. Alors, je disais, oui, mais moi, je veux bien avoir une carte de membre. Et un jour, je me suis dit, bon, écoute, moi, ça fait 3 fois que je viens ici. Je veux rencontrer maman. J'ai quelque chose à lui proposer. Et puis donc, j'ai dit, bah, écoute, voilà, je suis Marie Warnant. J'aimerais bien rencontrer maman. Et puis, j'ai attendu à la porte. Et puis, la porte s'est ouverte. Il a dit, maman t'attend dans sa loge. Et je suis montée, c'est devenu une grande amitié. J'ai invité maman et ses filles plusieurs fois à chanter avec moi, notamment en botanique, à l'arrière-scène. On a eu quelques belles collaborations, on a eu des répétitions, et c'est des moments très décalés, très drôles et très amicaux.
1: Qu'est-ce qui vous fascinait tant ?
0: Je pense que je crois que ces femmes, quand elles sont... quand elles sont complètement parées de leur robe, de leurs bijoux, une féminité assumée, que moi, à l'époque, je n'arrivais pas à assumer la féminité, le fait comme je disais tout à l'heure, j'avais plutôt tendance à mettre un Marcel et à mettre un jean. Ça me fascinait, le fait d'aller jusqu'au bout d'un mouvement, le fait de... Et d'ailleurs, quand maman est venue jouer avec moi au botanique, elle était plus femme que moi, j'étais plus mec que elle. Ce que j'aime aussi, c'est le travestissement. En fait, on est dans un mélange de personnes qui restent des hommes, mais qui, quand ils prennent une parure, deviennent des vraies femmes. Et j'aime ce jeu-là. Pour moi, ça me mettait des paillettes dans les yeux, comme un enfant regarde Cendrillon, quoi, au moment où la robe de Cendrillon redevient magnifique, mais il y avait quelque chose comme ça. Et puis j'ai été accueillie très très très très, très amicalement, comme des sœurs, quoi. J'ai vraiment trouvé une petite famille là-bas, à l'époque où, quand maman était encore en activité
1: là-bas. Et faire drag king, par exemple, c'est quelque chose qui vous aurait tenté, ou qui vous tenterait peut-être encore maintenant?
0: Mais je sais pas, je pense que ça dépend beaucoup des rencontres. Je crois que moi, je fonctionne vraiment aux rencontres, et il faudrait... Je laisse des portes ouvertes, mais en tout cas, c'est un milieu qui m'a toujours accueillie, écoutée, portée. Et d'ailleurs, chez maman, je pense que je suis une des rares personnes qui a pu danser sur ce bar, qui est quand même pas très large. Et donc, j'ai été travestie comme elle, avec un maquillage très très prononcé, j'avais des talons comme ça, j'avais le revêtement, je me sentais mais toute petite à côté de ces femmes, et c'était très particulier, quoi. Et donc on se regardait, c'était une histoire de miroir aussi, parce que là, sur des talons comme ça, et on se dit, mais je vais tomber, en fait, je vais... Elle me disait, tu dois te regarder dans le miroir, et elle m'en donnait des petits trucs, et c'était très très très drôle à faire.
1: Effectivement, vous parlez de rencontres aussi. On dit que vous aimez beaucoup mélanger les gens, que pour vous, c'est vraiment quelque chose d'important de faire rencontrer vos amis, de mélanger, et que peut-être des collaborations peuvent naître aussi de ces rencontres.
0: Oui, mais je crois profondément qu'on avance et qu'on est plus heureux de toute façon à plusieurs que tout seul. Je crois que les belles surprises, c'est justement le melting pot et le zinequeux, hein. J'aime mélanger à l'époque la musique avec la mode, mélanger le dessin. Ici, dans mon dernier projet, je voulais finalement mettre en avant les textes pour saluer les 20 ans du premier album, et donc j'ai donné une carte blanche à une dessinatrice. J'aime effectivement mélanger les styles, les genres, les musiciens, et puis faire que ça circule, quoi.
1: Oui, donc ça reste important pour vous, ce collectif aussi, et d'avoir vraiment un ancrage profond. Enfin, il y a un carnet de notes, parce qu'on m'a dit que vous notiez aussi pas mal de choses, que vous dessiniez justement, qu'il y avait ce côté très philosophique chez vous.
0: Ah oui, mm-hmm. Qui vous a dit ça?
1: Je ne dévoile pas mes sources.

0: Non, mais c'est vrai, j'ai toujours un carnet sur moi, j'aime bien. J'aime en fait les choses banales et quotidiennes. Et donc parfois il y a une pensée, et souvent dans l'écriture c'est ça, si on, il y a une pensée qui vient, et si on ne la note pas, si on ne la grippe pas, eh ben, elle s'envole. Et parfois c'est tant mieux qu'il y ait des pensées qui s'envolent. Mais donc j'aime. Finalement, c'est la création qui m'importe le plus, et pas tant le résultat. Et c'est pour ça que ben, d'un côté ça marche et d'un côté ça marche pas. Parce que je ne pense pas aux résultats, au côté bankable d'un projet. Oui, je ne pense pas comme ça. Je pense vraiment de l'intérieur, et ce qui fait du bien, ce qui fait plaisir, ce qui a du sens. Et ce qui peut aussi être original ou surprenant, et pas aller dans les sentiers que tout le monde prend, quoi,
1: Donc
0: quelque
1: c'est
0: part.
1: vraiment rester encore vous-même, parce que parfois ça peut être très compliqué aussi la création en Belgique. C'est dur d'être artiste, vous êtes souvent autoproduite également, c'est compliqué.
0: Oui, ça c'est
1: Faut
0: sûr
1: pas
0: que
1: se
0: c'est
1: démoraliser.
0: compliqué. Non, il faut pas. Et c'est pour ça qu'il faut rester au plus proche de la création et au plus proche de soi, parce que si on a trop d'attentes, alors c'est sûr que ça a changé. À l'époque, il y a 20 ans, on vendait des disques. Le marché était très très différent. Ici, finalement, on parle beaucoup à des algorithmes et on doit se placer en termes d'algorithmes. Et c'est vrai que finalement, c'est plus très à la mode de faire des albums quand on est un artiste autoproduit, parce que ça coûte cher, parce que. Mais moi, je pense profondément que c'est important. Sinon, le monde va devenir de la publicité et finalement de l'IA, quoi. Ce sera des... Et ça, c'est une des grandes thématiques du moment pour les artistes comme moi, par exemple, c'est de devoir concurrencer des choses qui ne sont pas concurrençables. L'IA n'est pas concurrençable, mais je crois qu'on va. On reviendra à l'authenticité, et je pense qu'à un moment, on reconnaîtra, on remettra en avant les imperfections, les choses un petit peu plus moins lisses.
1: De l'humain.
0: Et j'espère que je ne serai pas trop trop vieille quand cette boucle sera opérée. Et en attendant, je reste connectée à la création par le plaisir de créer.
1: Vous avez créé donc ce sixième album, hein, Panorama 20 aussi. Vous allez partir en tournée. Il y a un concert qui est prévu à Vielsalm le 5 juillet, c'est ça? Puis après en septembre-octobre, vous
0: Voilà, on
1: repartez
0: reprend en
1: encore
0: septembre et en octobre. Toutes les dates sont sur mon site internet.
1: Et la scène, évidemment, ça reste votre métier aussi et votre passion. Qu'est-ce que vous en avez parlé un tout petit peu tout à l'heure? Vous avez une fille qui a 15 ans aujourd'hui.
0: 16.
1: 16? Pardon,
0: 16 et
1: ce...
0: demi.
1: Ah, oui, c'est
0: Ah,
1: important le
0: important,
1: demi, c'est
0: important.
1: important. Si elle vous disait qu'elle avait envie d'être artiste, qu'est-ce que vous lui diriez?
0: Bah, je pense que la première chose que je lui dirais, c'est qu'elle fasse ce qu'elle a envie et ce qu'elle sent. Je sais pas. Je suis pas sûre que j'ai envie que ma fille soit artiste, parce que c'est quand même un parcours du combattant qui n'est pas toujours valorisé à sa juste valeur. Je pense qu'on l'a vu avec le statut d'artiste, c'est quand même assez maltraité. Je crois que la culture est quelque chose qu'on va attaquer immédiatement. Dans les premières choses à attaquer quand il y a une crise, qu'on va juger non essentielle. Hein. Je pense que pourtant c'est très très essentiel. Donc je ne sais pas, j'aurais tendance à la pousser de toute façon à faire ce qu'elle a envie. Mais quelque part, c'est un peu ce que moi j'ai senti en faisant l'IEX, c'est de ne pas mettre tous ses œufs dans le même panier. Ça fait appel au stoïcisme quelque part, de pouvoir dire ben, il y a des choses sur lesquelles on n'a pas de pouvoir. On peut faire le meilleur album du monde, on peut être la meilleure personne du monde. Il y a des choses sur lesquelles on n'a pas de pouvoir. Il y a des portes qu'on ne sait pas ouvrir, même si on peut essayer par la porte, par la fenêtre. Il y a un milieu, il y a des gens. Et donc je lui dirais en tout cas de choisir une voie dans laquelle elle pourra être la plus libre possible. Et donc aussi une voie dans laquelle elle pourra rester dans le plaisir de faire les choses qu'elle aime, parce que quand on doit travailler 40 ou 50 ans dans un domaine qui finalement n'est ni lucratif ni positif en termes d'accomplissement, c'est très très difficile. Donc je ne saurais pas encore répondre à cette question de savoir si je serais heureuse ou pas qu'elle me dise qu'elle aille dans la voie artistique, mais je lui dirais quand même de ne pas mettre tous ses œufs dans le même panier et de rester au plus proche du plaisir.

0: Vous en avez toujours du plaisir?
1: Moi, j'en ai encore, sinon je ne serais pas là aujourd'hui. Et c'est vrai que parfois ça m'étonne, ça m'étonne, mais ce que je reçois quand je joue, ou quand je partage la musique, quand je vais jouer cette musique dans des endroits avec des gens que je ne connais pas, ou quand j'ai des retours 20 ans après sur ma musique de personnes qui me disent, tu sais, moi je me suis rencontrée lors de ton concert, et là maintenant on est mariés, on a fait un enfant, est-ce que tu voudrais... Ça me touche profondément, parce que là ça donne réellement du sens à ce qu'on fait, et j'ai tendance à penser que peu importe la quantité, mais c'est la qualité. Et donc quand après 20 ans, j'ai encore des retours d'existence, je me sens encore exister. Je crois que j'arrêterai le jour où je ne me sentirai plus exister, mais bon, la musique, tant que la musique est bonne, la passion est là.
0: Merci beaucoup, Marie
1: Merci à vous.
0: Warnant, pour cet entretien.
1: Merci.

0: Bonjour, je suis Mister Emma et vous regardez Archiurbain, l'émission qui vous parle d'architecture et d'urbanisme. Au menu de cette émission, je vous propose de nous pencher sur la semaine d'innovation pédagogique qui s'est tenue en mars dernier à Bruxelles. C'est une initiative de la faculté d'architecture Lacambre-Horta de l'ULB qui invite des professeurs à faire des workshops avec des étudiants et des étudiantes et véritablement à ce que ces étudiants et ces étudiantes mettent la main à la pâte et qu'ils fabriquent quelque chose. Le collectif Alter propose à ces 39 étudiants et étudiantes qui ont choisi de suivre ce workshop, de fabriquer des éléments qui vont être placés dans un parc à Anderlecht et qui vont servir à donner des fonctions peut-être plus attractives que les fonctions que le parc a actuellement.
1: Julien Guéguin, avec Benoît Lannon et Maël Duclovel, on est les architectes en charge du projet AgroResedas. C'est un projet qui se trouve dans le quartier Bizet à Anderlecht. C'est un projet qui va tourner autour de l'alimentation durable et de l'agriculture urbaine. La situation existante, c'est un grand garage qui va tout le long comme ça en intérieur du lot avec un petit logement à l'étage où nous trouvons actuellement. Et le site aussi propose du coup d'avoir trois parcelles potagères. Une qui se trouve ici, qu'on appelle le jardin pédagogique parce qu'il y a une forte valeur pédagogique pour renouer l'urbain avec la notion de culture de la terre. Une autre petite parcelle potagère et encore une troisième ici qui viennent un peu ceinturer tout le parc. La manière dont on va travailler le projet, c'est du coup de proposer une nouvelle entrée vers ce parc, qui est un parc, du coup le parc des Reseda, qui est un parc un peu, on va dire, sous-exploité, qui manque un peu d'activation. C'est une situation un peu étrange où en fait on a juste surtout des arrières de bâtiments qui regardent vers ce parc, alors qu'on a tendance plutôt à se tourner vers un parc, c'est quand même quelque chose de chouette. On vient casser un peu toute cette frange du garage pour ouvrir directement, donc on peut passer sous le bâtiment en rue et aller jusqu'au parc. Ce qui fait qu'on se retrouve la résultante avec deux bâtiments. Le bâtiment en rue qui sera du coup un pôle social. Et ici, du coup, ce qu'on appelle plutôt le pôle d'alimentation durable, où il y aura une vraie proposition de restauration tournée autour de l'alimentation durable. Et cette activation du parc, on vient la travailler aujourd'hui aussi avec le projet de la CIP. On a un peu moins de 40 étudiants du coup, qui participent à la CIP aujourd'hui. On est le quatrième jour où en fait, l'ambition, c'est de créer une espèce de petite installation dans le parc et de, du coup, ce soir, avoir en début de soirée, fin d'après-midi, créer un événement pour tout le quartier ou un grand repas. Donc, dans le quartier Bizet, on appelait ça le banquet de Bizet. On a invité deux personnes. Donc, il y a Quentin Bourguignon qui est un architecte chez BC Architecte et aussi qui est charpentier, qui est venu nous aider et former les étudiants sur le travail du bois.
2: Ils se sont fort appropriés le projet et ça fait plaisir. Il y a vraiment une énergie qu'ils ont mise dedans, tant en termes d'organisation, d'auto-organisation quoi, collective, que d'ambition, d'avoir envie que ça se passe bien. Ce sera vraiment une œuvre commune et c'est pour ça que je trouve ça un super outil, en tout cas exercice, dans la manière dont ça a été pensé, dans sa capacité à être préfabriqué, le fait d'utiliser du réemploi. Il y avait aussi toute une phase un peu de nettoyage, de ponçage, de lasure, de découpe, de pré-assemblage, ensuite d'assemblage globage et enfin de levage sur site. Et puis il y avait aussi des gens qui ont fait l'implantation, qui ont préparé la mise à niveau des fondations, des choses comme ça.
3: On est un peu passé dans toutes les phases. On avait du montage, de la découpe et maintenant on a fait les lumières vers la fin.
1: Et également Emeric B qui est du coup paysagiste et du coup c'est aussi le paysagiste de ce projet-là et qui a aussi une sensibilité par le faire avec ses mains.

0: qui est du coup accompagné à un petit atelier où des étudiants ont créé une petite butte potagère.
1: Donc voilà, elle est encore en construction. Pour faire cette butte, donc tout d'abord, on a imaginé cette forme. Donc on l'a fait sur la route, juste devant. Et donc on voulait quelque chose d'assez organique. Et grâce à la brique, on peut le faire. Du coup, on est parti sur cette forme. Ce que vous voyez au milieu, cette partie vide, donc ce sera le futur potager où on retrouvera des plantes, il y aura des carottes, il y aura de la rhubarbe, je crois, et plein d'autres choses. Et donc la terre irait jusqu'à ce niveau-là, une petite butte comme ça. Et donc, vu que la butte était assez petite, on s'est dit pourquoi pas créer deux assises qui pourra servir aux habitants qui habitent juste ici. Et donc on a une plus petite assise, donc qui a une hauteur de 3 briques. Et sur cette assise ici, donc d'une hauteur de 4 briques, pardon, elle est plus haute parce que si on veut s'asseoir, c'est plus confortable. Et voilà, donc elle est plus grande aussi. Et donc, comme revêtement de ces assises, on aimerait donc couler du mortier et ensuite poser des plaques de marbre de récupération qu'ils ont. Pour faire la butte, du coup, il faut mettre un peu de gravillon en bas. Ensuite, un film géotextile. Et ensuite, de la terre, de la bonne terre, parce qu'on ne pouvait pas réutiliser cette terre étant donné qu'elle était polluée. Et ensuite, mettre les plantes. Donc voilà, on a 3 heures, j'espère.
2: Je donnais un coup de marteau pour les croix qu'on va mettre dans les colonnes pour qu'elles tiennent bien. Et je crois que j'ai trop pris la confiance et j'ai donné un gros coup dans mon doigt. Et là, il est tout dégueulasse.
3: Mais ça va.
2: J'espère que ça va. Ouais, je suis hématophobe, donc je me suis évanouie en haut, mais ça va.
4: Donc ça faisait plein de sous-sujets qui ont permis de diviser les groupes dans des nombres assez agréables de travail, je crois, de 3, 4, 6 personnes max. On avait l'impression que tout le monde trouvait sa place, ce qui peut être un peu plus compliqué dans des gros groupes où d'office, soit par manque de travail, soit par personnalité, des gens qui se retrouvent parfois un petit peu à l'écart ou un petit peu en retrait. Chacun a un peu pris les devants sur le rôle qui lui allait bien, soit plutôt de faire, soit plutôt d'organiser, soit plutôt de penser. Enfin voilà, c'est assez agréable à voir et assez surprenant, honnêtement, ouais, de voir à quel point ça marche bien.
5: Ici, c'est 2 pages où on reprenait l'ensemble des découpes qui pouvaient se faire. Donc il y a 4 parties dans une colonne et moi je surveillais vraiment à ce que chaque pièce soit découpée dans les bonnes dimensions. Je surveillais que les assemblages se faisaient correctement et qu'on avait bien toutes les pièces qui étaient assemblées les unes aux autres et qu'elles n'étaient pas mélangées et bien regroupées en un seul kit. Et là maintenant, je suis occupé sur une 4e page à bien vérifier que tous les assemblages sont faits entre les différentes parties de la colonne.
6: Il nous a été chargé de construire 5 tours qui va servir premièrement à délimiter un espace de fête dans un parc qu'on va un petit peu qualifier de mort socialement, qui ne sert qu'à, on va dire, des petites balades. Il n'y a pas vraiment beaucoup d'événements et le but, c'est un petit peu de redynamiser tout ça. Donc on a les premières bases juste ici de la tour qui va faire 6 mètres de haut. On va en disposer 5.
7: Toutes les structures qu'on est en train de construire, elles sont démontables et remontables. Donc l'idée, c'est que toutes les pièces peuvent venir s'emboîter les unes dans les autres. Et donc pour l'instant, on est en train de tout construire ici dans le parc. Mais l'idée après, c'est de tout démonter et de pouvoir la transporter et la remonter ailleurs pour qu'elle puisse servir et avoir d'autres usages. On a des boulons qu'on peut venir déboulonner et revisser et un système d'emboîtement au niveau des planches.
8: L'idée, c'est que chaque lumière tape sur les colonnes de chaque côté. Du coup, on va avoir 2 spots sur l'arbre qu'on voit juste derrière moi. Un qui va taper sur la colonne de gauche et l'autre sur la colonne de droite qu'on voit qu'elle commence à être fabriquée juste derrière moi. Là-bas, étant donné que l'arbre est linéaire, il va être plutôt parallèle. Pour ce qu'il en est de la dernière lumière qu'on est en train de mettre actuellement, ça va être la lumière qui se trouve au-dessus de la table.
7: Je crois qu'on a récupéré les néons, donc tous les matériaux ici sont de réemploi. Après, on alimente tout ça avec le garage qui appartient à Alter.
6: Comme vous pouvez le voir juste là, on aura un banc qui va permettre de s'installer, d'avoir des pique-niques.
9: C'est une table qui servira aussi d'assise, donc elle est

0: On peut s'installer dessus comme on le souhaite. On aura aussi des rondelles de bois qui peuvent servir d'assises. Enfin, c'est un peu une table basse, mais aussi qui fait assise, sorte d'assise.
1: Allez, plus rien à faire, venez chez moi. Venez. Il faut la retenir pour pas qu'elle parte de côté, ok?
2: Attention les pieds.
3: Donc vraiment l'objectif c'est vraiment de ramener de la vie en fait. Les tours n'ont pas vraiment un but de protection de la pluie ou du soleil. C'est réellement une délimitation d'espace première pour des événements futurs.
4: Si les activités de la semaine d'innovation pédagogique vous intéressent, je vous invite à vous brancher sur le site archiurbain.be pour retrouver les 4 émissions que nous avons faites sur différents workshops qui ont été donnés durant ces semaines d'innovation pédagogique.
5: La CIP, c'est la semaine d'innovation pédagogique encadrée par différents profs de l'Université libre de Bruxelles. C'est une semaine en fait qui permet aux étudiants de participer à des workshops. Ça peut être des workshops beaucoup plus manuels, ça peut être des workshops beaucoup plus en interne à l'école.
6: Ici, on vient de démouler les échantillons de terrazzo qu'ils ont fait avec du plâtre récupéré.
7: Aujourd'hui, on est dans l'atelier ouvert. C'est un espace qui accueille diverses actions citoyennes ou associatives pour faire ensemble, en fait. Souvent à travers le réemploi, mais c'est aussi un espace de sport. Parfois, il y a des séances de capoeira. C'est un peu un espace multifonctionnel.

Pour nous, c'est terminé pour cette émission. On se retrouve très prochainement dans une nouvelle émission d'Archi Urbain. Je vous souhaite une très bonne semaine. Merci pour votre fidélité. À bientôt. Au revoir.

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1: J'ai commencé, d'une part je connaissais rien du tout au monde du handicap, et puis en fait c'est un réel bonheur de venir tous les jours parce que ça apporte humainement, c'est un peu bateau de le dire, mais humainement c'est quand même génial.
2: Je veux pas pouvoir tous vous mettre sur mes genoux, hein, les gars.
3: Oui, il y a de l'amour pour le métier, et c'est impossible de faire autrement parce que c'est eux qui viennent vers nous.
4: Oui, mais non, c'est toi qui as commencé, Laurence, elle n'est pas d'accord. Arrêtez de vous disputer.
5: Et ça, on ne peut pas se mordre.
4: On ne peut pas se mordre ou mordre les autres.
6: Quand je venais dans son pavillon, il me souriait. J'aime bien prendre soin de lui parce qu'il a pas de famille. Moi, je me sens hyper bien. Je me sens importante pour quelqu'un.
0: Un parc de 17 hectares à proximité du centre-ville de Ciney. 27 pavillons organisés comme autant de petits foyers. Ici vivent 350 personnes porteuses de handicap, parfois très lourds. Ici travaillent 500 personnes qui...

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1: Nuage blanc sur le plastique bleu turquoise qui passait par courtoisie ou par hasard.
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